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3: 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Il est 4h en temps universel, 6h ici à Paris, l'heure d'un nouveau journal international. Le journal qui vous est présenté par Marion Kazanov. Bonjour Marion.
4: Bonjour Lisa, bonjour à tous.
3: Et à la une, les efforts... plan de paix à Gaza.
4: Après le Hamas, Jared Kushner a rencontré le premier ministre israélien à Jérusalem. Si l'émissaire de Donald Trump espère des progrès, il repart sans réelle avancée dans le dossier. Un poste clé toujours à pourvoir en Ukraine, celui de ministre de la Défense, alors que la Russie poursuit ses frappes. Le Parlement doit valider ou non le remplaçant proposé par Volodymyr Zelensky après le limogeage du très populaire Mykhailo Fedorov. En Zambie, le président sortant, Hakainde Hichilema, reconduit avec 60% des voix, réélection dès le premier tour, au terme d'un scrutin marqué par des heurts. Et puis l'astronaute Sophie Adnaud, à bord de la Station Spatiale Internationale, s'apprête à sortir dans l'espace. Pas le temps pour une balade ou pour admirer la Voie lactée, non. Elle devra réaliser une mission périlleuse, mais capitale. Des progrès en 30 jours à peine, c'est ce qu'espère Jared Kushner, l'émissaire américain, a rencontré hier à Jérusalem le premier ministre israélien. La veille, il s'entretenait avec le Hamas en Égypte. Selon une source israélienne, Jared Kushner et Benjamin Netanyahou se sont mis d'accord. Un général américain supervisera le désarmement du Hamas. Le désarmement du groupe islamiste à Gaza fait partie de la feuille de route américaine, mais Sarah Krakowicz, malgré ces discussions, ses espoirs de progrès, il n'y a pas de vraie avancée sur le dossier.
5: Benjamin Netanyahou a été catégorique. L'armée israélienne ne se retirera qu'une fois que le Hamas et les autres groupes armés de la bande de Gaza auront été complètement désarmés. Pour Asni Abidi, directeur du Centre d'études et de recherche sur le monde arabe et méditerranéen, il est peu probable qu'Israël fasse des concessions majeures.
6: Il y a un regain d'activité diplomatique, mais il n'est pas certain que cette activité aboutisse à un déblocage de la situation parce que les sondages ne sont pas favorables à Benjamin Netanyahou. Il est très attendu par son extrême droite et la droite religieuse. Le gouvernement israélien n'a aucun intérêt finalement à lâcher du lest.
5: Le plan du président américain Donald Trump visant à mettre fin à la guerre à Gaza reste donc pour le moment un échec pour la résolution du conflit et pour lui-même.
6: Aujourd'hui, la crédibilité de Donald Trump, elle est en berne face d'abord aux autres membres du Conseil de la paix, mais aussi la communauté internationale, parce que le premier test du Conseil de la paix, on est encore loin d'avoir terminé la première étape.
5: Loin donc aussi de l'accord que le président américain disait conclu fin juillet et qui prévoyait un retrait progressif des forces israélienne de Gaza en fonction du désarmement du Hamas.
4: Pas d'accord en vue non plus entre les États-Unis et l'Iran, alors que les deux pays signaient il y a deux mois un protocole d'accord pour mettre fin au conflit. Au contraire, ce sont les menaces qui fusent ces derniers jours. Menaces de Donald Trump à son allié Omaneh, accusé de négocier seul avec Téhéran.

0: sujet du détroit d'Ormuz, menace aussi d'attaque iranienne si Washington ne trouve pas un accord. Ces menaces s'accompagnent sur les réseaux sociaux de rumeurs sur les capacités militaires iraniennes. La dernière en date fait état d'un tout nouveau sous-marin qui aurait été fabriqué en Iran, Grégory Genevrier.
1: Oui, tout repose sur une vidéo de 29 secondes. On y voit un sous-marin mis à l'eau pour la première fois. Pour marquer l'événement, le submersible est équipé de plusieurs bâches et guirlandes colorées. Téhéran vient de mettre à l'eau son nouveau sous-marin fabriqué en Iran, indique la légende. Sauf que tout est faux, l'armée iranienne elle-même n'a jamais communiqué sur un tel événement. Une recherche par image inversée nous a permis de retrouver l'origine exacte de ce clip. Il montre en réalité le Reigei, un sous-marin d'attaque japonais mis en service le 17 octobre 2023. Ce n'est pas la première fois que des comptes pro-iraniens détournent des vidéos pour faire croire à l'émergence de nouveaux armements ultra-modernes dans le pays. Cette désinformation vise à exalter la puissance militaire iranienne et à saturer les réseaux sociaux, véritable terrain d'affrontement entre l'Iran et les États-Unis.
0: Grégory Genevrier. Les alertes aériennes ont retenti une nouvelle fois cette nuit en Ukraine. Deux personnes au moins ont été tuées dans une frappe russe à Zaporijia, dans le sud. Ces nouvelles frappes interviennent en pleine crise politique dans le pays. Des milliers de personnes ont manifesté ces dernières semaines contre le limogeage du très populaire ministre de la Défense, Mikhailo Fedorov. Et aujourd'hui, Muriel Paradon, le Parlement devra voter ou non pour la nomination à sa place du général Yevhen Mara, comme proposé par le président.
2: Les manifestations de mécontentement ont repris ces derniers jours à Kiev pour réclamer la réintégration de Mikhailo Fedorov à son poste de ministre de la Défense. Limogé lors d'un remaniement gouvernemental mi-juillet, sans motif officiel, Fedorov défendait à 35 ans une vision plus moderne de la guerre, prônant l'usage de la technologie, notamment des drones, pour éviter les pertes humaines. Après son éviction, il avait accusé le commandant en chef des armées, Oleksandr Sirski, d'avoir poussé le président ukrainien à se séparer de lui. Sirski, partisan d'une approche plus traditionnelle, a finalement été évincé à son tour. Une décision qui a un temps calmé la colère des manifestants. Fedorov est devenu populaire, il a multiplié les interventions dans les médias, faisant savoir qu'il souhaitait retrouver son poste de ministre de la Défense et rejetant toute autre proposition de la part de Volodymyr Zelensky. Le président ukrainien sort fragilisé de cette crise politique après déjà des scandales de corruption dans son entourage ces derniers mois.
0: L'Ukraine qui aurait utilisé des drones britanniques pour des frappes en profondeur sur les territoires russes. C'est ce qu'affirmait dimanche le Sunday Times. L'ambassade de Russie à Londres a prévenu que le Royaume-Uni aurait à répondre des conséquences de sa collaboration militaire avec l'Ukraine. La Russie justement visée par une nouvelle attaque de drones. 620 appareils ukrainiens auraient été lancés vers Moscou selon le maire de la capitale. La Russie où un responsable politique a été condamné à 11 ans de prison. Lev Schlossberg est vice-président du seul parti anti-guerre du pays, Yabloko. Le tribunal de Pskov, dans le nord-ouest, l'a jugé coupable hier de propos critiquant l'offensive de Moscou en Ukraine. Yabloko, dont l'appel a été rejeté par la Cour suprême hier aussi. Le parti voulait annuler son interdiction de participer au scrutin législatif de septembre. Des dizaines de personnes ont été interpellées alors qu'elles manifestaient devant la Cour suprême à Moscou. La Russie soupçonnée à nouveau dans une affaire d'espionnage en Europe. Trois personnes sont jugés aujourd'hui en Allemagne, à Stuttgart, soupçonnés d'être des agents jetables, c'est-à-dire des amateurs recrutés par des services secrets étrangers. Ces personnes auraient mené, Pascal Thibault, des opérations d'espionnage ou de sabotage.
3: Deux paquets contenant des pièces détachées automobiles avaient été envoyés depuis Cologne en Allemagne vers l'Ukraine grâce à l'entreprise logistique de ce pays, Novapost. Ils contenaient également des traceurs GPS qui devaient permettre de collecter les informations sur le trajet. Dans un deuxième temps, des colis piégés devaient être envoyés. Leur explosion devait causer des dégâts importants. Ironie de l'histoire, ce sont trois Ukrainiens qui sont accusés de ces agissements. Le parquet allemand a requis contre eux des peines allant de 2 ans et 9 mois à plus de 4 ans de prison. L'Allemagne a renforcé au début de l'année son arsenal pénal contre ces agents dits « jetables ». Ils sont souvent recrutés sur les réseaux sociaux et se livrent pour une modique somme à des actes d'espionnage ou de sabotage. Peu importe s'ils sont arrêtés, il sera difficile pour la justice de prouver qui est le commanditaire, même si dans ce procès comme dans d'autres, Moscou est accusé. Ces hommes savent par ailleurs peu de choses sur les services secrets russes. Leurs avocats réclament l'acquittement de leurs clients, estimant que les preuves apportées par la justice allemande sont trop minces. Pascal Thibault, Berlin RFI.
0: RFI, 6h08 à Paris et à Lusaka, en Zambie, le président Hakainde Hichilema reconduit à son poste. Selon la commission électorale, il obtient 60% des suffrages dès le premier tour de la présidentielle. Le vote se déroulait jeudi et le scrutin a été émaillé d'incidents. Son principal opposant, Brian Mundubile, recueille lui près de 38% des voix. Hakainde Hichilema est reconnu pour avoir restructuré la dette de la Zambie et rendu l'école gratuite. Au Sénégal, les députés valident une modification de la Constitution, quasi unanimité, 133 voix sur 135 pour changer plus précisément l'article 37. Le texte porté par la majorité parlementaire PASTEF impose aux plus hautes autorités une seconde déclaration de patrimoine en fin de mandat. Elle s'ajoute donc à celle déjà prévue en début de mandat. À Dakar, Pauline Le Troquier.
4: Le principe de la réforme a fait consensus dans l'hémicycle. Après un amendement du gouvernement, le texte voté hier étend l'obligation d'une seconde déclaration de patrimoine au Premier ministre et au Président de l'Assemblée nationale, en plus du chef de l'État. Leurs déclarations seront rendues publiques par le Conseil constitutionnel. Mais malgré une large adoption du texte, l'opposition parlementaire dénonce des règlements de compte politiques entre Ousmane Sonko et Bassirou Diomaye Faye. Tierno Alassane Sall est député non inscrit.
5: S'ils étaient toujours avec le Président de la République, ils n'auraient pas introduit une telle proposition. C'est justement un traquenard politique des questions politiciennes qu'ils transforment en des questions de constitution, alors même que leur seul souci, c'est de mettre des pièges sur la route du président Diomaye.
4: Pour le PASTEF, l'enjeu est d'aller au bout de cette réforme après un premier revers. Début juillet, le Conseil constitutionnel saisi par le chef de l'État avait censuré la révision de la loi suprême et avec elle cette même disposition sur la déclaration de patrimoine. Le député PASTEF Amadou Ba appelle à une promulgation sans nouveau recours.
6: Que le changement systémique auquel nous appelions de notre vœu soit respecté. Ce serait que de la cohérence que le président promulgue cette loi et qu'il ne le diffère pas à un éventuel référendum qui, nous le savons tous, n'aura jamais lieu.
4: Les députés PASTEF attendent une promulgation de la loi avant la fin du mois d'août. Pauline Troquier, Dakar, RFI.
0: Dakar, où est arrivé tout à l'heure Patrick Vieira, l'ancien footballeur français né au Sénégal, devrait être nommé nouveau sélectionneur des Lions de la Teranga. Ce serait une première pour Vieira sur le banc d'une sélection nationale. Il a déjà été entraîneur pour les clubs de Nice, Strasbourg ou encore Crystal Palace. Et toujours en football, la FIFA licencie son numéro 3. Kevin Lamour s'était opposé à Gianni Infantino, président de l'instance mondiale du football. Il avait notamment publié un communiqué en juillet dans lequel il prenait ses distances et critiquait le projet de Gianni Infantino depuis abandonné. Projet pour ouvrir la Coupe du Monde à des investisseurs privés. On reparle football, notamment de Patrick Vieira, mais aussi du retour triomphal des Camerounaises à Yaoundé après leur sacre à la CAN féminine. Ce sera dans le journal des sports dans une demi-heure. Après 6 mois enfermée dans sa capsule, Sophie Adnaud se prépare à une sortie. L'astronaute française en ce moment à bord de la station spatiale internationale va sortir quelques heures dans l'espace. Elle sera la première femme française à réaliser un tel exercice en apesanteur. Un exercice qui consiste, Baptiste Couloir, à remplacer une antenne de communication défectueuse.
7: Une antenne qui permet aux astronautes de communiquer avec le centre de contrôle de la NASA basé à Houston, au Texas. 1m80 pour 90 kg, c'est un objet volumineux qu'il va falloir dévisser et transporter grâce au bras robotique de l'ISS commandé par 2 autres astronautes à l'intérieur de la station. La chorégraphie inverse se produira au moment d'installer l'antenne de rechange. Sophie Adnaud et Anil Menon seront guidés en temps réel par des opérateurs au sol. Ils seront en permanence reliés à l'ISS par un câble en acier et se déplaceront sur les parois de la station en accrochant puis décrochant leurs mousquetons. Dans leur scaphandre, 1 litre d'eau, suffisamment d'oxygène pour tenir 6h30, la durée envisagée de la mission, et un système de régulation de la température à l'intérieur de la combinaison, car les phases de jour et de nuit vont alterner toutes les 45 minutes, faisant varier la température extérieure de moins 150 degrés à l'ombre, 150 degrés au soleil. S'ils sont en avance sur leur programme, les 2 astronautes pourraient en profiter pour observer le spectacle, prendre quelques photos de la Terre sur commande ou simplement pour soi.
0: Sophie Adnaud sera accompagnée par l'astronaute américain Anil Menon. Et en attendant leurs photos, s'ils ont le temps d'en prendre, on va reparler ce matin de cette sortie extravéhiculaire. C'est notre dossier du jour à écouter dans le journal de 9h, heure de Paris. Il est pour l'instant à Paris, 6h13. On poursuit ensemble notre tour du monde de l'actualité.
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0: On ira à la frontière entre les deux Corées dans le reportage international. L'une des plus dangereuses frontières au monde, encore encombrée de mines. On va partir à la rencontre d'un militaire à la retraite qui fait la chasse à ses engins explosifs. Ils font encore chaque année des victimes. On parlera aussi de ce nouveau différend territorial entre la Grèce et la Turquie. Athènes juge illégale la création de deux parcs marins turcs en mer Égée et en mer Méditerranée. Certains y voient la fin de la politique dite des eaux calmes menée par le gouvernement grec. Du courage, notre invité culture nous appelle à en avoir, un peu de courage, un peu de panache. La psychanalyste Cynthia Fleury a écrit un essai sur le sujet qui a été adapté au théâtre il y a quelques mois. À suivre également le conseil santé, notre tour quotidien dans la playlist de RFI qui nous emmène ce matin en Portugal, tout cela avant le retour de l'actualité africaine. Les exercices militaires entre la Corée du Sud et les États-Unis ne visent pas à attaquer la Corée du Nord. Séoul tente de jouer l'apaisement ce matin après avoir été désavoué par Donald Trump. Le président américain a annoncé hier réduire considérablement des exercices militaires conjoints avec la Corée du Sud quelques heures avant leur début. Il a invoqué pour se justifier sa bonne relation avec le dirigeant nord-coréen Kim Jong-un. Ces exercices sont censés prendre en compte l'expérience acquise par les forces nord-coréenne aux côtés des Russes sur le front ukrainien. La frontière entre les deux Corées reste l'une des plus dangereuses au monde. 76 ans après la fin des combats, il resterait plus de 2 millions de mines dans la zone. Et face à cette menace, un militaire à la retraite tente d'apporter sa contribution. Célio Fioretti l'a rencontré.
8: Passé le checkpoint militaire, nous entrons au cœur de la zone démilitarisée. Ici, le silence n'est interrompu que par le bruit des tirs venant des bases militaires. Nous rejoignons Kim Ki-ho, 76 ans, dans son travail, au cœur d'un champ de mines.
9: Alors on va faire attention là où on met les pieds, il ne faudrait pas se faire sauter. Monsieur Kim a l'air d'un pro, mais il fait ça quand même sans aucune protection, seulement un détecteur et une truelle en pleine forêt.
10: Là, il y en a une près de l'arbre. Bougez pas, il faut creuser un peu.
9: Attention quand même.
10: M7, c'est une mine anti-char américaine, 7 kg de TNT. Elle est encore active. Souvent, elles viennent par grappe. Normalement, seul un véhicule lourd peut les faire exploser, mais comme la mine est très vieille, elle devient très sensible. Là, si je mets mon pied, on est mort.
9: Oui, on va éviter. Hein. Monsieur Kim est joueur, mais je ne suis pas le plus serein à quelques centimètres d'une mine active. Donc je vais le laisser travailler et le retrouver chez lui après le déminage. Là, en une trentaine de minutes, vous avez récupéré 4 mines dans un rayon de 50 mètres. Elles sont vraiment partout.
10: Rien que dans la zone où l'on est, là où les civils ont accès, il y aurait environ 500 000 mines. À cela s'ajoutent environ 200 000 mines qui ont été placées sans être cartographiées. Donc même l'armée ne sait pas où elles peuvent être. 99% d'entre elles sont des mines américaines et sud-coréennes.
9: Des mines qui peuvent faire des victimes, 6400 depuis la fin de la guerre, comme Han Min-jae, 73 ans. Cette agricultrice qui vit au cœur de la zone démilitarisée est aujourd'hui en situation de handicap à cause des mines. Elle nous raconte ce qui lui est arrivé.
11: J'étais venue dans cette région pour cultiver des terres et j'avais commencé à faire pousser du ginseng. Au bord du champ, une courge était arrivée à maturité. J'ai voulu la cueillir. Au moment où j'ai posé le pied pour la prendre, il y a eu une énorme explosion. Je me suis effondrée immédiatement. Ma jambe ne tenait plus qu'à un bout de chair. C'était cette mine-là, une M14 coupe-cheville, comme les Américains l'appellent.
9: Chaque été, les pluies torrentielles de la mousson provoquent des glissements de terrain, déplaçant les mines et le danger aux abords des habitations, ce qui rend le travail de déminage de Kim Ki-ho toujours plus difficile. Célio Fioretti, de retour de Paju, RFI.
0: On va parler à présent d'autres tensions frontalières, cette fois entre la Grèce et la Turquie. La Turquie a annoncé hier la création de deux parcs marins en mer Égée et en mer Méditerranée. Mais selon Athènes, ces deux aires protégées revendiquées par Ankara se trouvent sur des eaux internationales et s'étendent sur le plateau continental grec. Pour en parler, on retrouve notre correspondante à Athènes, Emmanuel Stels. Emmanuel, ce différend risque donc de crisper un peu plus les relations entre ces deux voisins.
12: En effet, le ministère grec des Affaires étrangères qualifie d'illégale la création de ces deux parcs marins. Le premier, dans le sud de la Turquie, recouvre un périmètre de plus de 20 000 km², notamment autour de l'île grecque de Castelorizo. Et le deuxième, beaucoup plus petit, se situe dans le nord de la mer Égée, près des Dardanelles, et il s'étend notamment entre deux îles grecques. D'après la Grèce, aucun État n'a le droit d'établir unilatéralement des zones marines protégées en dehors de son espace maritime. Or, ces parcs marins turcs occupent des eaux internationales et ils empiètent sur le plateau continental grec.
0: Et justement, Emmanuel, la question de la délimitation du plateau continental est au cœur de cette dispute entre la Grèce et la Turquie.
12: Exactement. Donc, quand on parle du plateau continental, on parle du lit de la mer et du sous-sol. Cela a un impact notamment sur l'accès aux ressources énergétiques. La Grèce a toujours affirmé que ces îles, et on sait qu'elles sont nombreuses, ont leur propre plateau continental en vertu de la Convention des Nations Unies sur le droit de la mer, ce qui voudrait dire que la Grèce peut revendiquer des zones économiques exclusives autour de ces îles et donc créer ses propres aires marines protégées. Mais dans les faits, cette interprétation réduit considérablement l'espace maritime de la Turquie, puisqu'il y a beaucoup de petites îles grecques proches des côtes turques. Donc Ankara soutient que les îles se rattachent en réalité au plateau continental de l'Anatolie. Géologiquement, c'est chez nous, selon les Turcs. C'est un contentieux de longue date entre les deux pays.
0: Mais la Grèce a elle aussi créé ses propres parcs marins en mer Égée, Emmanuel.
12: Oui, c'était l'an dernier. Athènes avait créé deux zones protégées. Et c'est d'ailleurs un argument de la Turquie qui affirme que la Grèce utilise les parcs marins comme une arme géopolitique sous couvert de protection environnementale dans le but de redessiner l'espace maritime et s'approprier certaines zones de la mer Égée, en particulier autour des îles. Donc la proclamation des deux parcs marins turcs ressemble en tout point à une riposte de la part d'Ankara, même si la Turquie affirme que dans son cas, l'intention est bel et bien de protéger la biodiversité marine. En Grèce, on dit que la position d'apaisement du gouvernement actuel vis-à-vis de la Turquie, la politique dénommée des eaux calmes, a désormais ses jours comptés.
0: Emmanuel Stels, correspondante de RFI à Athènes. Athènes où il est 7h20, 6h20 à Paris. Notre invitée culture ce matin est la philosophe et psychanalyste française Cynthia Fleury. En début d'année, son essai à succès, La fin du courage, a été adapté au théâtre. Dans ce texte, elle dénonce le découragement qui semble paralyser les sociétés occidentales, symptôme contre lequel elle propose d'agir chacun, petit à petit. Cynthia Fleury répond aux questions de Léa Boutin-Rivière. Cet entretien est une rediffusion.
13: Cynthia Fleury, bonjour. D'abord, qu'est-ce que c'est le courage ?
14: C'est une invitation à la vie, parce que je pense qu'il y a véritablement du vitalisme derrière le courage. Et puis après, tout simplement, c'est souvent la conscientisation de ses peurs et puis la décision de dépasser ses peurs.
13: Ce que vous dites quelque part avec cette pièce, c'est qu'on négocie tous avec le monde qui nous entoure, on fait tous des compromis. À quel moment on bascule dans le découragement, dans la fin du courage ?
14: C'est très important de comprendre que le découragement vient autant de l'absence de compromis, c'est-à-dire celui qui dit non, aucun compromis, aucune possibilité, et donc en fait c'est très compliqué parce qu'il ne trouve pas une manière d'attraper le réel. Et puis de l'autre côté, celui qui négocie trop, c'est-à-dire qu'à un moment donné il est presque lessivé, disparaissant, il ne sait plus où il est, donc bien évidemment que c'est une invitation à trouver la juste mesure de la bonne négociation.
13: On vit une époque très particulière, avec des nouvelles dramatiques quotidiennement. Comment faire pour résister, pas se sentir complètement emporté par ce sentiment ?
14: Tous les jours, il y a des manières de produire des résistances. Pour ma part, moi qui suis enseignant-chercheur, déjà refuser, si vous voulez, de ne pas nommer les choses. C'est-à-dire que je veux pouvoir encore dire les choses, puisque aujourd'hui, même ça, c'est attaqué de manière très très forte, la novlangue, mais même lorsque vous avez des images qui sont en train de montrer ICE qui met à mort quelqu'un, on est encore en train de se poser la question si c'est une mise à mort devant nos yeux. Donc on voit bien qu'aujourd'hui, les images, les mots, tout ça c'est travesti. Et déjà le courage, c'est je vois ce que je suis en train de voir, je dis ce que je suis en train de réellement penser et à un moment donné, j'agis en fonction.
13: C'est terrible si on se dit qu'on est à un stade aujourd'hui où même le simple fait de nommer les choses, ça devient du courage.
14: Oui. Mais c'est véritablement le cas. Vous avez une attaque en règle aujourd'hui par les mouvements trumpistes, mais pas que, hein. Dire les choses immédiatement, vous vous rendez visible, on vous pointe du doigt et vous vous mettez en danger. Donc oui, ne pas céder sur le langage reste quelque chose de courageux.
13: Ce découragement auquel on assiste aujourd'hui, est-ce qu'il est individuel, collectif, ou est-ce que c'est les deux à la fois?
14: Alors le découragement, il est les deux. Il est malgré tout assez puissamment individuel. Et après, il s'expérimente, hélas, dans des collectifs, ceux du travail. Il suffit d'aller écouter les soignants à l'hôpital. Il suffit d'aller écouter tous les métiers du soin, dans les métiers de l'éducation, les juges. Il y a une forme de découragement collectif assez fort. Et c'est toujours dangereux parce que la passion collective du découragement, elle est rarement protectrice. Donc là, tout l'enjeu, c'est de voir comment demain on va pouvoir reconquérir une vertu qui est celle du courage comme outil de régulation pour les sociétés.
13: Le découragement touche particulièrement les jeunes. Qu'est-ce que vous leur dites à ces jeunes-là qui n'ont connu que des périodes décourageantes?
14: Je leur dis hélas que d'autres, dans d'autres temps historiques, ont connu des périodes tout aussi tragiques. C'est un peu le lot de chaque génération de rencontrer son territoire d'adversité, que rien n'est écrit. Ce découragement est assez normal. Il est le signe aussi d'une vérité de leur sensibilité. Mais il faut faire attention de ne pas le laisser emporter la partie. Donc, je leur dis de tenir.
13: Cynthia Fleury, merci.
0: Cynthia Fleury répondait aux questions de Léa Boutin-Rivière. Cet entretien était une rediffusion.
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0: Le nanisme est une condition physique qui existe sur tous les continents et depuis toujours. C'est ce dont nous parle ce matin l'invité de Caroline Paris.
16: Docteur Geneviève Beaujat, bonjour.
17: Bonjour.
16: Vous êtes généticienne au Centre de référence maladie osseuse constitutionnelle à l'Institut Imagine de l'hôpital universitaire Necker Enfants Malades à Paris. Le nanisme est lié à différentes maladies osseuses. La plus fréquente, c'est la chondroplasie. Quelle est son origine?
17: L'origine de la chondroplasie est génétique. Il s'agit d'un événement mutationnel au niveau d'un gène qui s'appelle FGFR3. Et dans 99% des cas, c'est toujours le même variant, c'est-à-dire la même mutation au niveau de ce gène. En tout cas, il ne s'agit pas d'un événement environnemental. Et c'est quelque chose qui existe dans tous les pays du monde, chez toutes les populations, depuis la nuit des temps, comme en témoignent d'ailleurs souvent des témoignages sur des œuvres culturelles des civilisations passées.
16: À côté de l'impact sur la taille, sur le squelette, cette maladie génétique, elle est associée à d'autres symptômes?
17: Oui, il y a d'autres symptômes que nous décortiquons un peu mieux aujourd'hui, notamment au niveau de l'endurance musculaire, au niveau de l'audition. Donc on distingue les conséquences du défaut de croissance au niveau de certains organes et d'autres signes propres comme cet impact musculaire. Il n'y a pas d'atteinte intellectuelle, cognitive dans cette affection, c'est très important.
16: Merci docteur Beaujat. 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
0: À tout à l'heure Caroline, et avant le retour de l'actualité africaine, je vous propose une balade musicale signée Marco Ferreira en français et en portugais. Le titre s'appelle « Achuva ».

Achuva de Marco Ferreira, c'est le choix de nos programmateurs. C'est en playlist ce mois-ci sur RFI. Vous retrouvez tous les titres de cette playlist sur RFI.fr, rubrique musique. Vous restez avec nous, on revient dans une minute avec un nouveau jour.

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4: RFI, il est 5h30 à Kinshasa, 4h30 en temps universel. Et c'est le début d'une demi-heure d'actualité africaine avec Mathis Slimano. Bonjour Mathis.
5: Bonjour Marion Cazanov et bienvenue si vous nous rejoignez. À la une ce matin, l'épidémie d'Ebola sans précédent en RDC. Elle est officiellement devenue la plus meurtrière du pays, dépassant les chiffres de celle qui avait sévi entre 2018 et 2020. L'Africa CDC, l'agence sanitaire de l'Union africaine, appelle à un électrochoc afin d'inverser la tendance. En Afrique du Sud, clap de fin pour le sommet de la SADC, les pays d'Afrique australe. S'est refermé hier par un discours du président sud-africain. Cyril Ramaphosa a notamment fait part de la honte de son pays suite à la poussée xénophobe qui a secoué la nation arc-en-ciel ces derniers mois. Dans ce journal, Madagascar également à la une avec un premier calendrier électoral annoncé par les autorités. La Chine veut davantage imposer sa monnaie, le yuan, dans les échanges commerciaux avec ses partenaires africains. Puis dans 10 minutes, le journal des sports avec Baptiste Leduc. Nous serons avec les joueuses camerounaises de retour à Yaoundé après leur sacre à la Coupe d'Afrique. Afrique des Nations. C'est donc officiel. En RDC, avec plus de 2300 victimes, l'épidémie d'Ebola est la plus meurtrière de l'histoire du pays. Trois mois après qu'elle ait été officiellement déclarée, elle touche désormais 6 provinces et continue de gagner du terrain. L'agence sanitaire de l'Union africaine, l'Africa CDC, appelle à mener une action décisive pour inverser la tendance. Et ce, alors que plusieurs seuils historiques viennent d'être franchis, patient Ligodi.
6: Il faut regarder 3 indicateurs. D'abord, les décès. L'épidémie actuelle est désormais la plus meurtrière jamais enregistrée en RDC. Plus de 2320 morts contre 2287 pour celle de 2018-2020. Ensuite, les cas. Ils dépassent maintenant les 5000 contre 3470 lors de cette même épidémie. Enfin, la vitesse. Africa CDC la qualifie d'épidémie d'Ebola à la croissance la plus rapide jamais enregistrée. Reste un seuil qui, lui, n'est pas franchi, le record mondial de mortalité. Africa CDC avertit que l'épidémie risque de l'atteindre si sa trajectoire n'est pas rapidement inversée. Pour l'éviter, l'agence demande maintenant de déployer les mesures à grande échelle. Une riposte centrée sur les villages, des soignants payés, protégés et équipés et des soins essentiels gratuits. Mais aussi des traitements et une prophylaxie sous protocole. La prise en charge des besoins humanitaires et une meilleure coordination, notamment financière. Africa CDC soutient également un recours élargi mais encadré au vaccin Ervebo, tout en précisant que son efficacité clinique contre Budubungio n'est pas encore établie.
5: Nous sommes profondément préoccupés et honteux. Les mots du président sud-africain hier en clôture du sommet de la SADC à Durban, la réunion annuelle des pays d'Afrique australe qui s'est prolongée tard dans la soirée avant que Cyril Ramaphosa ne vienne prononcer donc son discours de clôture. Il était très attendu ce discours, Claire Bargelès, notamment sur les manifestations anti-migrants émaillées de violences qui ont secoué le pays ces derniers mois.
7: Le dirigeant sud-africain a indiqué avoir pu s'entretenir avec ses homologues de façon honnête et transparente sur le défi complexe que représente, selon ses mots, l'immigration. Plusieurs nations membres de la SADC, comme le Zimbabwe, le Mozambique, le Malawi ou encore la RDC, sont directement concernées puisque leurs citoyens ont été visés par la colère des manifestants sud-africains et ont été rapatriés en masse. Nous exprimons aussi du regret face à ce qui nous est arrivé en tant que pays, a ajouté Cyril Ramaphosa, remerciant ses partenaires pour leur compréhension. Ces tensions se sont également manifestées à proximité du sommet, puisque le groupe March and March, à l'origine de plusieurs mobilisations anti-sans-papiers, avait organisé un rassemblement dans la journée. Dans son communiqué final, la SADC rappelle en outre sa solidarité avec la RDC pour restaurer la paix et la sécurité et encourage les différents acteurs de la scène politique malgache à continuer à œuvrer pour maintenir le calme dans le pays. Enfin, Cyril Ramaphosa a mis l'accent sur l'objectif de développement des infrastructures au sein du bloc et notamment les corridors régionaux afin de faciliter les échanges. Claire Bargelès, Johannesburg, RFI.
5: Et quant au calendrier électoral à Madagascar, vous l'évoquiez, Claire, les prochaines élections auront lieu en juillet 2027, élections portant sur le futur cadre constitutionnel. Un calendrier critiqué par la Gen Z qui dénonce un calendrier flou, Aurélie Couman.
8: Le colonel Randyanirine l'a annoncé lors d'un entretien avec son homologue sud-africain Cyril Ramaphosa à l'occasion du sommet de la SADC. Un premier scrutin est prévu pour juillet 2027 portant sur le futur cadre constitutionnel. Le mot référendum n'est pas prononcé, une élection présidentielle doit suivre avant la fin de la même année. Il s'agit d'un décalage de quelques semaines par rapport au calendrier présenté en mai par la CENI. La perspective d'une présidentielle avant fin 2027 figurait déjà dans le programme de la refondation transmis à la SADC fin février. Avant d'en arriver là, deux chantiers doivent aboutir. D'abord, une concertation nationale confiée aux églises chrétiennes de Madagascar, le FFKM. Elle doit partir du plus petit degré administratif au niveau local avant de remonter à l'échelle nationale. Ensuite, un dialogue politique doit être organisé avec les partis pour préparer des élections acceptées de tous. Problème, cette concertation nationale, censée démarrer en août, n'a pour l'instant ni thème ni calendrier précis. Contacté par RFI, un membre du mouvement Gen Z estime que cette annonce n'apporte rien de nouveau. Il pointe le retard pris par la concertation nationale qui n'aurait même pas encore démarré au niveau des chefs Fouktan. Résultat, pour ce jeune militant, le flou domine toujours. Aurélie Couman, Antananarive, RFI.
5: En Zambie, les urnes ont rendu leur verdict. Le président sortant, Hakainde Hichilema, est réélu dès le premier tour pour un deuxième mandat. Il récolte 60% des suffrages d'après la commission électorale qui précise que 5 circonscriptions doivent encore être dépouillées, mais cela ne devrait rien changer au résultat final. Brian Mundubile, qui avait revendiqué la victoire dès vendredi, récolte lui 38% des voix. Sans fournir de preuves à ce stade, le principal opposant dénonce des irrégularités dans le dépouillement, une déclaration qui s'ajoute aux différents incidents qui ont émaillé ce scrutin, notamment l'arrestation de 11 personnes, arrestation confirmée par le gouvernement. L'exécutif évoque des membres d'une milice rattachée au parti de Brian Mundubile, affirmation balayée par l'opposant.
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5: À l'écoute de RFI, 4h36 en temps universel, midi 36 à Pékin. Après les infrastructures, les mines ou encore le commerce, la Chine cherche désormais à renforcer son influence monétaire en Afrique. De plus en plus de pays utilisent directement le yuan pour commercer avec Pékin, rembourser leurs dettes ou même collecter certaines taxes. Une évolution monétaire encouragée par les autorités chinoises qui cherchent depuis plusieurs années à réduire la place du dollar dans les échanges. Cléa Broderst.
9: Payer ses importations chinoises, rembourser une dette ou même collecter des impôts en yuan. En Afrique, la monnaie chinoise gagne du terrain. En Zambie, les entreprises minières chinoises peuvent désormais verser taxes et royalties en yuan. Au Kenya, une partie de la dette contractée pour financer le chemin de fer a été convertie du dollar vers la monnaie chinoise. En Angola, une grande banque commerciale s'apprête à rejoindre CIPS, le système de paiement transfrontalier développé par Pékin. Et le mouvement s'accélère. Standard Bank peut déjà effectuer des règlements en yuan dans 19 pays du continent. Pour Pékin, l'équation est simple. La Chine est le premier partenaire commercial de l'Afrique, alors pourquoi continuer à passer par le dollar. Mais cette alternative a ses limites. Le yuan reste étroitement contrôlé par Pékin, n'est pas librement convertible et représente encore une faible part des paiements internationaux. Pour les pays africains, réduire leur dépendance au dollar peut donc aussi signifier raccroître leur dépendance à la Chine. Et c'est précisément l'enjeu pour Pékin, transformer son poids commercial en influence monétaire sans être encore en mesure de détrôner le billet vert. Cléa Broderst, Pékin, RFI.
5: En Éthiopie, de nombreuses milices armées sont en train de s'unir pour renverser le Premier ministre Abiy Ahmed. C'est en tout cas ce qu'a affirmé Zemen Kassier, chef du groupe Fano, qui rassemble des combattants Amara, l'une des communautés majoritaires dans le pays. Une annonce faite samedi, une annonce inédite et jugée crédible par l'analyste politique américain Johannes Voldemariam, spécialiste de l'Éthiopie. Écoutez.
10: Le chef de la milice Fano, Zemene Kassier, a annoncé officiellement de nouvelles alliances, y compris avec les forces du Tigré au nord du pays. Une entente inédite selon Johannes Woldemariam, spécialiste de l'Éthiopie et de la Corne de l'Afrique rattaché à l'Université du Colorado aux États-Unis.
11: Ils se sont battus avec le Tigré, ils ont toujours des disputes territoriales avec le Tigré, mais ils ont décidé d'outrepasser cela pour faire un front uni. Ils considèrent aujourd'hui que c'est le Premier ministre Abiy Ahmed qui représente le vrai danger et qu'il est urgent de s'en débarrasser.
10: Lors de la guerre civile entre 2020 et 2022, dont le bilan humain est estimé à 600 000 morts, les combattants Amara s'étaient en effet joints aux forces du Premier ministre Abiy Ahmed, en poste depuis 2018, contre les soldats tigréens. Une hostilité que les groupes armés, autrefois ennemis, semblent donc avoir décidé de mettre en pause, de quoi inquiéter fortement le pouvoir central.
11: Le parti de la prospérité d'Abiy Ahmed est en train d'essayer de semer la discorde entre les Amara et les Tigréens en créant des attaques, mais cela ne semble pas fonctionner.
10: Pour le spécialiste Johannes Woldemariam, ces nouvelles alliances représentent une réelle menace pour Addis Abeba et peuvent mener à des affrontements de grande ampleur avec la possibilité de déstabiliser toute la région.
5: Victor Kariou, détenu depuis plusieurs années au Mali, le célèbre chroniqueur Mohamed Youssouf Batili alias Rasbat et l'influenceuse Rokia Doumbia ont été condamnés hier chacun à 10 ans de prison dont 3 mois avec sursis par un tribunal de Bamako. Ces voix critiques de la junte au pouvoir étaient jugées pour association de malfaiteurs et atteinte au crédit de l'État, et ce à la suite d'une émission de Rasbat datant de 2023, émission consacrée à la hausse des prix et aux difficultés économiques rencontrées par la population malienne. Et puis elle attire chaque année, au mois d'août, des centaines de curieux et adeptes du soufisme, la Karja de Sidi Bouzeid en Tunisie. Une procession soufie, tradition très ancienne, qui repose sur les liens d'amitié entre la confrérie de l'Ariana, quartier de Tunis, et la confrérie de Sidi Bouzeid. Lors d'une procession mystique et de chants liturgiques qui dure 3 jours, les deux confréries se réunissent pour réciter ensemble psaumes et prières. Reportage Lilia Blaise.
12: Dans le mausolée du saint de Sidi Bouzeid datant du XIIIe siècle, Najet attend avec sa belle-sœur le début de la cérémonie. Son mari est membre de la confrérie de l'Ariana.
13: Mon mari est le 3e de sa génération à avoir rejoint la confrérie. Et depuis qu'on a ouvert les yeux, étant enfant, nous avons baigné, que ce soit lui ou moi, dans l'univers soufi. Donc ce rendez-vous, c'est incontournable.
12: À l'origine, les agriculteurs de l'Ariana venaient rendre visite aux pêcheurs de Sidi Bouzeid et se souhaitaient une bonne saison agricole à la fin de l'été. Mais avec les traditions soufies très fortes des deux confréries, ces liens sont devenus spirituels et amicaux et donnent lieu à un ensemble de rituels religieux pendant les 3 jours de la Hajja, notamment les chants liturgiques. Pour Hichem, soufi de la confrérie de Sidi Bouzeid, c'est un moment à ne pas manquer.
14: Les chants, c'est 3 choses principalement. Dieu, le prophète et après les saints du soufisme. Et quand on rencontre la troupe de l'Ariana, on va changer un peu les paroles, on va leur dire « Marhaban bikum ya ziyar », « Bienvenue à vous, chers visiteurs ».
12: L'événement attire chaque année un public très diversifié, aussi bien de jeunes Tunisiens que des familles et des touristes. Lilia Blaise, Tunis, RFI.
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5: À suivre dans votre édition africaine, nous serons en Éthiopie pour la série d'été Ces actrices oubliées de la décolonisation, puis plongées dans les coulisses de l'industrie musicale du continent où il faut souvent batailler pour tirer profit de ses créations. Enfin, dans une quinzaine de minutes, virée au Gondwana pour le meilleur de Maman, mais pour le moment, c'est les sports. Bonjour Baptiste Leduc.
15: Bonjour Mathis, bonjour à tous.
5: Et du football d'abord avec le sacre de la CAN féminine dimanche des Lions Indomptables qui sont rentrées hier au Cameroun.
15: Et elles ont pu mesurer la ferveur et la fierté que leur épopée marocaine a suscité au pays. Depuis l'aéroport jusque dans les rues de la capitale Yaoundé, une foule immense a accompagné le cortège des Lions venu présenter le trophée, une communion très émouvante pour les joueurs, les joueuses et pour la sélectionneuse Valentine Guélé. Joël Wadem a pu tendre son micro à la technicienne camerounaise après cet après-midi de célébration.
16: C'est un sentiment de joie, de satisfaction, de bonheur de voir tout un public qui attendait ce trophée depuis des années. Aujourd'hui, c'est fait. J'ai comme impression que je suis dans un rêve. Je crois tout simplement qu'on a cru à notre projet Et quand nous sommes arrivés en compétition, il était tout simplement question de prendre match après match, montrer de quoi nous sommes capables aussi, malgré le fait qu'on ait été repêchés. On croyait en nos qualités et les enfants également. Et on a mis un projet de jeu sur place qui pouvait adhérer avec les qualités de nos joueuses. Ça nous a permis d'aller jusqu'en finale et remporter ce trophée. Tous les matchs, c'était des finales pour nous. Il n'y avait aucun match facile à partir des poules. Tous nos matchs que nous avons livrés, ce n'était que des finales. Et on s'était dit que nous devrions jouer tous nos matchs comme des finales si on voulait véritablement faire honneur à notre peuple camerounais.
15: La joie des Camerounaises tranche avec les nouvelles qui nous viennent d'autres sélections déçues de cette CAN, comme le Nigeria, éliminé en quart par le Cameroun et hors jeu pour le prochain mondial. Les Super Falcons ont vu leur staff être limogé par la fédération.
5: Et football masculin à présent au Sénégal, où la succession de Pape Thiaw à la tête de la sélection nationale se prépare.
15: La fédération sénégalaise de football doit encore régler le conflit qui l'oppose à son désormais ex-sélectionneur, mais ça ne l'empêche pas de travailler à l'après Pape Thiaw. Le nom qui semble imposé est celui de Patrick Vieira, le français champion du monde 1998, est à Dakar en attendant son éventuelle officialisation, qui était un temps annoncée pour aujourd'hui. Elle devrait finalement être retardée, la fédération souhaitant encore régler certains détails.
5: On va suivre ça de très près. Un autre Sénégalais a du pain sur la planche ce mardi, Baptiste. Il s'agit de Moussa Niakate avec son club de l'Olympique Lyonnais.
15: Le défenseur des Lions est à Istanbul avec l'OL pour affronter Fenerbahçe en barrage aller de la Ligue des Champions. Lyon n'a plus disputé la plus prestigieuse des compétitions européennes depuis 6 ans. Le club turc est un gros obstacle à franchir. Moussa Niakate en a conscience. Le Sénégalais, leader défensif de l'OL, annonce qu'il faudra élever le niveau par rapport au tour précédent contre le Sparta Prague.
17: On va jouer avec notre bravoure. Et avec tout le respect que j'ai pour Sparta, c'était vraiment un match très compliqué où le match allait où on a perdu. Ça va être encore une autre équipe à un niveau différent qui justement se rapproche de la Champions League, où cette compétition où on veut aller, où on va affronter des équipes de ce genre-là. Et c'est même dommage que ces deux clubs, que ce soit Lyon et Fenerbahçe, ne peuvent pas participer tous les deux à la Ligue des Champions. Mais ouais, on devra être vraiment brave, courageux, très concentré. Et quasi être proche de notre perfection pour espérer gagner. On va vraiment comprendre qu'on est à un pas de la Ligue des Champions, mais face à une équipe comme ça, ça sera vraiment très compliqué sur le terrain.
15: Fenerbahçe Olympique Lyonnais, coup d'envoi à 19h en temps universel.
5: Merci Baptiste Leduc, on vous retrouve dans une heure pour un nouveau point sur l'actualité sportive. Il est 6h46 à Paris.
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5: Les grands titres de l'actualité internationale de ce mardi 18 août. À Gaza, Benjamin Netanyahou et Jared Kushner envisagent une supervision militaire américaine du désarmement du Hamas. L'émissaire américain en visite sur place a rencontré hier le premier ministre israélien. Il dit espérer des progrès rapides sur la mise en œuvre du plan américain pour l'enclave palestinienne. Enclave dévastée par la guerre menée par Israël après les attaques du Hamas le 7 octobre 2023. Une supervision américaine du désarmement du mouvement politico-armé palestinien vise à satisfaire le premier ministre israélien Benjamin Netanyahou. En Russie, le vice-président du parti anti-guerre russe Lavloko, condamné à 11 ans de prison, Lev Chlosberg avait critiqué l'invasion à grande échelle de l'Ukraine par la Russie et lui aussi est une voix critique de cette guerre. Boris Nadejnin est désormais exilé en France. Il est l'invité exceptionnel de RFI à 6h20, temps universel. Les deux lacs constituant les plus grands réservoirs d'eau des États-Unis sont actuellement au plus bas à sec à cause de la sécheresse dans l'ouest américain selon des données publiées ce week-end. Ce record met en lumière les difficultés dont souffre le fleuve Colorado, une ressource cruciale pour 40 millions de personnes menacées par le changement climatique. Et puis les États-Unis, où se poursuit le procès d'un des acteurs présumément impliqués dans l'assassinat du rappeur Tupac Shakur il y a 30 ans à Las Vegas. Le crime compte parmi les cold cases les plus célèbres des États-Unis. L'accusation affirme qu'il s'agit d'une vengeance sur fond de rivalité entre gangs de Los Angeles. Et ce matin, dans notre série des actrices oubliées de la décolonisation, on en parle souvent comme l'un des seuls pays africains avec le Libéria à n'avoir jamais été colonisé. Il s'agit de l'Éthiopie. À la fin du 19e siècle, l'Italie, qui a pris le contrôle de l'Érythrée, cherche à étendre son influence dans la corne de l'Afrique. Mais les forces coloniales italiennes ne parviendront jamais à s'implanter durablement dans le pays. Au pouvoir à l'époque, l'empereur Ménélique II deviendra ainsi un symbole de la lutte anticoloniale, éclipsant au passage le rôle déterminant de son épouse, l'impératrice Taïtou. Marlène Panara nous dresse son portrait.
18: L'imposante statue ocre de l'impératrice Taïtou surplombe l'esplanade du musée d'Adwa à Addis Abeba, à côté de celle de son mari, Ménélique II. La souveraine pointe du doigt la fontaine qui lui fait face comme un clin d'œil à l'histoire, explique Tigis Tangassou, guide au musée.
19: Pendant le siège de Mekele, Taïtou a coupé l'approvisionnement en eau de la rivière, rendant l'accès à l'eau extrêmement difficile pour les Italiens. La situation est ensuite devenue extrêmement ardue pour les forces italiennes qui, après 6 jours de siège, ont capitulé et quitté le champ de bataille.
18: Bezaouit, en famille, visite le musée pour la première fois. Elle l'avoue, elle ne connaissait pas le rôle décisif de Taïtou dans cet épisode clé de l'invasion italienne de janvier 1896.
13: J'ai entendu dire qu'elle a fait beaucoup de bien aux femmes et que c'était une héroïne, mais je dois avouer que mes connaissances à ce sujet sont limitées.
18: L'impératrice Taïtou a pourtant largement contribué à l'échec de l'Italie en Éthiopie, explique l'anthropologue Alula Pankhurst.
20: Son mari, l'empereur, avait commencé à avoir beaucoup de relations avec les Européens et commencé à avoir des accords parce qu'il voulait importer des armes. Mais elle se méfiait beaucoup d'eux. Elle disait toujours que si les Européens viennent avec des cadeaux, c'est parce qu'ils ont des intentions ultérieures.
18: Le rôle de Taïtou dans la bataille d'Adwa qui a chassé les Italiens le 1er mars 1896 a été déterminant.
20: Premièrement, elle a créé un bataillon, une équipe de soldats de femmes sur des mules. Elle était donc aussi dans les stratagèmes. Elle a donné beaucoup d'avis et aussi des soins. Elle a même participé activement lorsqu'il y a eu des opérations chirurgicales après la bataille. Et donc c'était quelqu'un qui a en quelque sorte permis à l'Éthiopie de garder son indépendance vis-à-vis des pouvoirs européens à la fin du 19e siècle, tandis que les autres pays africains ont été colonisés.
18: Taïtou a aussi marqué de son influence la capitale éthiopienne. C'est elle qui, en 1886, a choisi de la nommer Addis Abeba, nouvelle fleur en Amérique. Marlène Panara, Addis Abeba, RFI.
5: 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À l'envers du décor de l'industrie musicale africaine, on s'intéresse aujourd'hui aux droits d'auteur. Dans beaucoup de pays, collecter ces droits auprès des diffuseurs n'est pas une mince affaire. Marie-Pierre Olfan nous en dit plus dans Afrique Éco.
21: La question des droits d'auteur est gérée de manière très inégale sur le continent. Par manque d'informations, certains artistes ne savent même pas où et comment s'enregistrer pour espérer toucher des droits. Et d'autres, quand ils le font, sont tributaires de l'efficacité de la société de gestion de leur pays, au Sénégal ou au Burkina Faso. Elle fonctionne plutôt bien, ce n'est pas le cas partout. Luc Mayitoukou, expert des questions de propriété intellectuelle.
22: Le Bureau malien des droits d'auteur, le Burida, a du mal non seulement à les collecter, à faire payer les gens, mais aussi à répartir. Par exemple, la RDC, qui est un grand pays de musique, la Sokoda, ça s'appelle la Sokoda, c'est le bureau, c'est la société congolaise du droit d'auteur, ne fonctionne pas du tout.
21: Congo-Brazzaville, Cameroun, la liste des pays qui peinent à rétribuer leurs artistes est longue. Mauvaise gouvernance, manque de personnel compétent et parfois tout simplement l'absence d'un logiciel adapté qui empêche la bonne répartition des revenus et accentue les inégalités.
22: L'argent, dans beaucoup de sociétés, vu qu'ils font des calculs à la main, etc., est souvent redonné à des artistes beaucoup plus connus chez eux, beaucoup plus influents et avec qui on fait des répartitions forfaitaires. Et ces jeunes artistes ne touchent pas ce qui devait leur revenir. Ça, c'est une autre difficulté et une réalité dans beaucoup de sociétés de gestion collective en Afrique.
23: Qui connaît les peines de minuit, mes privations,
24: Je suis Mariuska, la slameuse. Je slame depuis 2013, si j'ai bonne mémoire.
21: Pour s'assurer un revenu, cet artiste du Congo, Brazzaville, a décidé d'aller s'inscrire à la SACEM en France, pendant que d'autres choisissent de s'enregistrer à la SABAM en Belgique.
24: À l'époque, c'était assez complexe de pouvoir s'enregistrer. Même quand on est enregistré, souvent les sommes qui étaient payées parfois ne correspondaient pas aussi au travail de l'artiste. Donc pour éviter les frustrations, je me suis dit qu'il était mieux que je puisse m'enregistrer au niveau de la SACEM. Je suis enregistrée à la SACEM en tant qu'auteur et au Bureau congolais des droits d'auteur en tant qu'interprète. Mais c'est pas toujours facile. C'est pas toujours. Pour tout vous dire, les artistes jusque-là ne vivent pas de leur droit d'auteur.
21: Ces dernières années, le digital a ouvert de nouveaux horizons de rémunération, mais le gain est la plupart du temps minime pour les artistes africains qui n'ont pas encore de renommée internationale.
5: Marie-Pierre Olfond, l'Afrique Économie sur RFI, 4h53, temps universel. 5h53, N'Djamena, le pouvoir tchadien veut tourner la page des tensions politiques. À l'image de la grâce présidentielle accordée la semaine dernière par Mahamat Idriss Déby à Succès Masra après plusieurs mois passés en détention, à peine libéré, l'ancien Premier ministre propose d'établir un gouvernement d'union nationale. Ce n'est pas à l'ordre du jour, répond le porte-parole du gouvernement et ministre de la Communication, Gassim Cherif Mahamat. Il sera l'invité d'Afrique Matin tout à l'heure, extrait.
0: Le chef de l'État a fait un message hier en disant qu'il renouvelle sa confiance au gouvernement actuel et au Premier ministre, l'ambassadeur Alamaï Alina. Donc la question du partage du pouvoir ou du gouvernement d'Union nationale n'est pas du tout à l'ordre du jour. Masra est citoyen tchadien, il peut jouir de ses droits comme tout le monde. Mais pour le moment, l'agenda du président de la République, il n'est pas question d'un gouvernement d'Union nationale ou d'un partage du pouvoir. Parce qu'il a été élu par le peuple tchadien sur la base d'un programme et on doit conduire ce programme sur les 5 années à venir.
3: Ça veut dire que le gouvernement aujourd'hui ne considère pas Succès Masra comme un interlocuteur politique ?
0: Il le considère comme interlocuteur politique comme tout autre. Mais ce n'est pas Succès Masra d'imposer son agenda ou d'imposer le tempo. Et je ne vois pas en quoi il peut imposer, au nom de quelle exigence ou légitimité politique, il peut imposer à un gouvernement d'union nationale. Je pense que c'est quelque chose qui n'est pas réaliste dans les faits. Et dans les faits, Masra n'est pas le chef de file de l'opposition, il n'est pas opposant. Il a été le dernier Premier ministre avant d'aller en prison. Maintenant, il y a un chef de file de l'opposition qui est l'ex-Premier ministre Paimi Padaki Albert, qui se retrouve dans ce qu'on appelle le cadre de dialogue politique, et dans lequel vous avez des partis de l'opposition et des partis de la majorité. Donc je ne sais pas sur quelle base il prétend être opposant. En quoi il a le monopole de l'opposition ? Puisque l'opposition est représentée à l'Assemblée nationale et au Sénat à travers des députés et des sénateurs. Il y a aussi des conseillers provinciaux et des conseillers municipaux. Donc je ne vois pas en quoi Masra aurait la légitimité et puis le monopole de l'opposition.
5: Le porte-parole du gouvernement tchadien et ministre de la Communication, Gassim Cherif Mahamat, avec Clotilde Hazard. Entretien à retrouver en longueur à 5h50, temps universel. Et d'ici là, c'est le meilleur de Maman. Et aujourd'hui, vous nous apprenez qu'au Gondwana, Maman, certains mots n'ont pas le même sens qu'ailleurs.
4: Oui, quand on vous dit que notre pays, la très très démocratique République, a son propre système solaire, vous gloussez et nous regardez comme si on était de gentils hurluberlus qui divaguent carcinés par les tribulations dans les rues de Gondwana City, notre belle capitale. Eh ben, désolé d'être têtu et constant dans nos propos. Il ne faut jamais oublier qu'au Gondwana, certains mots et concepts ont leur propre vie et agenda. Par exemple, quand tu vois un Gondwanais inviter sa famille et ses amis pour célébrer l'obtention de son permis, eh ben t'es content pour lui, toi aussi. Tu te dis, voici quelqu'un qui pourra enfin être autonome dans sa propre voiture ou son outil de travail. Je te dirais pas que tu as tort, mon ami. Je dirais plutôt que tu n'as pas tout compris parce que tu n'as pas le bon décodeur, parce que tu viens d'un autre système solaire. Eh oui, au Gondwana, permis n'a pas toujours le même sens que chez toi. De la même manière, tu verras un autre Gondwanais trinquer avec sa famille et ses amis pour célébrer l'obtention de sa licence. T'es content pour lui. Tu te dis, voici quelqu'un qui va continuer ses études supérieures jusqu'à des diplômes encore plus prestigieux pour le développement de sa propre carrière et de son pays, le Gondwana. Je dirais pas que tu as tort, mon ami. Je dirais plutôt que tu n'as pas tout compris parce que tu n'as pas le bon décodeur, parce que tu viens d'un autre système solaire. Eh oui, au Gondwana, licence n'a pas toujours le même sens que chez toi. Hein. À présent, si je te dis que ces deux gars-là, ils fêtent la même chose, tu vas froncer les sourcils et me rétorquer que je dis n'importe quoi, que permis et licence ne sont pas du tout la même chose. Mais tu oublies qu'on est en très très démocratique république, mon ami. Ici, le permis qu'on fête, c'est pas le permis de conduire. La licence qu'on célèbre en sabrant le champagne, c'est pas une licence à maths, histoire ou psychologie. Hein. Non, au Gondwana, ça vaut peanuts tout ça. Ici, ce qui vaut de l'or, du diamant et tout ce que tu veux, c'est justement les permis et les licences d'exploitation minière, pétrolière, forestière, maritime, etc. Eh oui, les élites gondwanaises ont très vite compris où va le monde. À quoi ça sert de trimer pour décrocher un permis de conduire si tu n'as même pas de quoi t'acheter un 4x4 V8 avec pare-buffle ? À quoi te servirai une liste.

0: Émilie Beaucourt.
1: En RDC, le président devrait prochainement détailler les contours d'un dialogue national. L'opposition, elle, appelle à une marche de contestation en septembre. Alors, doit-on s'attendre à un regain ou à un apaisement des tensions politiques?
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7: Les 5h en temps universel, 7h ici à Paris.
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7: Bonjour à tous, ravi de vous retrouver pour 3 heures d'actualité internationale RFI Matin avec des reportages, des chroniques et des invités, notamment ce mardi un opposant russe en exil en France, Arnaud Pontus l'a rencontré. Vous pourrez écouter cet entretien dans un peu plus d'une heure et un extrait dès le début de votre journal. Bonjour Arthur Ponchelet.
8: Bonjour Clotilde et bonjour à vous qui nous écoutez. Boris Nadejdin s'exprime sur notre antenne. Il n'est désormais plus possible de critiquer la politique de Poutine, assure-t-il. Pendant qu'en Russie, l'un des responsables d'un parti opposé à la guerre a été condamné à 11 ans de colonie pénitentiaire pour avoir appelé un cessez-le-feu en Ukraine. Eux avaient rencontré deux diplomates français et sont désormais en prison. En Iran, les proches de deux graphistes alertent sur leur situation. Il y a un mois, Téhéran qualifiait d'ingérence leur entretien avec des employés de l'ambassade de France. La une, c'est aussi la suite de la COP17 sur la désertification. Le parti au pouvoir en Inde qui se restructure pour tenter de séduire la jeunesse. Et puis, c'est une chorégraphie millimétrée dont elle a répété les moindres gestes. L'astronaute Sophie Adnaud s'apprête à devenir la première française à faire une sortie extravéhiculaire. Elle doit réparer une antenne de la Station spatiale internationale.
7: Il a tenté de s'opposer dans les urnes à Vladimir Poutine et sa guerre en Ukraine en vain.
8: Et désormais, c'est exilé en France qu'il continue de porter son message. Boris Nadejdin est donc notre grand invité international ce matin sur RFI. Figure politique bien connue en Russie depuis plus de 30 ans, ancien député, candidat à la présidentielle en 2024. Il a été déclaré le mois dernier agent de l'étranger par le Kremlin. Pour échapper à son arrestation, il a donc fui à Paris il y a 2 semaines et ce matin, sur notre antenne, il affirme qu'il n'est plus possible de s'opposer publiquement à Vladimir Poutine.
9: Au cours de mes plus de 30 années d'activité politique, dès ma première élection en tant que député en 1990, je savais où se trouvaient les lignes rouges qu'il ne fallait pas franchir si l'on voulait rester libre en Russie et continuer à exercer une activité politique. En réalité, il y avait deux lignes rouges. On pouvait critiquer la politique de Poutine, mais on ne pouvait pas critiquer Poutine personnellement. Et on ne pouvait en aucun cas recevoir d'aide directe de l'étranger, quel que soit le type de soutien financier ou politique provenant d'États étrangers. Je n'ai pas franchi ces lignes rouges lorsque je me suis présenté à la présidence. Je me suis présenté aux élections en critiquant la politique de Poutine et en exigeant l'arrêt de la guerre. Et à l'époque, c'était possible. Aujourd'hui, la situation a considérablement changé. Il n'est désormais plus possible en Russie de critiquer la politique de Poutine. Si vous participez aux élections, vous ne pouvez pas vous présenter et vous prononcer contre la guerre. C'est une ligne rouge qui n'existait pas il y a 2 ans.
10: Уже красная линия. Чего не было 2 года назад.
8: Entretien exclusif de Boris Nadejdin au micro RFI d'Arnaud Pontus à écouter à partir de 6h20 en universel.
7: Et cette fameuse ligne rouge, le parti russe Yabloko semble l'avoir franchie.
8: Cette formation politique opposée à la guerre a interdiction de participer aux législatives sur décision de justice. Plusieurs dizaines de ses partisans réunis hier devant la Cour suprême de Moscou ont été interpellés alors qu'ils protestaient justement contre cette décision. Dans une autre procédure, le vice-président du parti, Lev Schlossberg, a lui été condamné à 11 ans de colonie pénitentiaire. La justice lui reproche entre autres d'avoir opéré des actions publiques visant à discréditer l'armée russe. RFI Moscou, Jean-Didier Revoin.
11: Une semaine après l'exclusion de Yabloko des législatives de septembre, le vice-président du seul parti critique de l'opération militaire spéciale, comme on l'appelle en Russie, a été très lourdement condamné.

0: d'années. Lev Schlossberg passera en effet 11 ans et 1 mois en colonie pénitentiaire. Son crime, avoir appelé à un cessez-le-feu rapide en Ukraine lors d'un débat vidéo, doublé de la diffusion de fausses informations sur la guerre, lors d'un partage sur sa chaîne Telegram. Lors de sa dernière prise de parole, Lev Schlossberg a clamé son innocence. Il s'est dit victime d'un procès politique et a répété son appel à un cessez-le-feu immédiat. Il a en outre fait remarquer que les cimetières s'étendaient désormais bien plus vite que les écoles, les maternités et les jardins d'enfants, lançant à la juge « Je vous plains, votre honneur, vous devrez vivre avec cela ». Cette sentence confirme donc la mise hors jeu de toute voix s'opposant aux opérations que l'armée russe mène en Ukraine. En juin dernier, Maxime Krouglov, un autre cadre du parti, avait été condamné à 7 ans de colonie pénitentiaire pour des raisons similaires. Jean-Didier Revoin, Moscou.
1: Et sur le front de la guerre, justement, au moins 2 personnes ont été tuées cette nuit dans une attaque russe contre la ville de Zaporijia dans le sud de l'Ukraine. Le maire de Moscou affirme, lui, que plus de 600 drones ukrainiens ont été lancés vers la capitale russe.
2: 4 heures de discussion pour dissiper les malentendus.
1: C'est ainsi que Jared Kushner a résumé sa rencontre hier avec Benjamin Netanyahou en Israël. L'émissaire de Donald Trump s'attend à ce que le désarmement du Hamas débute d'ici 30 jours. Les deux hommes sont d'accord pour qu'un général américain soit en charge du désarmement du mouvement islamiste palestinien. Mais le premier ministre israélien a été catégorique. L'armée israélienne ne se retirera de Gaza qu'une fois que le Hamas et les autres groupes armés auront été complètement désarmés. On sera en ligne avec notre correspondante à Jérusalem dans une heure.
2: Jared Kushner qui évoque aussi des discussions très positives et animées entre les États-Unis et l'Iran.
1: Même s'il concède qu'il n'y a pas beaucoup de confiance entre Washington et Téhéran. Le président Trump va se montrer très patient, assure son gendre, qui promet que le locataire de la Maison-Blanche conclura le bon accord quand celui-ci sera prêt.
2: L'Iran, où 2 diplomates français ont par ailleurs été déclarés persona non grata.
1: Il y a tout juste un mois, ces 2 employés de l'ambassade de France avaient rencontré 2 graphistes iraniens. Ils avaient ensuite été détenus pendant plusieurs heures, interrogés pour ce que Téhéran qualifie d'ingérence. Ils ne sont donc pas autorisés à revenir à Téhéran. Sarah Krakowicz, de leur côté, les 2 artistes iraniens sont toujours incarcérés.
3: C'est un communiqué rédigé par les amis et proches des 2 graphistes iraniens, Aria Kassae et Elina Hilou, qui rapporte les faits. Le 19 juillet dernier, 2 diplomates français de l'équipe culturelle de l'ambassade de France en Iran sont arrêtés puis relâchés. Avec eux se trouvaient les 2 artistes iraniens. Ils sont eux aussi arrêtés et n'ont pas été relâchés depuis, selon le communiqué. La raison de leur rencontre, un rendez-vous de travail lié à l'action culturelle de l'ambassade de France à Téhéran. Mais pour le ministère iranien du renseignement, il s'agissait, je cite, d'un rendez-vous secret lié à un projet d'infiltration et d'ingérence de la France en Iran qui vise à préparer le terrain pour une action de la France contre l'indépendance de l'Iran. Les proches de Aria Kassae et Elina Hilou, eux, demandent que les accusations précises retenues soient rendues publiques, exigent l'accès des artistes à un avocat indépendant et des garanties de sécurité. Les 2 diplomates français ayant en partie assisté à l'arrestation des 2 artistes, leurs proches demandent aux autorités françaises de prendre la parole sur le déroulé de l'événement.
1: Sarah Krakowicz.
2: 5h07 TU, un peu de répit sur le front des incendies en Europe.
1: En Belgique, la pluie a prêté main forte aux pompiers qui luttent toujours contre le brasier dans une forêt de l'est du pays. L'incendie en Aragon, dans le nord de l'Espagne, est lui stabilisé. Feu maîtrisé aussi sur l'île grecque de Salamine, près d'Athènes, où plus de 600 personnes ont été évacuées par bateau. En France, les mesures de soutien aux régions sinistrées par les flammes pourraient dépasser les 100 millions d'euros. Un rappel du coût exorbitant du changement climatique.
2: La mobilisation de fonds pour restaurer notre planète, c'est justement au cœur de la COP17 sur la désertification qui s'est ouverte hier en Mongolie.
1: Objectif, enrayer la dégradation des sol, alors que chaque année 100 millions d'hectares de terres saines deviennent improductives. Le continent africain est en première ligne face à la désertification, en particulier les pays du Sahel. Ainsi, en Mauritanie, 80% du territoire est désertique ou semi-désertique. Plusieurs ONG mènent des actions pour restaurer les sols. Correspondance à Nouakchott, Moussa Oumar Bari.
4: Dans la région de Brakna, Awa Sidibé, coordinatrice de la plateforme verte des femmes, a initié plusieurs femmes à la protection de l'environnement.
5: La lutte contre la désertification, elle est de nos priorités. Nous, les femmes, on n'acceptera pas que nos forêts soient détruites.
6: La déforestation a un effet catastrophique.
4: Mohamed Souleymane Mahra, président de l'association SOS Oasis.
6: Parce que le désert avance à grands pas, malgré les efforts du ministère de l'Environnement actuel.
4: De son côté, l'ONG Pro Environnement, dont Ahmed Salem Deida et le secrétaire général, prévoit plusieurs activités.
7: Nous intervenons dans certaines communes où les effets de l'avancée des dunes et de la dégradation sont fortement ressentis. Et nous avons mis en place des projets que nous allons proposer au ministère de l'Environnement et aux partenaires de développement.
4: La Mauritanie vient de lancer une campagne de semis aériennes. 3 tonnes de grains ont été dispersées dans 9 régions. Moussa Oumar Berry, Nouakchott, RFI.
1: L'actualité africaine ce mardi, c'est aussi la réélection au premier tour d'Hakainde Hichilema en Zambie. La commission électorale a dévoilé les résultats tard cette nuit. Il récolte environ 60% des suffrages face à son principal concurrent Brian Mundubile. Non, les exercices militaires avec les États-Unis ne visent pas à attaquer la Corée du Nord. La mise au point ce matin de la présidence sud-coréenne, 24 heures après la décision de Donald Trump de réduire la participation de son pays à ses exercices annuels. Trop coûteux, dit le président américain, qui met aussi en avant ses bonnes relations avec la Corée du Nord.
2: Reconquérir la jeunesse après la mobilisation des étudiants en Inde, le parti au pouvoir se restructure.
1: Le BJP éclaboussé par les manifestations du parti des cafards, ce parti satirique porté par la Gen Z. La formation de Narendra Modi tente donc de se relancer, Abdoulaye Rally, et pour cela, elle remanie ses instances dirigeantes.
8: Cette recomposition des instances du BJP traduit d'abord un changement de méthode. Après la mobilisation du parti des cafards et de la génération Z, le pouvoir indien tente de reconquérir une jeunesse devenue plus critique et revendicative. Premier signal donc, Amit Malviya quitte après 11 ans la tête de la puissante machine numérique du parti. Il est remplacé par Deepak Maskey, cet ancien spécialiste des données électorales. Le numérique reste central, mais le BJP semble vouloir mieux l'articuler avec le travail politique de terrain. Deuxième signal, le retour de plusieurs figures politiques régionales expérimentées. Le parti cherche à réinjecter de l'expérience, des relais régionaux et une capacité de mobilisation électorale. Troisième signal, l'ancienne star des séries télévisées, Smriti Irani, est de retour. Un choix tourné vers les femmes. Enfin, la presse indienne évoque aussi un mini remaniement ministériel dans cette tentative du BJP de Narendra Modi de reprendre la main face à la contestation sociale. Abdullah Eradi, New Delhi, RFI.
1: Et puis elle va flotter dans le vide intersidéral pendant plus de 6 heures. Sophie Adno s'apprête à devenir la première française à effectuer une sortie extravéhiculaire. L'astronaute va sortir de la Station Spatiale Internationale pour réparer une antenne de communication. Une sortie qui n'a rien d'une promenade de santé. Elle s'est entraînée pendant des mois et répétée chaque mouvement. Aura-t-elle tout de même le temps de profiter de l'incroyable vue à 400 km au-dessus de nos têtes? Pas sûr, selon son entraîneur Hervé Stévenin.
9: Vous voyez la Terre en dessous, 400 km en dessous. Vous flottez dans le scaphandre flotte dans l'espace. Cette combinaison de sensations de je flotte dans le scaphandre, combinée avec le fait que la Terre est 400 km en dessous, c'est pas très confortable. Des alarmes qui se mettent en place dans le cerveau en disant attention, tu vas tomber, c'est dangereux, quoi. Donc ça, c'est quelque chose qu'ils doivent maîtriser. Puis il y a tout au long de la sortie circulaire, cette pression qui consiste à ne pas faire d'erreur, ne pas perdre d'outils, ne pas se mettre en danger, ne pas dégrader un équipement. Si vous perdez un outil et qu'il part dans l'espace, non seulement vous ne pouvez plus travailler avec cet outil, donc par exemple dans ce cas-là, l'antenne ne pourrait pas être réparée, mais aussi l'outil va partir loin de la station, il reviendra, ils auront le point où ils sont séparés qui sera un point de partage entre les deux orbites et il peut revenir comme un projectile et endommager la station et mettre la vie de l'équipage en danger. Donc je pense que Sophie passera pas énormément de temps pour sa première sortie qui serait à contempler l'extérieur. Elle sera vraiment concentrée sur les tâches à effectuer.
1: L'entraîneur de Sophie Adno au micro RFI de Baptiste Coulon. Rendez-vous donc à partir de 12h30 temps universel sur le site de la NASA pour suivre cette sortie extravéhiculaire. Un mot de sport et le numéro 3 de la FIFA qui jette l'éponge. Le français Kevin Lamour a démissionné. Il s'était opposé publiquement et frontalement à Gianni Infantino au sujet du projet d'ouverture de la FIFA à des investisseurs privés. Et puis le sport, c'est aussi la visite très remarquée du français Patrick Vieira à Dakar. Le champion du monde 98, ancien entraîneur de Crystal Palace, devrait être nommé sélectionneur des Lions de la Teranga.
2: Merci beaucoup Arthur Ponchelet. 5h13 en temps universel, 8h13 à Moscou. On l'a écouté au début du journal, après des années de politique, eh bien, il a dû quitter la capitale russe. Et il vous a expliqué cette décision. Bonjour Arnaud Pontus.
10: Bonjour Clotilde, bonjour à tous.
2: Vous avez rencontré l'opposant russe Boris Nadejdin.
10: Oui, il a atterri à Paris le 3 août dernier, menacé d'emprisonnement en Russie. Il a dû fuir son pays. Ancien député, candidat à la présidentielle de 2024 avant d'être interdit de scrutin, il était en Russie l'une des dernières voix dissidentes à se faire entendre. À 63 ans, il continuait de dire son opposition à la politique de Vladimir Poutine et à la guerre en Ukraine. C'était possible en choisissant ses mots, explique-t-il. Mais aujourd'hui, il constate un durcissement du régime et il a choisi la France comme terre de refuge. Avec l'aide de la rédaction russe de RFI, j'ai rencontré Boris Nadejdin hier. On écoute cet entretien dans un peu plus d'une heure.
2: Et vers 6h20, temps universel, 8h20, heure de Paris. Et puis le Kremlin, justement, symbole de la puissance russe. On le visitera dans un petit peu moins d'une heure avant le prochain journal international dans le cadre de notre série sur les lieux de pouvoir. Lui aussi sera notre invité dans RFI Matin. Ghassim Cherif Mahamat, le porte-parole du gouvernement tchadien, ministre de la Communication. Sa réaction quelques jours après la grâce présidentielle de l'opposant succès Masra. Comment le pouvoir entend calmer les tensions politiques? Rendez-vous dans une demi-heure. Et puis au moment où la Corée du Sud entend mener ses exercices militaires annuels avec les États-Unis, malgré la réticence de Donald Trump, eh bien reportage à la frontière avec la Corée du Nord. C'est certainement la zone la plus minée au monde.
11: M7, c'est une mine anti-char américaine, 7 kilos de TNT. Elle est encore active. Souvent, elles viennent par grappe. Normalement, seul un véhicule lourd peut les faire exploser, mais comme la mine est très vieille, elle devient très sensible. Là, si je mets mon pied, on est mort.
2: Voilà, des mines qui, plus de 70 ans après la guerre, font encore des victimes civiles. Reportage à la frontière, donc entre les deux Corées, à écouter vers 7h15, temps universel. Mais d'abord, alors que la vigilance orange canicule est levée ce mardi en France, eh bien on continue de tirer les leçons d'un été brûlant en Europe. Et on va s'intéresser à l'eau, ou plutôt à l'absence d'eau. C'est la question d'environnement du jour, hein, Florent Guignard. Pourquoi cette sécheresse est-elle historique?
12: Oui, c'est vrai, pourquoi manque-t-on à ce point d'eau cet été alors qu'on avait connu un hiver particulièrement pluvieux? Il avait même trop plu par endroits, les nappes phréatiques avaient fait le plein. De quoi pouvait-on penser un peu naïvement, de quoi affronter l'été sereinement? Et puis, patatras, en quelques semaines, la sécheresse s'est installée sur la France à une vitesse inédite, comme le souligne l'hydrologue Emma Aziza.
13: Un effondrement quasiment généralisé de toutes les nappes. Alors, c'est normal d'avoir une vidange des nappes durant la phase estivale. Ce qui n'est pas normal, c'est la vitesse à laquelle cette vidange se fait. Ça signifie que les territoires ont soif, que ce soit les sols, les cours d'eau. Et quand vous voyez en général de l'eau dans une rivière, c'est souvent l'eau de la nappe. Si vous voyez que cette rivière est à sec, c'est que la nappe est trop basse.
2: Alors, pourquoi une telle sécheresse ?
12: Eh bien, à cause des canicules qui se sont enchaînées d'une manière là encore inédite, on en parlait hier. Sécheresse et canicule, c'est le couple infernal d'un été infernal. Un véritable cercle vicieux, une boucle de rétroaction, comme on dit. La canicule provoque la sécheresse et la sécheresse aggrave la canicule. Explication d'Emma Aziza.
13: Lorsqu'on a un sol qui est sec, eh bien, nous n'avons plus cette libération de l'eau sous la forme de l'état de vapeur qui permet de refroidir l'atmosphère. Une phase de sécheresse des sols augmente en durée et en intensité une canicule, et c'est vraiment ce que l'on voit cette année sur la France.
12: Et puis il y a un autre cercle vicieux. Quand il y a le moins d'eau, la consommation d'eau bat des records pour irriguer les champs ou juste se rafraîchir sous la douche.
2: Le réchauffement climatique est clairement responsable, hein.
12: Oui, mais pas que lui, nous aussi, c'est ce que rappelle Emma Aziza.
13: On est de manière inéluctable sur une trajectoire de réchauffement avec pour conséquence une atteinte majeure du cycle de l'eau. Et cette atteinte, elle est surtout fonction de la vulnérabilité de nos territoires, c'est-à-dire la manière dont on a traité nos territoires. Est-ce qu'on les a urbanisés? Est-ce que nos sols sont compactés sur le plan agricole? Tout ça aujourd'hui est mis en exergue.
2: Est-ce qu'on est en train de prendre conscience, justement, Florent, en France, de la vulnérabilité du pays face à cette question de l'eau?
12: Et c'est vrai que l'eau, c'est la vie, juste pour boire, mais aussi se nourrir. Sans eau, pas d'agriculture, pas d'électricité, pas d'industrie. Et là, on ne parle que des humains. Mais tout le vivant est aujourd'hui en danger parce que sans eau, c'est le désert. Alors oui, selon Emma Aziza, qui publie dans quelques jours une bande dessinée intitulée « L'eau sous emprise », Oui, une première prise de conscience avait déjà eu lieu en 2022 lors d'une sécheresse qu'on qualifiait déjà d'historique.
13: 2022 a marqué les esprits, ça a même conduit les citoyens à moins consommer d'eau, ce qui signifie qu'on est en train de comprendre que c'est sans doute un des enjeux les plus importants que l'on ait. Nous ne sommes pas un pays aride ou semi-aride, nous étions jusque-là un pays tempéré qui n'a jamais manqué d'eau, qui n'en manque d'ailleurs pas l'hiver. Donc il faut absolument optimiser nos plus grands réservoirs que l'on a en France, c'est-à-dire les sols et les nappes, et non pas la stocker en surface qui serait soumise à l'évaporation et qui ne va pas dans le bon sens.
12: Cette sécheresse n'a rien de naturel, mais les solutions, elles, doivent être naturelles.
2: Question d'environnement avec Florent Guignard. C'est un pays d'Afrique australe connu pour sa nature sauvage, son grand désert, ses safaris, ses diamants. Mais désormais, le Botswana et son drapeau bleu, noir et blanc rayonnent aussi grâce à l'athlétisme et à un homme en particulier. Il s'appelle Letsile Teboho. C'est le sprinteur qui a remporté sur 200 mètres le premier titre olympique de son pays au JO de Paris en 2024. Depuis, les athlètes botswanais enchaînent les exploits. Toute une génération rêve de suivre son parcours. Letsile Teboho, étincelle pour l'athlétisme botswanais. C'est un grand reportage de Claire Bargelès que vous pourrez écouter tout à l'heure sur notre antenne.
14: Tout a basculé lors des Jeux Olympiques de Paris en 2024. C'est là qu'a été découvert ce joyau du Botswana.
15: Et c'est parti pour ce 200 mètres. Et déjà Letsile Teboho qui produit son effort. C'est pareil pour Noah Lyles. On est déjà, on va sortir dans le virage. C'est Teboho qui est en tête devant Bednarek.

0: 19h46, le chrono, il a mis tout le monde d'accord. Alexis Letebogo, le coup de canon du Botswanais, champion olympique. Botswanais incroyable, 19h46, il a explosé tout le monde devant Kenneth.
1: Magnifique.
2: C'est génial, je ne pense pas que beaucoup comptaient sur moi avant la course, mais moi je me suis juste dit, fais ta course et fais ce que tu as à faire. C'est incroyable pour le pays, mais aussi pour le continent africain et pour tous les gens qui m'ont accompagné jusqu'à aujourd'hui.
3: À 21 ans, Letsi Letebogo devient le premier sprinter africain à remporter l'or sur 200 mètres et le premier champion olympique de son pays. Un demi-jour férié est déclaré après cette victoire historique et une grande fête l'accueille à son retour. Depuis, il est devenu un héros national. Sa photo est affichée en grand dans la capitale pour vanter la vitesse d'un réseau téléphonique ou encore les mérites d'une marque de lait. Et il apparaît même avec ses coéquipiers sur les nouveaux billets de 50 poulas, la monnaie locale. Ils ont été créés l'année dernière suite au titre du 4x400 décroché lors des mondiaux de Tokyo. Le Botswanais espère, grâce à cette renommée, ouvrir la voie pour les sportifs africains.
2: Je ne sais plus depuis combien de temps on voit les Jamaïcains, les Américains et les pays asiatiques dominer les différentes disciplines. Mais l'heure du changement a sonné et j'espère qu'on continuera à noter une différence année après année.
4: Le grand reportage de Claire Bargelès à écouter en intégralité donc à partir de 11h10, temps universel tout à l'heure. Pour l'instant, à presque 7h30 à Paris, la suite de notre série consacrée à l'un des plus grands mystères de la Ve République française. On est parti d'octobre 1979, je vous le rappelle, lorsque Robert Boulin, alors ministre de Valéry Giscard d'Estaing, est retrouvé mort. La thèse officielle est celle du suicide, mais en 1983, une seconde autopsie remet cette hypothèse en cause. La famille, elle, soupçonne un assassinat politique et se bat encore aujourd'hui pour que la justice explore les zones d'ombre autour de ce décès. Fabienne Boulin, la fille du ministre, raconte sa version des faits à Laura Martel.
5: C'est surtout le crâne, dont l'examen n'avait pas été effectué il y a 4 ans à la demande de la justice, qui attire l'attention. Aujourd'hui, le doute est levé, les os du nez sont fracturés, de même que l'os maxillaire supérieur gauche.
6: Un crâne d'abord non autopsié qui porte des fractures, ce n'est pas le seul élément suspect révélé par la seconde autopsie qu'a réclamé la famille.
7: Il y avait des lividités dans le dos alors qu'il a été retrouvé sur le ventre.
6: Fabienne Boulin.
7: Ce qui est en totale contradiction, parce que quand le cœur s'arrête, le sang va dans les parties déclives du corps. Donc quand il est sur le dos, ben le sang va sur le dos. C'est un indice très très important pour la police. Et donc comme cet homme était censé être à genoux, légèrement penché vers l'avant, il aurait dû avoir le sang sur les tibias, le ventre et pas du tout dans le dos. Voilà. Avec les lividités, on voit bien que le corps a été bougé. Ensuite, on voit bien avec toutes les fractures au visage que ça a été violent. Tout ça, c'est des éléments qui vont évidemment complètement à l'encontre du suicide.
6: La famille découvre aussi que le corps a été momifié sans son accord. De quoi fausser toute nouvelle analyse et restreindre la seconde autopsie à la radio du squelette. Autre fait frappant, la première autopsie avait conclu à la noyade sans que les poumons aient été examinés. Et quand on les recherche pour analyse, ces poumons, comme les autres organes prélevés, ont disparu.
7: On ne peut pas dire qu'il est mort noyé, parce qu'on n'a pas fait l'analyse qu'il fallait des poumons. Donc il y a un juge qui décide de faire cette analyse, et on lui a dit « Ah mais oui, mais ils étaient à l'Institut médico-légal, mais maintenant on vient de les transférer au cimetière de Thiers. » Bon, mais c'est pas grave, on va y aller au cimetière de Thiers. « Ah oui, mais on s'est trompé, c'est pas là. » Bon, enfin bref, on est allé 3 jours au milieu des cadavres à chercher les bocaux, et il n'y avait aucun bocal avec des poumons. Donc, dès qu'on demande une analyse qui pourrait apporter la preuve qu'il ne s'était pas suicidé, malencontreusement, ces scellés disparaissent les uns après les autres.
6: La famille a donc désormais une double conviction, Colette Boulin en tête.
8: Je me demande pourquoi on a maquillé en suicide les coups que mon mari a reçus.
6: Non seulement Robert Boulin a bien été tué, mais certains s'emploient à cacher cette vérité. Fabienne Boulin.
7: C'est marqué dans le rapport d'autopsie des médecins que disons, le procureur demandait qu'on ne touche pas à la tête, qu'il n'y ait pas d'analyse. Donc, c'est dès le départ, ils ont essayé d'asséner la thèse du suicide. Ils ont fait courir le bruit qu'il avait avalé des barbituriques à toute la presse, qui reprend, puisque quand même c'est un procureur général qui leur dit qu'il y a eu des barbituriques, alors qu'il n'y a jamais eu de barbituriques. Donc vous avez Daniel Brehm sur la 2, à l'édition de 13h, et là, elle vous explique comment Robert Boulin a avalé les barbituriques, comment il est rentré dans les temps.
1: Monsieur Boulin se serait bourré de barbituriques, il serait entré dans l'eau et sans doute serait-il tombé car on l'a retrouvé à genoux, asphyxié, dans 60 cm d'eau.
7: Elle vous raconte tout le scénario alors qu'il n'y a pas encore un médecin qui a vu le corps de Robert Boulin.
6: Malgré les incohérences et éléments troublants, en 1992, la justice rend un non-lieu sur l'homicide volontaire et entérine la version du suicide, sur la base notamment de lettres d'adieu attribuées à Robert Boulin, des faux grossiers selon la famille. Pendant les deux décennies suivantes, ce sont donc des journalistes qui vont aider les proches à enquêter et obtenir de nouvelles révélations, notamment sur ce procureur pointé du doigt par Fabienne Boulin.
4: Et la suite de cette histoire mystérieuse, eh bien, ce sera demain à la même heure. Pour l'instant, juste avant l'actualité africaine, deux artistes français, Blundetto et Prendi, avec ce titre, Winning a Battle, Losing the War.

0: Croire gagner une bataille, perdre la guerre. C'est signé Blundetto et Prendi. Et c'est dans la playlist RFI en ce moment. 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
0: Il est 5h30 en temps universel, vous écoutez Radio France Internationale. Le journal Afrique, bonjour Lisa Billy.
3: Bonjour Clotilde Dumay, bonjour à toutes et à tous.
0: À la une, les célébrations à Yaoundé.
3: Des milliers de Camerounais et Camerounaises dans la rue pour accueillir les championnes d'Afrique de retour au pays. Entre fierté, gratitude, reportage dans le cortège dans quelques instants. Et le président camerounais Paul Biya va-t-il féliciter les joueuses en personne? La question se pose, voilà très précisément 72 jours qu'il a quitté le pays. Le gouvernement se veut rassurant sur son retour prochain. En Zambie, Hakainde Hichilema reste aux affaires. Le président sortant, vainqueur de l'élection présidentielle avec 60% des voix selon la commission électorale, il a capitalisé sur son bilan économique. En République démocratique du Congo, l'Est, frappé par l'épidémie d'Ebola la plus meurtrière de l'histoire du pays, on cherchera à comprendre pourquoi les moyens déployés ces trois derniers mois ne suffisent pas. À l'Ouest, le gouvernement assure gagner du terrain face au mouvement Mobondo, ces hommes armés qui depuis 4 ans sèment la terreur dans le Maïndombé. Il assure que des centaines d'anciens combattants ont déposé les armes, que des villages sont maintenant pacifiés, que des routes ont rouvert. Toutes les explications à suivre. Et puis dans l'ouest de la Libye, les coupures d'électricité à répétition se rajoutent à un quotidien très difficile entre crise sécuritaire et économique. La population est excédée et la colère monte contre le gouvernement depuis le début d'un blackout total à Tripoli notamment. La coupe de championne d'Afrique brandie à travers Yaoundé. Les Lions Indomptables ont défilé hier à travers la capitale camerounaise dans une ambiance survoltée après une brève cérémonie à l'aéroport. Des milliers de Camerounais se sont massés le long du parcours pour leur rendre hommage. Un moment de liesse que nous raconte Richard Onanena.
4: La sortie du hall de l'aérogare n'a pas été de tout repos. Les Lions ont été prises d'assaut par une foule compacte, des fans qui les attendaient depuis plusieurs heures.
5: J'ai déjà dansé, je suis ici depuis 8 heures.
6: J'ai pas dormi. Tu veux dormir comment?
7: Champion d'Afrique! Champion d'Afrique! Vive la Chinoise!
4: Les Camerounais de Yaoundé sont sortis en masse pour célébrer leur héroïne. Le cortège a d'ailleurs été souvent interrompu, comme au quartier Van, où des centaines de supporters ont bloqué la route en entonnant les chants. Dans la première voiture militaire décapotable, Abou Diongéné, la capitaine, tenait le trophée. Derrière elle, Mikaeli Bina, la gardienne héroïque, symbole de cette victoire inespérée pour une équipe repêchée. Merlin Yudom a rejoint le cortège au niveau de la poste centrale.
8: Pour avoir été repêché et d'être finalement le vainqueur de cette compétition, de remporter sa première CAN dans de telles circonstances, Dieu sait combien ça a été difficile après 3 finales, après avoir été désillusionné en 2016, ici même à la maison, je crois que c'est extraordinaire.
4: Le cortège n'a cessé de grossir jusqu'au terminus prévu dans un grand hôtel à 2 pas de la présidence de la République où les Lions ont pris leur quartier. Richard Onanena, Yaoundé, RFI.
3: La présidence qui a réagi dimanche soir, un message sur le compte Facebook de Paul Biya pour féliciter les Lions indomptables. Mais va-t-il recevoir les nouvelles championnes d'Afrique dans un avenir proche? Le président camerounais de 93 ans est pour l'instant toujours à l'étranger, à Genève, en Suisse. Le gouvernement avait annoncé un court séjour qui dépasse désormais les 70 jours. Polycarpe Somba, il tente maintenant de rassurer sur un retour imminent.
9: La plus récente communication d'un officiel sur la situation du président Paul Biya est celle du premier ministre Joseph John Gauté ce week-end à Rabat. Présent au Maroc où il a assisté au sacre continental des Lions indomptables face au Malawi, le chef du gouvernement camerounais leur a dit l'impatience du chef de l'État à les recevoir et à les féliciter sur le sol camerounais. Calepin en main, il leur a lu les termes d'un échange téléphonique qu'il dit avoir eu avec le président Biya les concernant. Pour l'essentiel, des propos d'encouragement et de fierté valorisant le parcours à la CAN marocaine des nouvelles championnes. Mais comme le ministre de la Communication et porte-parole du gouvernement, René-Emmanuel Sadi, qui deux semaines plus tôt a annoncé pour bientôt le retour de Paul Biya, le Premier ministre n'a avancé aucune date précise. De manière plus discrète, des officiels affirment organiser le voyage de retour de Paul Biya de Suisse. C'est calé, il rentre, on y travaille déjà, déclare notre source. La communication officielle cherche donc à rassurer alors que le président Paul Biya est resté silencieux depuis plus de 10 semaines.
3: Polycarpe Somba, en Zambie, le président sortant réélu, c'est maintenant officiel. Hakainde Hichilema a remporté l'élection présidentielle dès le premier tour. L'annonce a été faite dans la nuit par la commission électorale, malgré les résultats manquants dans 5 circonscriptions. Le sortant recueille près de 60% des voix. Son principal rival, Brian Mundubile, 38%. Hakainde Hichilema a fait campagne sur son bilan économique. Il compte bien continuer sur sa lancée. C'est Sofiane Amazian.
10: Le résultat ne faisait guère de doute à mesure que les bulletins étaient dépouillés. Hakainde Hichilema, président de la Zambie, va entamer officiellement un deuxième mandat avec l'ambition de poursuivre le redressement économique du pays. Inflation en baisse, réserve de change renforcée, 50 000 emplois créés dans la fonction publique, des mesures importantes mises en avant par le camp du président réélu, alors qu'à son arrivée en 2021, la Zambie devenait quelques mois plus tôt le premier État africain en défaut de paiement sur sa dette extérieure à la suite de la pandémie de Covid-19, des réformes dont les retombées sont encore trop peu perceptibles par la population. Sur le plan politique, l'opposition a accusé le gouvernement en place d'intimidation, de restrictions et d'arrestations arbitraires. Hakainde Hichilema, qui a fait campagne sur son bilan économique, a donc convaincu une majorité des près de 9 millions de Zambiens appelés aux urnes face à 13 autres candidats. Le plus sérieux, Brian Mundubile, président du parti NRPUP, n'aura pas su inverser la tendance au terme d'une fin de campagne marquée par des violences et l'arrestation de 6 figures de l'opposition.
3: Brian Mundubile qui a dénoncé hier des irrégularités dans le dépouillement, affirmant sans fournir de preuves qu'il compte donc utiliser toutes les voies de recours légales. Les observateurs du scrutin, ceux de la SADC notamment, s'étaient inquiétés après la suspension momentanée du comptage des voix vendredi. La SADC, la communauté de développement d'Afrique australe, dont 15 des membres étaient réunis en sommet hier en Afrique du Sud. À l'agenda notamment les départs en masse de migrants sans papier à cause de la xénophobie en Afrique du Sud qui préside cette année l'organisation sous-régionale. Et l'un des groupes radicaux à l'origine de ces violences en a profité pour manifester à Durban où étaient réunis les dirigeants. Dans son communiqué final, la SADC encourage par ailleurs les acteurs de la scène politique malgache à continuer à œuvrer pour maintenir le calme. Le président de transition a d'ailleurs annoncé que le référendum doit se tenir en juillet prochain. Et la communauté a également rappelé sa solidarité avec la République démocratique du Congo pour restaurer la paix. La RDC est également endeuillée par l'épidémie d'Ebola, la plus meurtrière de son histoire, avec plus de 2300 morts. 3 mois seulement après sa déclaration, selon le dernier bilan des autorités congolaises. Toujours pas de traitement ni de vaccin. Des moyens financiers et humains ont été déployés, mais force est de constater que cela ne suffit pas à ralentir la propagation de l'épidémie. Comment l'expliquer? Écoutez la réponse du docteur Chioula Albert, coordonnateur de l'ONG Alima à Bounia.
11: Il y a un contexte sécuritaire qui ne permet pas la mobilité de personnel ni le contrôle de l'épidémie. 2, il y a la lenteur dans la libération de fonds annoncés pour que la réponse monte en puissance Trois, les ressources humaines restent aussi un frein parce qu'on n'en a pas beaucoup. Il faut qu'on arrive à mettre un système de rotation, de récupération de ressources humaines, tout en sachant qu'il faut maintenir les systèmes réguliers en place. Les CTE qui sont là fonctionnent en plein régime, mais il y a aussi la dynamique d'améliorer ce qu'on appelle la capacité ou le soin qu'on offre aux gens. Tous les traitements sont basés sur une approche symptomatique ou syndromique. Donc, ça demande beaucoup d'efforts pour les équipes qui travaillent. Et le goulot d'étranglement, c'est la lutte contre ce qu'on appelle l'infodémie ou la question communautaire. Pour combattre une telle maladie, il faut qu'il y ait l'acceptance communautaire.
3: À l'ouest, cette fois, le spectre du Mobondo est-il en train de reculer? Ce mouvement qui a émergé à partir de 2022 dans le territoire de Kwamout, dans la province du Maïndombé, à la suite d'un conflit foncier entre les communautés Teke et Yaka. Le conflit qui s'est ensuite étendu jusqu'aux portes de Kinshasa a fait plus de 5000 morts. Après donc 4 années de violence, le gouvernement congolais affirme avoir repris du terrain, comme l'a expliqué hier à la presse le ministre chargé des anciens combattants, Pascal Molégois.
12: Du désordre à la reconquête de l'État, le gouvernement congolais veut désormais transformer les redditions en retour durable à la paix. Élézère Ntambo, le ministre délégué en charge des anciens combattants, avait été chargé d'obtenir les redditions dans l'ouest du pays. Il affirme que près de 600 ex-miliciens ont déjà été transférés à Kanyamakassese dans le sud-est du pays, où ils sont engagés dans un processus de réinsertion auprès du service national. 146 armes ont officiellement été remises aux autorités militaires, d'autres étant encore en cours de centralisation. Sur le terrain, 72 villages auraient été pacifiés. Les ministres délégués assurent que les routes nationales numéro 1 et 17 sont désormais praticables sans crainte. Mais la menace n'est pas totalement éteinte. Des combattants restent dans la brousse. Kinshasa mise sur la sensibilisation plutôt que sur l'offensive militaire ou des négociations secrètes pour obtenir de nouvelles redditions. Élézère Ntambwe défend aussi une lecture différente des origines de la crise, un conflit foncier qui a dégénéré et non une guerre entre communautés. Pascal Molégois, Kinshasa, RFI.
3: Dans l'ouest libyen, de nouvelles coupures de courant excèdent la population et interrogent sur les capacités de l'exécutif. Alors que la population souffre déjà des crises économiques et sécuritaires, les habitants de Tripoli, la capitale libyenne, et plusieurs autres villes de l'ouest vivent sans électricité depuis samedi, avec des conséquences sur la distribution de l'eau notamment, et c'est loin d'être un cas isolé, d'où une vague de colère au Houda Ibrahim.
13: Le gouvernement de Baïba est sous le feu des critiques. Le pouvoir corrompu échoue à gérer la crise, a ainsi déclaré l'ancien ministre Aïssa Touajir, affirmant que l'exécutif manque de sensibilité ou d'intérêt pour les souffrances des citoyens. L'incapacité du gouvernement à mettre fin à cette crise de l'électricité est une preuve directe de son impuissance, pointe de son côté l'analyste politique Souleymane El-Bayoudi. Pour Mansour El-Ahrach, président du syndicat de journalistes, ce gouvernement défaillant ne répondra pas aux questions soulevées par les citoyens sur les raisons des coupures de courant. Les critiques dépassent désormais le cadre de la rue et des défenseurs des droits, gagnant certains responsables politiques qui s'expriment ouvertement, remercier le directeur de la Compagnie nationale d'électricité et considérer ainsi comme une fuite en avant du gouvernement.
3: Il est 7h42 à Tripoli. On vous retrouve, Clotilde Dumay.
14: Merci beaucoup, Lisa Villy. On passe au sport. Et bonjour Baptiste Leduc.
15: Bonjour Clotilde, bonjour à tous.
14: Du football d'abord avec le retour triomphal des Camerounaises venues présenter leur trophée de la CAN à Yaoundé.
15: Les Lions indomptables championnes d'Afrique 2026 sont arrivées ce lundi en début d'après-midi à l'aéroport international de Yaoundé-Nsimalen. Accueillies par une foule immense de plusieurs milliers de personnes, les nouvelles reines du football africain ont ensuite parcouru les rues de la capitale, trophée en main pour partager ce premier sacre continental avec les Camerounais. Une joyeuse parade que nous raconte Joël Wadem depuis Yaoundé.
16: C'est tout Yaoundé qui s'est mobilisé pour célébrer ce premier titre continental. Tout au long du parcours, malgré un important dispositif de sécurité, le cortège a été régulièrement immobilisé par une foule compacte venue communier avec ses championnes. Certains supporters voulaient approcher le trophée, d'autres simplement toucher les joueuses installées dans des véhicules militaires décapotables. Partout, les mêmes cris, les mêmes chants, la même fierté, celle d'un peuple célébrant une victoire attendue depuis si longtemps.
17: C'est notre première étoile continentale et nous sommes dans une euphorie vraiment totale.
18: Nous sommes tellement contents avec tout ce qui se passe. Au moins, les Lyonnes nous ont donné beaucoup de joie.
16: Les Lyonnes, elles aussi, ont été marquées par cette ferveur. Moninga, désignée meilleure joueuse de la CAN 2026, mesure l'ampleur de ce moment.
19: En 2017, lorsque les garçons ils ramènent la coupe ici au Cameroun, j'avais les mamites, j'ai célébré au quartier, on a chanté et tout. Je me trouve presque dans cette même position avec tous les Camerounais qui sont sortis pour nous attendre et à quel point ils sont heureux. Dieu merci, on a pu offrir cela au Cameroun.
16: Dans les rues de la capitale camerounaise, la parade a montré un pays uni autour d'un trophée longtemps espéré et enfin conquis. Joël Wadem, Yaoundé, RFI.
15: Et après toutes ces émotions, voici venu le temps du repos bien mérité pour les Lyonnes indomptables.
14: Ceux qui ne se reposent pas, en revanche, ce sont les membres de la Fédération sénégalaise de football.
15: Deux dossiers chauds à gérer ces jours-ci. D'abord, le conflit avec Pap Thiaw. Le désormais ex-sélectionneur des Lyons réclame toujours des sommes importantes suite à son limogeage. Mais il faut aussi penser à l'après. Et pour cela, la Fédération semble avoir misé sur le franco-sénégalais Patrick Vieira. L'ancien entraîneur de Strasbourg et de Crystal Palace est arrivé à Dakar hier. Mais son officialisation comme nouveau sélectionneur du Sénégal ne devrait finalement pas intervenir aujourd'hui. Un peu de patience.
14: Et puis en basket féminin, Baptiste, le Sénégal participe cette semaine à un tournoi de pré-qualification olympique au Mexique.
15: Et le premier match des Lyonnes s'est terminé il y a quelques heures à peine à Guadalajara et c'est une défaite des Sénégalaises face au Canada, 72-57. Ça démarre mieux pour le Soudan du Sud, autre représentant africain du tournoi. Les Bright Starlets ont battu lundi le Brésil, 63-61 en prolongation. Les Sud-Soudanaises enchaîneront la nuit prochaine face à l'Argentine pendant que les Sénégalaises affronteront les Philippines dans la nuit de jeudi à vendredi. Dans ce tournoi de pré-qualification qui rassemble 8 nations réparties d'abord en deux groupes, seule une, la vainqueur du tournoi, pourra participer à un tournoi de qualification, cette fois olympique, en février.
14: Baptiste Leduc pour les sports. Au Tchad, le pouvoir entend bien tourner la page des tensions politiques. L'ancien Premier ministre Succès Massra, principal opposant du président Mahamat Idriss Déby, a été gracié en fin de semaine dernière après plusieurs mois de prison. À peine libéré, Succès Massra a proposé un gouvernement d'union nationale, mais ce n'est pas encore à l'ordre du jour. Voilà ce que répond sur RFI le porte-parole du gouvernement tchadien et ministre de la Communication, Gassim Chérif Mahamat. Il est interrogé par Clotilde Hazard.
20: Gassim Chérif Mahamat, bonjour.
21: Bonjour.
20: Merci de répondre aujourd'hui aux questions de RFI. Il y a quelques jours encore, Succès Massra, ex-premier ministre et chef du principal parti d'opposition, a été gracié avec 8 autres opposants. Il a proposé sur France 24 ce week-end la mise en place d'un gouvernement d'union nationale. Vous vous êtes dit ouvert. Qu'est-ce que cela signifie? Est-ce que vous êtes prêt à recevoir Succès Massra pour en discuter?
21: Tout d'abord, nous nous réjouissons de la nouvelle, de la grâce de Succès Massra et d'autres leaders du GCAP, par exemple. C'est un regroupement d'acteurs politiques. Ils ont tous été graciés par le chef de l'État lors de la fête de l'indépendance. Donc, ce geste entre en résonance avec sa volonté de décrisper la situation politique dans notre pays, d'ouvrir le jeu politique, de donner la chance à la réconciliation et à la paix dans notre pays. Maintenant, pour ce qui concerne Succès Massra, le chef de l'État a fait un message hier en disant qu'il renouvelle sa confiance au gouvernement actuel et au Premier ministre, l'ambassadeur Alamay Aline. Donc la question du partage du pouvoir ou du gouvernement d'Union nationale n'est pas du tout à l'ordre du jour. Massra est citoyen tchadien, il peut jouir de ses droits comme tout le monde, mais pour le moment, l'agenda du président de la République, il n'est pas question d'un gouvernement d'union nationale ou d'un partage du pouvoir, parce qu'il a été élu par le peuple tchadien sur la base d'un programme et on doit conduire ce programme sur les 5 années à venir.
20: Ça veut dire que le gouvernement aujourd'hui ne considère pas Succès Massra comme un interlocuteur politique?
21: Il le considère comme interlocuteur politique comme tout autre, mais c'est pas Succès Massra d'imposer son agenda ou d'imposer le tempo. Et je ne vois pas en quoi il peut imposer, au nom de quelle exigence ou légitimité politique, il peut imposer à un gouvernement d'union nationale. Je pense que c'est quelque chose qui n'est pas réaliste dans les faits, parce que parfois on peut dire des choses mais qui ne répondent pas aux faits. Et dans les faits, Massra n'est pas le chef de file de l'opposition, il n'est pas opposant. Je suis désolé de vous corriger, il a été le dernier Premier ministre avant d'aller en prison. Maintenant, il y a un chef de file de l'opposition qui est l'ex-Premier ministre Taimi Padaké Albert, qui se retrouvent dans ce qu'on appelle le cadre de dialogue politique, et dans lequel vous avez des partis de l'opposition et des partis de la majorité. Donc je ne sais pas sur quelle base il prétend être opposant, en quoi il a le monopole de l'opposition, puisque l'opposition est représentée à l'Assemblée nationale et au Sénat à travers des députés et des sénateurs. Il y a aussi des conseillers provinciaux et des conseillers municipaux. Donc je ne vois pas en quoi Masra aurait la légitimité et puis le monopole de l'opposition.
20: La grâce a été présentée, effectivement, vous l'avez dit, comme un geste de réconciliation nationale. Est-ce que cette réconciliation doit maintenant se traduire par d'autres gestes politiques ? Quelle va être la prochaine étape politique de cette réconciliation après ces grâces ?
21: Écoutez, il y a quelques voix qui s'élèvent pour demander une amnistie. Parce que la grâce, elle n'absout pas tout. Elle n'efface pas la condamnation. C'est ça la différence avec l'amnistie. Donc il y a quelques opposants, quelques ex-opposants qui demandent l'amnistie. Et ça, c'est le chef de l'État qui va examiner cette situation, il prendra la décision en temps voulu.
20: Qu'est-ce que vous attendez finalement de ces opposants que vous avez graciés ? Est-ce que vous attendez d'eux qu'ils participent justement à cette réconciliation nationale ?
21: Bien sûr, qu'ils y participent, qu'ils exercent leur travail, en tout cas qu'ils prennent leur place d'opposant. Nous sommes un régime, un gouvernement ouvert à la critique, à l'opposition, tant que c'est une opposition constructive avec des idées qui peuvent nous aider à avancer. Mais souvent, on se jette dans les invectives, dans les discours un peu radicaux, avec des accents un peu régionalistes, un peu confessionnels, etc. Ça, je pense que cette posture, elle doit changer. Donc nous sommes une jeune démocratie qui se consolide et on doit faire attention à certains discours de haine et de division.
20: Parmi les autres grandes actualités qui concernent le Tchad, récemment, le Tchad a annoncé son retrait de la Cour pénale internationale fin juillet. Qu'est-ce qui a changé en 2026 pour que le Tchad décide finalement de se retirer de la CPI ?
21: C'est un examen que le gouvernement tchadien a fait sur des années. Nous nous sommes questionnés sur l'utilité d'abord de la CPI vis-à-vis de notre pays et vis-à-vis de l'Afrique de manière générale. Nous estimons que la CPI est injuste envers les Africains. Il n'y a aucun autre chef d'État qui a été condamné, si ce n'est un chef d'État africain. On est dans une logique souverainiste. Ça, nous l'assumons entièrement. Il n'y a pas que le Tchad, il y a d'autres pays du Sahel. Et en Afrique, c'est un mouvement global de fond qui s'exprime. Ces regains de souverainisme et cette lutte contre le néocolonialisme, c'est quelque chose qui irrigue notre société, qui irrigue nos gouvernements. C'est cela qui nous a conduit à quitter la CPI.
20: Sur quels mécanismes existants peuvent s'appuyer aujourd'hui les victimes qui auraient voulu saisir la CPI ?
21: Nous avons une justice qui est indépendante et qui nous entendons renforcer encore son indépendance. Par exemple, aujourd'hui, au Tchad, le président de la République n'est non plus le président de la magistrature suprême. La justice est indépendante, les institutions elles fonctionnent. Et puis il y a un mécanisme au niveau de l'Union africaine qui est là, la Cour de justice de l'Union africaine. Je pense, à mon avis, qu'il faut renforcer cette Cour pour régler nos problèmes africains, nos problèmes au niveau de notre continent.
20: Merci Kassim Sherif Mahamat.
21: Merci.
14: Le porte-parole du gouvernement tchadien, ministre de la Communication, interrogé par Clotilde Hazard.
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14: 5h51 en temps universel, c'est une façon de vivre au plus près de la nature et puis aussi de rythmer le quotidien avec des paysages différents. Troquer sa maison pour une vie en camping-car, c'est ce qu'a décidé de faire Louise à 70 ans. Et elle explique ce choix à Emma Guerrero-Dufour de Radio-Canada.
2: C'est une journée radieuse de mai à Saint-Sauveur, petite municipalité de 12 000 habitants située à une heure au nord de Montréal. La rivière du Nord sillonne cette région montagneuse appelée Laurentides. Ce coin de pays est connu pour sa villégiature de plein air. Le ski et la raquette l'hiver, le vélo et la randonnée l'été.
22: Ben ici, on a la cuisine avec le four, c'est un poêle au gaz.
2: C'est ici que Louise de Chevigny s'est déposée pour quelques mois, dans un terrain adjacent à la maison de sa fille, entourée d'un boisé.
22: J'ai toujours rêvé de larguer les amarres. Alors, les petites filles rêvent de se marier puis d'avoir des enfants. Le soir, pour m'endormir, je m'imaginais embarquer clandestinement sur un bateau pour aller en Europe.
2: La femme de 72 ans, menue avec de grands yeux verts, est passionnée de randonnée et de vélo-camping. Il y a 3 ans, elle a fait un choix de vie radical. Vendre sa maison pour partir habiter dans une vanne.
22: Ma douche ici, ma toilette.
2: Après avoir élevé sa fille seule et travaillé longtemps auprès de jeunes délinquants, elle a senti qu'il était temps pour elle de changer de vie. La sédentarité l'avait rendue malheureuse. Et puis, elle s'est retrouvée devant un choix financier.
22: J'ai eu des travaux majeurs sur ma maison que j'ai eue pendant 22 ans. Ça m'a coûté cher, il fallait gérer l'hypothèque. Et ça m'étouffait. Et puis,
2: financièrement, ça
22: m'étouffait. Ça m'étouffait financièrement, absolument. Puis ça m'étouffait si je pouvais pas voyager.
2: Voyager, c'est la passion de Louise qui est allée un peu partout. À 69 ans, elle a donc vendu toutes ses possessions avant d'acheter son véhicule récréatif pour parcourir l'Ouest canadien pendant presque un an. Son choix de vie a été parfois incompris de ses proches.
22: Bien, on me disait « qu'est-ce que tu vas faire après? » Ça, c'est une question qu'on me posait souvent. Je ne sais pas.
2: La fourgonnette Mercedes-Benz de presque 7 mètres de long est moderne. Elle a été aménagée pour que Louise puisse y vivre même l'hiver, avec un système de chauffage électrique alimenté par une batterie et des panneaux solaires.
22: Maintenant, l'hiver, pour économiser mon eau, parce que c'est plus difficile à trouver, là, l'hiver, parce que les robinets et tout ça, c'est, tout est fermé. Alors, je me lave beaucoup à la mitaine. Puis une fois par semaine, je vais... s'il y a une piscine, je vais nager. Je me lave avant et je vais nager, puis je me lave après les cheveux et tout ça.
2: Aujourd'hui, elle se réjouit de pouvoir se réveiller dans un endroit différent presque chaque semaine.
22: J'aime tellement la nature. Ah, oh, j'ai de la visite!
2: Ouais. En fin de journée, Louise reçoit sa fille, Sarah, pour le souper. Au menu, des spaghettis à la sauce tomate et une salade verte.
22: Je coupe la salade.
0: Pour moi, c'était comme si ma mère réalisait son plus grand rêve, de partir sans attache. De partir explorer le monde, de faire ce qu'elle aime le plus, se promener, vagabonder. Quand elle est partie plusieurs mois, c'est sûr que l'absence, des fois, se faisait ressentir.
2: Malgré cela, pas question pour Louise de renoncer au nomadisme, du moins à court terme.
22: De toute façon, je suis pas prête à me sédentariser. J'aime trop ça.
14: Voilà, un nouvel épisode de notre série sur les changements de parcours réalisés avec les médias francophones publics. C'était la résidence des tsars, puis le siège du pouvoir soviétique et aujourd'hui celui de la Fédération de Russie. On continue de visiter sur RFI les lieux de pouvoir à travers le monde et on va donc s'intéresser au Kremlin, une forteresse au cœur de Moscou, une enceinte de 28 hectares entourée de murs rouges avec 20 tours qui surplombent la capitale russe. C'est un lieu, Sofia Katsenkova, qui en impose physiquement et moralement d'une certaine façon.
5: Oui, parce que le Kremlin en Russie, ce n'est pas seulement un bâtiment, c'est un synonyme du pouvoir lui-même. Quand on dit « le Kremlin a décidé », on ne parle pas vraiment des murs ou des tours, mais du président russe, de son entourage, de l'appareil d'État. Cette force symbolique vient de sa continuité. Les régimes ont changé, les drapeaux aussi, la Russie impériale, l'Union soviétique, puis la Fédération de Russie. Mais le pouvoir, lui, est resté associé à ce même lieu. Et cette centralité est aussi visible dans la ville. Moscou s'est construite autour du Kremlin avec ses boulevards circulaires et ses grands axes qui partent du centre. Le Kremlin organise non seulement l'espace urbain, mais aussi l'imaginaire politique. Tout semble partir de lui et tout semble y revenir.
14: Donc le Kremlin, c'est une mise en scène du pouvoir.
5: Exactement, le Kremlin sert à montrer la stabilité, la force, la permanence de l'État russe. Chaque dirigeant a cherché à y laisser son empreinte. Le président actuel Vladimir Poutine l'a beaucoup utilisé comme décor politique, notamment pour ses grandes allocutions télévisées. On l'a vu par exemple lors de discours très symboliques, comme après l'annexion de la Crimée en 2014. C'est aussi un lieu presque sacré pour beaucoup de Russes. Il fusionne l'idée de la puissance d'État avec l'identité nationale. Le Kremlin n'est pas seulement le siège du pouvoir, il raconte une certaine vision de la Russie, centralisée, verticale, organisée autour d'un dirigeant fort.
14: Est-ce que Vladimir Poutine, il travaille, Sofia, vraiment au quotidien ?
5: Oui, il y a ses bureaux officiels, il dispose d'un cabinet de travail et d'un bureau d'apparat utilisé pour recevoir des dirigeants étrangers ou remettre des décorations. Et c'est un décor très impérial avec des colonnes, des statues d'empereurs russes et une cheminée en malachite. Mais Vladimir Poutine ne vit pas au Kremlin. Sa résidence officielle principale est Novo-Ogaryovo, à une vingtaine de kilomètres à l'ouest de Moscou. Il y travaille souvent et il reçoit aussi des responsables russes.
14: Depuis le début de la guerre en Ukraine, la question de la sécurité du Kremlin est devenue, on l'imagine, aussi encore plus sensible.
5: Oui, en mai 2023, Moscou avait accusé Kiev d'avoir visé le Kremlin avec deux drones, ce que le président ukrainien Volodymyr Zelensky avait fermement démenti. Le porte-parole russe avait alors indiqué que Vladimir Poutine ne se trouvait pas sur place. Mais la guerre a aussi changé la perception du lieu. Le Kremlin reste ultra protégé, mais il n'est plus hors d'atteinte. Aujourd'hui, ce sentiment de vulnérabilité s'étend plus largement. Le Kremlin reste la façade du pouvoir russe, mais aussi le lieu sur lequel se projettent désormais les fragilités du système. La peur des attaques, les tensions économiques et l'incertitude sur l'issue de la guerre.
14: Les explications de Sofia Katsenkova. Lui, il a essayé justement d'y accéder au Kremlin, mais il a finalement dû fuir la Russie. Je vous rappelle que l'opposant Boris Nadejdine, réfugié en France depuis début août, sera notre invité sur RFI. Rendez-vous dans une vingtaine de minutes après le journal international dans un instant.

0: Und Studentin als Belohnung für einen Schulabschluss eine Europareise geschenkt. Ein Ziel war Koblenz und die Festung Ehrenbreitstein. Am frühen Morgen des 24. September 1994 machte sie sich dorthin auf, kam aber nie an. Vergewaltigt und getötet von einem Unbekannten. Jahrzehntelang ermittelten die Behörden in diesem Cold Case, dem ungelösten Fall. Der Vater und der Bruder der Ermordeten setzten sogar das FBI ein. Hohe Summen zur Ergreifung des Täters wurden ausgesetzt. Bis sich nach verbesserten kriminaltechnischen Möglichkeiten neue Methoden ergaben, Vergleiche von Speicheltests des Angeklagten mit DNA-Spuren von Amy führten zu einem Treffer. Dieser ist nach Angaben des leitenden Oberstaatsanwalts eindeutig dem 81-Jährigen zuzuordnen. Dem Festgenommenen wird vorgeworfen, die damals 24-jährige Amy Lopez vergewaltigt und getötet zu haben. Die Staatsanwaltschaft geht nach eigenen Angaben von Mord aus und nennt als Mordmerkmale Befriedigung des Geschlechtstriebs und Heimtücke.
1: Fans der deutschen Fußballnationalmannschaft der Männer können ab heute Vormittag Tickets kaufen für die ersten beiden Heimspiele mit dem neuen Bundestrainer Jürgen Klopp. In der Nations League spielt die deutsche Nationalmannschaft am 27. September in Augsburg gegen Griechenland und am 1. Oktober in München gegen Serbien. Erstmals seit 25 Jahren gibt es bei den Länderspielen auch wieder Stehplatzkarten. Sie sollen schon für 18 Euro erhältlich sein. Das waren die Nachrichten.
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3: Mit Andreas Fischer, guten Morgen. Wie schnell bei der zurzeit knochentrockenen Natur aus einem kleinen Feuer ein großer Waldbrand werden kann, das mussten die Anwohner in Schramberg im Schwarzwald gestern erleben. Dort hat gestern ein Feuer auf bis zu 20 Hektar Wald gewütet. Die Schramberger Oberbürgermeisterin Dorothee Eisenlohr war im SWR-Interview dementsprechend schockiert.
4: Klar, es ist der Albtraum einer Oberbürgermeisterin, dass sowas mal auf unserer Gemarkung passiert. Dankbar bin ich echt über die große Unterstützung und auch die Solidarität. Aus ganz Baden-Württemberg sind Einsatzkräfte hier.
3: Bis zu 400 Einsatzkräfte waren es in der Spitze mit mehr als 80 Fahrzeugen. Und sie konnten den Waldbrand dann gestern unter Kontrolle bringen. Patrick Wörle ist Einsatzleiter der Feuerwehr Schramberg und jetzt am Telefon. Guten Morgen, Herr Wörle.
5: Guten Morgen.
3: Herr Wörle, wir wollten eigentlich schon vor einer halben Stunde telefonieren, aber da waren Sie dann nochmal im Einsatz, saßen gerade mit Blaulicht im Auto. Hatte das nochmal mit dem Waldbrand zu tun?
5: Ja genau, also mir wurde heute Morgen erneut alarmiert, gegen 6 Uhr mit dem Stichwort oder Vegetationsbrand, gleichen Einsatzadresse wie die Tage zuvor. Da war einmal offenes Feuer wieder sichtbar und eine kleinere Rauchentwicklung in mehreren Bereichen. Da sind aktuell die Kräfte noch am Werk und erkunden den Bereich nochmal und führen kleinere Nachlöscharbeiten durch. Parallel geht natürlich das Tagesgeschäft weiter. Und so waren wir zeitgleich auch noch bei einem Brandmeldealarm im Industriegebiet gefordert.
3: Aber das heißt, obwohl da jetzt auch wieder heute früh Flammen zu sehen waren, im Großen und Ganzen bleibt der Brand gelöscht und da geht jetzt erstmal keine größere Gefahr mehr davon aus?
5: Nein, im Größeren und Ganzen ist der Brand gelöscht. Eine größere Gefahr geht auch nicht aus, aber wird sich sicherlich Nachlöscharbeiten noch die nächsten Tage ergeben, auch notwendig sein, da wir natürlich aufgrund der Fläche und auch der schweren Zugänglichkeit des Gebiets nicht so vollflächig ablöschen können, dass wir wirklich sagen können, wir können jegliche weitere Rauchentwicklung ausschließen.
3: Das heißt, da bleiben jetzt quasi Feuerwehrleute vor Ort und beobachten die Fläche?
5: Nein, also wir haben teilweise Schlauchleitungen, gerade an den bereits geschaffenen Angriffspunkten, die immer noch liegen in der Waldfläche in einem Straßenbereich, um hier möglichst schnell wieder eine Löschwasserversorgung, Löschmaßnahmen einleiten zu können. Die Feuerwehrkräfte an sich werden dann dementsprechend zielführend wieder dazu alarmiert. Und ansonsten eine Überwachung findet einmal über die Polizei statt, die das regelmäßig bestreift und ansonsten von verschiedenen Führungskräften, die eingeteilt sind, um immer wieder das Gebiet zu überwachen.
3: Gestern, als Sie diesen Brand bekämpft haben, da kam dann am Ende auch eine Spezialeinheit aus Freiburg nach Schramberg, um die Glutnester zu löschen. Was kann denn diese Spezialeinheit, was quasi die normale Feuerwehr, sage ich in Anführungszeichen, nicht kann?
5: Ja, also die Feuerwehr Freiburg hält einmal ein Waldbrand-TLF vor, das natürlich dementsprechend hochgeländegängig ist, auch über Selbstschutzanlagen verfügt, um das Fahrzeug und die Mannschaft in diesem Bereich zu schützen. Und damit verbunden haben sie natürlich auch noch ausgebildete Kräfte, die mit Technik, Handwerkzeug, Löschrucksäcken etc. dann auch in einem schwer zugänglichen Gelände dementsprechend gut agieren können. Die Kräfte wurden auch noch unterstützt durch die Bergwacht des Landkreises Rottweil, welche die Kräfte dann noch im extrem absturzgefährdende Bereiche gesichert hat, sodass die Kräfte dort sicher agieren konnten.
3: Also auf jeden Fall ein sehr gutes Zusammenspiel von allen verschiedenen Einsatzkräften in Schramberg. Jetzt haben wir gestern gehört, dass dort teilweise Bäume von innen heraus gebrannt haben. Wie muss man sich das vorstellen?
5: Klar, dass das Feuer, man unterscheidet einmal, ob man Bodenfeuer haben, das sich hauptsächlich im Bereich der bodenbefindlichen Vegetation entwickelt. Und dieses Bodenfeuer sitzt dann natürlich einmal von unten auch im Wurzelwerk, in einem Wurzelstock und kann natürlich auch somit vom Wurzelstock in den Baum wandern. Gerade wenn wir Totholz haben oder auch Bäume, die nicht mehr unbedingt ganz gesund sind, kann sich das Feuer dann zu einem Baum entwickeln. Das Ganze kann dann aber auch in ein Wipfelfeuer übergehen. Das heißt, dass der Baum quasi in seiner gesamten Länge und im Wipfelbereich in Flammen dasteht. Und so haben wir jetzt auch noch einige Stellen, wo man einfach sieht, dass es Bäume sind, die im oberen Bereich vielleicht schon abgebrochen sind und einfach aufgrund der schweren Zugänglichkeit auch bisher noch nicht vom Forst entfernt werden konnte. Und teilweise ist das, wie halt so ein Wald eben aussieht, dass sich dann das Feuer vom Wurzelstock her in diesem Baum entwickelt. Klar, dann haben wir gleichzeitig eine gewisse Thermik da drin, was das ganze Feuer anfacht. Und da kommt es natürlich immer wieder zu einer Rauchentwicklung, auch zu kleineren Flammenzungen, die dann daraus lodern.
3: Jetzt hören wir gerade ja auch, dass die Grundwasserstände niedrig sind wegen der Trockenheit. Flüsse und Bäche führen nur wenig Wasser. Wo haben Sie denn gestern das ganze Löschwasser herbekommen?
5: Ja, das war mit einem Problem. Also wir haben ja hauptsächlich drei Zuflüsse, das ist der Göttelbach, der Lauterbach und die Bernig in Schramberg, wie in die Schildach münden. Die Zuflüsse führen natürlich aktuell aufgrund der großen Trockenheit recht wenig Wasser. Wir haben dann im Bereich der Schildach eine Staustufe, welche so ca. 400 Kubik fasst. Und dort haben wir dann Löschwasser entnommen, nachdem das Hydrantennetz dann irgendwann auch zur Neige gegangen ist, da wir natürlich große Löschwassermengen entnommen haben. Einmal für die Wasserversorgung über Schlauchleitungen, aber auch für die Fahrzeuge der Feuerwehr, wie auch Landwirte, welche im Pendelverkehr das Löschwasser dann dezentral an die Einsatzstellen gebracht haben.
3: Eindrücke waren das live von Patrick Wörle. Er ist Einsatzleiter der Feuerwehr Schramberg. Dort haben gestern rund 20 Hektar Wald gewütet. Herr Wörle, erstmal vielen Dank, dass Sie sich heute früh trotz verschiedener Einsätze Zeit genommen haben für uns. Und ich drücke Ihnen den Daumen, dass bei den Nachlöscharbeiten jetzt alles gut und ruhig verläuft.
5: Dankeschön, das hoffen wir auch. Vielen Dank.
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3: Es war einer dieser Cold Cases, also ein Kriminalfall, der trotz intensiver Polizeiarbeit nicht gelöst werden konnte. Die junge US-Studentin Amy Lopez, die vor mehr als 30 Jahren in Koblenz Urlaub machte, wurde am 26. September 1994 auf dem Weg zur Festung Ehrenbreitstein vergewaltigt und umgebracht. Eine Tat, die weit über die Grenzen von Koblenz hinaus die Menschen erschüttert hatte. Erst im vergangenen Februar konnte die Polizei dann einen Tatverdächtigen festnehmen. Gegen den 81-Jährigen beginnt am Vormittag der Prozess am Landgericht Koblenz. Die Anklage lautet auf Mord. SWR-Reporter Andreas Kriesam berichtet.
0: Die Nachricht schlägt in Koblenz ein wie eine Bombe. Der mutmaßliche Mörder der jungen amerikanischen Medizinstudentin Amy Lopez ist gefasst. Der leitende Oberstaatsanwalt Mario Mannweiler beschreibt ihn auf der Pressekonferenz von Polizei und Staatsanwaltschaft im Februar dieses Jahres so.
6: Bei dem Tatverdächtigen handelt es sich um einen 81-jährigen Deutschen, der unweit von Koblenz lebte, wo er auch festgenommen wurde. Auch zur Tatzeit lebte er in der Region um Koblenz. Strafrechtlich ist er auch bereits durchaus erheblich einschlägig in Erscheinung getreten und hat auch bereits längere Freiheitsstrafen verbüßt.
0: Die Suche nach ihm sei wie eine offene Wunde gewesen, bekennt der Ermittler. Mehrere Ermittlungsgruppen hatten über Jahrzehnte vergeblich versucht, den Mörder zu finden. Ein echter Cold Case, also ungelöster Fall. Bis die Kriminaltechnik so weit war, dass eine winzige DNA-Spur den Durchbruch brachte, berichtet Mario Mannweiler.
6: Die DNA-Analysemethoden wurden seit der Tat immer weiter verfeinert, sodass heute wesentlich genauere und sensitivere Möglichkeiten der Spurenuntersuchung bestehen.
0: Schon kurz nach der Tat war ein Verdächtiger festgenommen worden, Grabspuren in Koblenz wohnend, aber der war es nicht. Mehrfache Fahndungsaufrufe in der ZDF-Serie Aktenzeichen XY ungelöst brachten zwar viele Hinweise, aber nicht den entscheidenden. Der ehemalige Kriminalbeamte Harald Süßenbach erinnert sich noch an die Spurensuche am Tatort Festung Ehrenbreitstein vor fast 32 Jahren.
7: Dann gingen wir dahin, diesen Fußweg da hoch. Ein Trampelweg da. Ich sehe noch das ganze Gebilde vor mir. Auf die Lage der Person selber will ich nicht weiter eingehen. Und auch, wie wir sie da vorgefunden haben, auch aus Respekt vor dem Opfer schon.
0: Ihn übermannen die Gefühle, wenn er zurückdenkt.
7: Da kommt dieser, ich muss mich zurückhalten, Täter und macht ein Ende. Und wenn man Kinder hat, kann man das verstehen, was da in den Leuten vorgegangen ist. Furchtbar.
0: Heute sind seine Gedanken bei der Familie.
7: Jetzt ist die Freude da und der Vater und Bruder und alles, was zur Familie da gehört, hat jetzt wohl die Ruhe, die es wirklich verdient haben und können damit Schluss machen. Und das stellt mich wieder zufrieden.
0: Welf und Katrin Kienle vertreten als Nebenkläger den Bruder und den Vater der Ermordeten und stehen in ständigem Austausch mit ihnen.
8: Sollte das Gericht zu einer Verurteilung wegen Mordes gelangen, erwartet mein Mandant natürlich die hierfür vorgesehene lebenslange Freiheitsstrafe. Er wünscht sich letztlich, dass in der zu verhängenden Strafe auch die Schwere der Tat zum Ausdruck kommt.
9: Vor dem Hintergrund der Beweislage sind wir aber absolut zuversichtlich, dass gelingen wird, in der Hauptverhandlung den Tatnachweis zu führen.
0: 8 Verhandlungstage hat das Landgericht Koblenz terminiert. Bis zu einem Urteil gilt allerdings weiter die Unschuldsvermutung. Heißt, noch ist der Angeklagte kein gerichtlich verurteilter Mörder.
3: SWR-Reporter Andreas Kriesam hat berichtet. 7:45.
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3: Da halten sich heute meist viele Wolken. Ab und zu fällt Regen oder Nieselregen. Im Laufe des Nachmittags wird es dann in fast ganz Rheinland-Pfalz trocken. Und weitgehend trocken bleibt es auch in Südbaden. Hier kommt gelegentlich die Sonne raus. Die Höchstwerte liegen am Nachmittag bei 19 Grad im Westerwald und in der Eifel und bis 28 Grad im Markgräfler Land. Der Wind weht heute aus Westen, teilweise stark in Böen. Morgen wird es dann im Süden Baden-Württembergs recht sonnig und vorübergehend auch bis zu 30 Grad heiß. Nach Norden hin bleibt es wolkiger, teilweise regnet es und später kann es örtlich Gewitter geben.
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3: Im belgischen Naturschutzgebiet Hohes Venn dauert der Kampf gegen die Flächenbrände an. Beteiligt sind auch deutsche Einsatzkräfte, die von der Eifelstadt Monschau aus agieren. Die Flammen seien aber noch nicht unter Kontrolle. Aktuell erstreckt sich der Brand demnach auf rund 3000 Hektar. In Sachsen-Anhalt wird am Vormittag ein neues Forschungszentrum für Drohnensicherheit eröffnet. Am Standort des Deutschen Zentrums für Luft- und Raumfahrt in Kochstedt werden in Zukunft Technologien entwickelt und getestet, die gefährliche Drohnen besser erkennen und abwehren sollen. Die Kritik an Israels rechtsextremen Polizeiminister Ben-Gvir reißt nicht ab. Der außenpolitische Sprecher der Unionsbundestagsfraktion Hart fordert Sanktionen gegen den Minister wegen seiner jüngsten Äußerungen über Palästinenser. Die Ministerinnen und Minister der rheinland-pfälzischen Landesregierung treffen sich am Vormittag zu einer Sitzung im Ahrtal. Dort wollen sie sich zunächst mit lokalen Politikern austauschen und anschließend verschiedene Wiederaufbauprojekte im Tal besichtigen.
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3: Startups, junge, frische Unternehmen, die sich in Deutschland gründen, will die Bundesregierung stärker unterstützen. Dafür hat sie schon im Juli eine Strategie verabschiedet. Und jetzt, kurz vor den 3 Landtagswahlen in Ostdeutschland, lenkt sie den Blick gezielt auf Startups dort. Bundesfinanzminister Klingbeil und die Ostbeauftragte der Bundesregierung Kaiser haben dazu Branchenvertreter aus Ostdeutschland eingeladen. Unsere Hauptstadtkorrespondentin Lissy Kaufmann war bei dem Treffen mit dabei.
10: An den Erfolg glauben und groß denken. Das tun die Start-up-Gründerinnen und Gründer, die an diesem Mittag ins Finanzministerium nach Berlin gekommen sind. Und das tut auch die Frau, die sie eingeladen hat, die Ostbeauftragte der Bundesregierung, Elisabeth Kaiser von der SPD.
11: Mein Ziel, das ist ganz klar, das ist nicht ganz klein, dass eines der nächsten DAX-Unternehmen aus Ostdeutschland kommt. Das wäre doch super.
10: Super wäre das, so ein ostdeutsches DAX-Unternehmen. Doch die gebürtige Thüringerin Elisabeth Kaiser, die als Ostbeauftragte im Finanzministerium angesiedelt ist, weiß, man muss klein anfangen. Als Start-up zum Beispiel. Und genau da beginnt das Problem.
11: Auch zu meinem großen Bedauern wird in Ostdeutschland im Durchschnitt immer noch seltener gegründet als in Westdeutschland.
10: Das SPD-geführte Finanzministerium möchte das ändern und hat deshalb ostdeutsche Branchenvertreter eingeladen, um zu reden. Gerade jetzt, kurz vor den Wahlen im Osten, in Sachsen-Anhalt, Mecklenburg-Vorpommern und Berlin. Es klingt nach Wahlkampf, meint auch Wirtschaftsexperte Klaus-Heiner Röhl vom Institut der Deutschen Wirtschaft. und findet es trotzdem nicht verkehrt.
12: Also es ist schon eine gute Idee, dass man vielleicht auch die speziellen Probleme dort sich mal anhört, auch wenn man akzeptiert, dass das jetzt wahrscheinlich Wahlkampf ist, dass man es genau jetzt macht.
10: Das Ohr am Osten in Wahlkampfzeiten. Was also sind die Probleme für Startups dort? Antworten hat Hans Elstner, ein Gründer aus Jena, der ins Finanzministerium gekommen ist. Er sagt, Ideen sind im Osten genügend vorhanden.
13: Es mangelt an Anschluss. Es mangelt an Anschluss an Kapitalgeber und an große Kunden. Die sitzen eben nicht in den neuen Bundesländern.
10: Elstners Unternehmen Rooms baut digitale Zwillinge, vor allem für Industrieprodukte, um die in 3D zu veranschaulichen. 35 Mitarbeiter hat sein Unternehmen mittlerweile.
13: Wir hatten das große Glück, dass wir mit der IFA, der Internationalen Funkausstellung, einen ersten sehr, sehr großen Kunden während der Pandemie gewinnen konnten. Und das hat uns geholfen. Oft ist der große Kunde, ein staatlicher oder wirtschaftlich großer Kunde, ein wichtiger Schlüssel als Referenz. Und darüber hinaus haben wir unseren Großteil des Kapitals dann in München gefunden von einem Investor.
10: Ein Investor in München. Auf solche privaten Investitionen setzt auch Finanzminister Lars Klingbeil. Er sieht noch viel Potenzial, etwa auf deutschen Sparkonten. Dort schlummerten derzeit nämlich 3,6 Billionen Euro.
14: Wenn man nur einen Teil davon nutzen könnte, damit sie investieren können und damit hier auch Geld mobilisiert wird, dann könnten wir eine ganze Reihe von neuen Arbeitsplätzen und auch Unternehmen schaffen.
10: Klingbeils Hoffnung geht noch weiter. Er sieht in Startups eine Chance für Deutschland, in Zeiten internationaler Krisen unabhängiger und resilienter zu werden in manchen Bereichen.
14: Das ist der Verteidigungsbereich, das ist die Energieversorgung, aber es gibt viele andere Bereiche, künstliche Intelligenz, Daten.
10: Kann der Osten da mitwirken, gar ein neues Startup-Zentrum Deutschlands werden? Wirtschaftsexperte Klaus-Heiner Röhl vom Institut der Deutschen Wirtschaft sagt, ein neues Startup-Ökosystem zu schaffen, wie in Berlin oder München, das dauert schon mal 20 Jahre. Effektiver wäre es, sich zum Beispiel ans Berliner Startup-System dranzuhängen. Das hieße, sich dort besser zu vernetzen und so vielleicht künftig auch schneller an Kapital zu kommen.
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15: In London sind gestern Abend tausende Menschen zu einer Mahnwache für den Cambridge-Professor Jason Ardy zusammengekommen. Er war nach Plagiatsvorwürfen tot aufgefunden worden. Ardy hatte vor 3 Jahren als jüngster schwarzer Professor der britischen Elite-Universität Aufmerksamkeit auf sich gezogen. Am 5. August war der 41-Jährige dann von seinem Posten zurückgetreten, nachdem zahlreiche Medien über Plagiatsvorwürfe und Zweifel an seinen Angaben zum Lebenslauf berichtet hatten. Aus London berichtet unsere Korrespondentin Franziska Hoppen.
16: Mehrere tausend Menschen sind am Abend auf dem Trafalgar Square in London zusammengekommen für eine Mahnwache für den verstorbenen ehemaligen Cambridge-Professor Jason Ardy. Viele, aber nicht alle, sind schwarze Briten. Sie haben Blumen dabei und Plakate, darauf eine klare Botschaft, die Medien seien verantwortlich für den Tod des 41-Jährigen, der am Freitag leblos in seiner Wohnung gefunden wurde. Auf der Bühne verschiedene Redner, auch Lord Simon Woolley, Direktor eines der Colleges der Cambridge-Universität. Neben ihm steht die Labour-Abgeordnete Diane Abbott.
17: This time last week I was with Jason.
16: Letzte Woche um diese Zeit war ich bei Jason. Wir wussten, er leidet, dass er sich von diesen tollwütigen Wölfen gejagt fühlte.
17: By those rabid wolves.
16: Er hielt Dianas Hände und sagte, ich liebe dich, aber sie haben mich zu Tode gejagt und ich sehe keinen Ausweg.
17: But he said they hounded me to death. And I cannot see a way out.
16: Die Teilnehmenden waren gebeten worden, der Presse an diesem Abend keine Interviews zu geben. Eine Frau will der ARD dann aber doch erklären, warum ihr diese Mahnwache wichtig sei. Sharon Frese.
18: When you make comparisons of errors that have been made by
16: Wenn man Vergleiche mit Fehlern anderer Wissenschaftler anstellt, die vielleicht nicht dieselbe Hautfarbe haben, scheint die Kritik nicht ganz so zu sein. Wir hören nicht einmal davon. Wir hören nichts von den groben Verfehlungen einiger Wissenschaftler aus bestimmten kulturellen Gruppen. Eine Analyse der Medienbeobachtungsstelle News Corp hatte ergeben, dass in nur 22 Tagen 249 Artikel über Jason Ardy erschienen waren, der Großteil nachdem er von seinem Posten als Professor zurückgetreten war. Freunde Ardys, die bemerkt hatten, wie schlecht es ihm ging, hatten an die Medien appelliert, nicht weiter zu berichten, doch sie hätten immer weitergemacht, so Frese.
18: And when somebody cries out, please stop, I think we should listen to that. And he did cry out, please stop.
19: And it simply continued.
16: Und dann meldet sich noch eine zweite Frau zu Wort, Shade. Auch sie sagt, die Presse habe sich so auf Ade fokussiert, weil er schwarz war.
20: It's about the black male.
16: Es geht um den schwarzen Mann, darum, wie er anders behandelt wird. Das reicht Generationen zurück. Die Art und Weise, wie wir gesehen werden, wie ein schwarzer Mann behandelt wird, ist ganz anders.
20: It's very differently.
16: Doch es stehen schwere Vorwürfe im Raum. Die Plagiatsvorwürfe hatte Ade zurückgewiesen, Fehler jedoch eingestanden. Aber auch viele Darstellungen über sein Leben sollen nicht der Wahrheit entsprechen. Aus seiner Biografie, die Ende des Monats in Großbritannien erscheint, sollen nach Medienberichten nachträglich Passagen gestrichen worden sein. Sie spreche sich ja nicht gegen eine Untersuchung aus, sagt Shade. Es sei richtig, Menschen zur Rechenschaft zu ziehen, aber sie sollten eben nicht gejagt werden.
15: Franziska Hoppen hat's berichtet. 8.25 Uhr.
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21: Schönen guten Tag. Bei der Hockey-Weltmeisterschaft in Belgien haben die deutschen Männer ihr Spiel gestern gegen den Gastgeber gewonnen und sie stehen somit in der Hauptrunde. Die Frauen hingegen verloren gegen Argentinien und Christina Schröder fasst die Spiele der deutschen Mannschaften zusammen.
22: Weltmeister Deutschland und Gastgeber Belgien lieferten den 10.000 Zuschauern im Flutlicht erhellten Hockeystadion das ersehnte Topspiel. Hart umkämpfte Duelle, hohe technische Finesse. Lediglich die Torchancen waren rar, beide Teams verteidigten höchst diszipliniert. Die zweite Hälfte begann wie die erste, bis Deutschland die erste Strafecke zog und Torschütze Jakob Briller souverän verwandelte. Im Schlussviertel erhöhten die Gastgeber den Druck noch einmal, doch das verjüngte deutsche Team strotzte vor Selbstbewusstsein, wehrte noch in der letzten Sekunde eine Strafecke der Gastgeber ab. Zuvor hatten die Danas eine schmerzliche Niederlage gegen den Vize-Weltmeister Argentinien einstecken müssen. Die junge DAB-Auswahl zeigte sich trotz frühem Rückstand kämpferisch auf Augenhöhe. Im letzten Viertel starteten die deutschen Hockeyfrauen eine eindrucksvolle Aufholjagd, doch Argentinien erhöhte per Strafecke zum Endstand. Nach dieser Niederlage und dem Auftaktsieg gegen Schottland muss Deutschland im letzten Vorrundenspiel gegen die USA gewinnen, um noch in die Hauptrunde einzuziehen.
21: Die deutschen Frauen zittern also noch. Die Männer sind schon weiter mit diesem Sieg gegen den Gastgeber Belgien und darauf lässt sich positiv aufbauen der Bundestrainer André Henning.
23: Den Gastgeber in deren Stadion vor gefühlten 20.000 von der Lautstärke her zu null zu schlagen, ist natürlich ein tolles Ausrufezeichen.
21: Und damit zum Fußball. Gut zwei Wochen nach der scharfen Kritik von Kevin Lamour am FIFA-Präsidenten Gianni Infantino hat sich der Weltverband von seinem Betriebsdirektor getrennt. Nach Bekanntwerden von Infantinos Plan, Anteile an der WM und anderen Turnieren an Investoren zu verkaufen, hatte Lamour sich eindeutig gegen seinen Chef gestellt. Kritiker also werden freigestellt. Der FIFA-Präsident selbst bleibt hartnäckig im Amt. Die Kritik an Infantino bleibt aber beispielsweise auch von Christian Heidel, dem Sportvorstand von Mainz 05.
24: Da gibt es jetzt hier zumindest mal in Europa keine zwei Meinungen, dass insbesondere der Weg, den Infantino eingeschlagen hat, mit überhaupt niemandem zu sprechen und quasi da irgendwas vorlegt, wo überhaupt nicht geprüft werden konnte. Das ist einfach indiskutabel und das kann auch ein Präsident der FIFA sich als Person nicht erlauben. Und dass da Gegenwind gekommen ist, ist prima. Ich hätte nicht geglaubt, dass so starker Gegenwind kommt, weil ja nicht nur die UEFA dagegen gesprochen hat, sondern auch andere Verbände. Und ich glaube nicht, dass das für ihn gut war. Was daraus jetzt entsteht, ob er abgewählt wird oder nicht, das werden wir sehen. Aber so geht es auf jeden Fall nicht. Und es kann ja sein, dass es Infantino verstanden hat. Ein bisschen Zweifel habe ich allerdings.
21: Ein Thema, das uns sicherlich noch weiter beschäftigen wird und mehr zu den Mainzern sportlich und auch zum Fußball aus dem Südwesten gibt's online bei uns swr.de Sports. Zum Tennis. Alexander Zverev hat beim Masters-Turnier in Cincinnati das Achtelfinale erreicht. Gegen den Franzosen Terence Adman gewann der deutsche Topspieler, aber nur knapp zwei Sätze im Tiebreak jeweils 7:6 und 7:6. Das Turnier in Cincinnati ist die Generalprobe für die US Open, die Ende des Monats in New York beginnen und die dann das letzte von vier Grand Slam Turnieren des Jahres sind. Zverev hatte ja die French Open 2026 gewonnen. In Wimbledon stand er im Finale und verlor gegen den Weltranglisten ersten Jannik Sinner und auch in New York will er im Turnier sehr weit kommen. Das war's vom Sport. Für den Moment in SWR aktuell die Zeit gleich 8.29 Uhr.
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15: Mit Andreas Fischer. Hobby-Drohnen-Piloten, die den Flugverkehr stören, Kameradrohnen, die Standorte der Bundeswehr ausspionieren und zuletzt eine Sprengstoffdrohne am Flughafen Leipzig. Es gibt viele Szenarien, wie kleine, unbemannte Luftfahrzeuge gefährlich werden können. Und gerade der Vorfall in Leipzig zeigt, dass wir in Deutschland noch nicht genug aufgestellt sind, um Drohnen zu erkennen und abzuwehren. Die Bundesregierung und die Länder wollen das ändern. Heute wird in Sachsen-Anhalt ein neues Forschungszentrum zu Drohnensicherheit eröffnet. Was es leisten kann, bespreche ich gleich in rund 5 Minuten mit dem Drohnenexperten Helge Bürsing vom Fraunhofer Institut für Optronik in Karlsruhe.
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15: Heute ist es verbreitet bewölkt und regnet gelegentlich. In Südbaden bleibt es trocken. Die Höchstwerte liegen zwischen 19 und 28 Grad.
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1: Le journal Afrique avec vous, Lisa Villiers. Dans votre journal, les réactions d'abord au Mali à la condamnation de 2 voix critiques de la junte.
4: Condamnation à 10 ans de prison. Le célèbre chroniqueur Rasbaté et l'influenceuse Rose Vichère ont été jugés hier. Au Sénégal, vers une meilleure transparence du patrimoine au plus haut sommet de l'État, les députés à majorité PASTEF ont largement adopté hier la modification de la Constitution qui doit imposer aux plus hautes autorités une seconde déclaration de patrimoine en fin de mandat. En Zambie, le président sortant réélu, c'est maintenant officiel. Hakainde Hichilema, vainqueur dès le premier tour avec près de 60% des voix. Mais ça n'est pas un blanc-seing, il doit encore convaincre. À Yaoundé, les célébrations hier, des milliers de Camerounais dans la rue pour accueillir les championnes d'Afrique de football de retour au pays. Entre fierté et gratitude, retour sur la parade dans ce journal. Et puis c'est un événement religieux qui a contribué au classement de la ville tunisienne de Sidi Bou Saïd à l'UNESCO fin juillet. Les 3 jours de procession soufie en ce moment. Reportage à la fin de cette édition.
1: Au Mali, de nouvelles voix critiques de la junte condamnées.
4: 10 ans de prison pour un célèbre chroniqueur et une influenceuse, dont 3 ans avec sursis. Des peines lourdes prononcées hier par le tribunal de Bamako contre Rasbat et l'influenceuse Rokia Doumbi. Ils étaient poursuivis pour association de malfaiteurs et atteinte au crédit de l'État. Des condamnations qui ne passent pas chez les avocats de la Défense et plusieurs associations. Correspondance régionale de Serge Daniel.
5: Dès la fin du procès, des avocats de la Défense, Maître Ladji Traoré a martelé, je cite, « Nous n'acceptons pas cette décision de la justice malienne. » Il annonce un pourvoi devant la Cour suprême. Plusieurs associations ont de leur côté fortement critiqué la peine de 10 ans de prison, dont 3 avec sursis, infligée au célèbre chroniqueur et à l'influenceuse Souleymane Camara, président du réseau des défenseurs des droits humains du Mali.
6: Rasbat et Rose souffrent le martyr. De telles choses ne se seraient pas passées si nous étions en démocratie. Ce ne sont pas les poursuites judiciaires ou les menaces de poursuites judiciaires qui empêcheront les citoyens d'exprimer leur ras-le-bol.
5: Au Mali, où les partis politiques sont interdits, c'est sous couvert de l'anonymat que s'expriment des responsables de formation. Il est clair que Rasbat dérangeait la junte à peur de sa popularité, confie par exemple une grande figure du marigot politique local. Pour une femme dirigeante d'une ancienne association politique, si le célèbre chroniqueur sortait de prison, il pouvait appeler au renversement du régime. C'est pourquoi on l'a condamné à une lourde peine. Chez les partisans de la junte, certains trouvent la peine lourde, même si pour eux, je cite, « la justice a fait son travail ». D'autres personnes interrogées espèrent bientôt une grâce présidentielle pour les condamner. Serge Daniel, Dakar, RFI.
4: À Conakry, cette fois, le verdict est attendu demain après le procès de l'activiste Belaba. Moins d'une semaine après son inculpation, il était jugé hier par le tribunal de Dixine pour injure et diffamation par le biais d'un système informatique après une publication sur les réseaux sociaux considérée comme visant le premier imam de la grande mosquée Faisal El Hadj Mamadou Saliou Camara. Belaba a plaidé non coupable.
1: Au Sénégal, suite de la session extraordinaire à l'Assemblée nationale.
4: Les députés doivent maintenant examiner les réformes du Code du travail et du Code de la sécurité sociale, entre autres textes. Après l'adoption hier de la réforme constitutionnelle sur la déclaration de patrimoine, c'est l'article 37 de la Constitution qui doit être modifié. Après ce vote, à la quasi-unanimité, la majorité parlementaire PASTEF impose ainsi aux plus hautes autorités une seconde déclaration de patrimoine en fin de mandat, en plus de celle déjà prévue au début de celui-ci, Pauline Le Troquier.
0: Le principe de la réforme a fait consensus dans l'hémicycle. Après un amendement du gouvernement, le texte voté hier étend l'obligation d'une seconde déclaration de patrimoine au Premier ministre et au président de l'Assemblée nationale, en plus du chef de l'État. Leurs déclarations seront rendues publiques par le Conseil constitutionnel. Mais malgré une large adoption du texte, l'opposition parlementaire dénonce des règlements de compte politiques entre Ousmane Sonko et Bassirou Diomaye Faye. Tierno Alassane Sall est député non inscrit.
3: S'ils étaient toujours avec le président de la République, ils n'auraient pas introduit une telle proposition. C'est justement un traquenard politique des questions politiciennes qu'ils transforment en des questions de constitution, alors même que leur seul souci, c'est de mettre des pièges sur la route du président Diomaye.
0: Pour le PASTEF, l'enjeu est d'aller au bout de cette réforme après un premier revers. Début juillet, le Conseil constitutionnel saisi par le chef de l'État avait censuré la révision de la loi suprême et avec elle cette même disposition sur la déclaration de patrimoine. Le député PASTEF Amadou Ba appelle à une promulgation sans nouveau recours.
7: Que le changement systémique auquel nous appelions de notre vœu soit respecté. Ce serait que de la cohérence que le président promulgue cette loi et qu'il ne le diffère pas à un éventuel référendum qui, nous le savons tous, n'aura jamais lieu.
0: Les députés PASTEF attendent une promulgation de la loi avant la fin du mois d'août. Pauline Troquier, Dakar, RFI.
1: La fin du suspense électoral en Zambie.
4: Le président sortant Hakainde Hichilema, 64 ans, a été élu pour un second mandat avec près de 60% des voix contre 38 pour son principal opposant parmi les 13 autres candidats, Brian Mondubile. La commission électorale a fait cette annonce dans la nuit, un peu plus de 4 jours après le scrutin de jeudi dernier. Bonjour Claire Bargelès, même si il a remporté cette victoire dès le premier tour, l'homme fort de la Zambie, c'est qu'il doit encore reconquérir l'ensemble de la population.
8: Oui, suite à l'annonce des résultats en pleine nuit, le vainqueur de la présidentielle s'est dit touché par la confiance ainsi placée entre ses mains. Mais Hakainde Hichilema a aussi eu un mot pour les électeurs qui n'ont pas voté pour lui. « Nous vous entendons et nous continuerons à travailler pour vous », a-t-il écrit dans un communiqué. Car même si ce dénouement était attendu, en face, l'opposition a surpris par sa montée en force et a su conquérir une partie de la population qui peine à observer une amélioration de ses conditions de vie malgré le redressement de l'économie. L'opposant Brian Mundubile n'a pas encore réagi suite à l'annonce des résultats, mais il avait ces derniers jours dénoncé à plusieurs reprises le processus électoral. Le dépouillement s'est déroulé dans un contexte tendu suite à la suspension des opérations pendant plusieurs heures vendredi après des attaques contre des agents électoraux. De plus, une dizaine de personnes, dont des responsables de partis politiques, ont été arrêtées, notamment après un raid militaire en présence de Brian Mundubile. Plus généralement, les observateurs se sont inquiétés de voir au cours de la campagne, un certain rétrécissement de l'espace politique dans un pays jusqu'à présent reconnu pour sa stabilité démocratique.
4: Merci Claire Bargelès. Les résultats des élections législatives cette fois-ci ne sont pas encore pour l'heure disponibles.
1: L'épidémie d'Ebola, elle continue de progresser rapidement en République démocratique du Congo.
4: Son évolution a dépassé les scénarios les plus pessimistes selon l'agence sanitaire de l'Union africaine, Africa CDC, qui appelle désormais à une action décisive alors que la transmission continue et que le bilan humain s'alourdit. 3 mois après sa déclaration officielle, l'épidémie touche désormais 6 provinces et plusieurs seuils historiques viennent d'être franchis, patient Ligodi.
9: Il faut regarder 3 indicateurs. D'abord, les décès. L'épidémie actuelle est désormais la plus meurtrière jamais enregistrée en RDC. Plus de 2320 morts contre 2287 pour celle de 2018-2020. Ensuite, les cas. Ils dépassent maintenant les 5000 contre 3470 lors de cette même épidémie. Enfin, la vitesse. Africa CDC la qualifie d'épidémie d'Ebola à la croissance la plus rapide jamais enregistrée. Reste un seuil qui, lui, n'est pas franchi, le record mondial de mortalité. Africa CDC avertit que l'épidémie risque de l'atteindre si sa trajectoire n'est pas rapidement inversée. Pour l'éviter, l'agence demande maintenant de déployer les mesures à grande échelle. Une riposte centrée sur les villages, des soignants payés, protégés et équipés et des soins essentiels gratuits. Mais aussi des traitements et une prophylaxie sous protocole. La prise en charge des besoins humanitaires et une meilleure coordination, notamment financière. Africa CDC soutient également un recours élargi mais encadré au vaccin Ervebo tout en précisant que son efficacité clinique contre Boudibungyo n'est pas encore établie.
4: Passion Ligaudy.
1: C'est en Mongolie que se décide en ce moment même la lutte contre la désertification.
4: La COP 17 a commencé hier pour 2 semaines. Première victime, l'Afrique subsaharienne et le Sahel. En Mauritanie, plus de 80% du territoire est désertique ou semi-désertique. Plusieurs ONG et associations lancent donc des actions dans les zones les plus touchées. Moussa Oumar Bari.
10: Dans la région de Brakna, Awa Sidibé, coordinatrice de la plateforme verte des femmes, a initié plusieurs femmes à la protection de l'environnement.
11: La lutte contre la désertification, elle est de nos priorités. Nous, les femmes, on n'acceptera pas que nos forêts soient détruites.
12: La déforestation a un effet catastrophique.
10: Mohamed Souleymane Mahra, président de l'association SOS Oasis.
12: Parce que le désert avance à grands pas, malgré les efforts du ministère de l'Environnement actuel.
10: De son côté, l'ONG Pro Environnement, dont Ahmed Salem Deida est le secrétaire général, prévoit plusieurs activités.
13: Nous intervenons dans certaines communes où les effets de l'avancée des dunes et de la dégradation sont fortement ressentis. Et nous avons mis en place des projets que nous allons proposer au ministère de l'Environnement et aux partenaires de développement.
10: La Mauritanie vient de lancer une campagne de semi-aérienne. 3 tonnes de grains ont été dispersées dans 9 régions. Moussa Oumar Berry, Nouakchott, RFI.
1: La première coupe des championnes d'Afrique de football brandie à travers Yaoundé.
4: Par les Lions indomptables, elles ont défilé hier à la rencontre de leurs supporters à travers la capitale. Un moment de joie et d'émotion partagée auquel Richard Onanena a assisté.
14: La sortie du hall de l'aérogare n'a pas été de tout repos. Les Lions ont été prises d'assaut par une foule compacte, des fans qui les attendaient depuis plusieurs heures.
25: J'ai déjà dansé, je suis ici depuis 8 heures.
26: J'ai pas dormi. Tu veux dormir comment ?
25: Champion d'Afrique, vive la Chinoise !
14: Les Camerounais de Yaoundé sont sortis en masse pour célébrer leur héroïne. Le cortège a d'ailleurs été souvent interrompu, comme au quartier Van, où des centaines de supporters ont bloqué la route en entonnant les chants. Dans la première voiture militaire décapotable, Aboudji Ongéné, la capitaine, tenait le trophée. Derrière elle, Mikaeli Bina, la gardienne héroïque, symbole de cette victoire inespérée pour une équipe repêchée. Merlin Yudom a rejoint le cortège au niveau de la poste centrale.
27: Pour avoir été repêché et d'être finalement le vainqueur de cette compétition, de remporter sa première CAN dans de telles circonstances, Dieu sait combien ça a été difficile après 3 finales, après avoir été désillusionné en 2016, ici même à la maison, je crois que c'est extraordinaire.
14: Le cortège n'a cessé de grossir jusqu'au terminus prévu dans un grand hôtel à 2 pas de la présidence de la République où les Lions ont pris leur quartier. Richard Onanena, Yaoundé, RFI.
4: Les Malawites médaillées d'argent sont elles aussi rentrées au pays dans la nuit selon les médias locaux. Les célébrations sont prévues demain mercredi.
1: À 7h42 à Sidi Bou Saïd, ce village tunisien qui célèbre en ce moment la Haha.
4: Une procession soufie qui fait partie des traditions qui ont valu à ce village son classement au patrimoine mondial de l'UNESCO le 25 juillet dernier. Une tradition très ancienne qui attire chaque mois d'août pour 3 jours des centaines de curieux et d'adeptes du soufisme. Reportage Lélia Blaise.
28: Dans le mausolée du saint de Sidi Bou Saïd datant du XIIIe siècle, Najet attend avec sa belle-sœur le début de la cérémonie. Son mari est membre de la confrérie de l'Ariana.
29: Mon mari est le 3e de sa génération à avoir rejoint la confrérie. Et depuis qu'on a ouvert les yeux, étant enfant, nous avons baigné, que ce soit lui ou moi, dans l'univers soufi. Donc ce rendez-vous, c'est incontournable.
28: À l'origine, les agriculteurs de l'Ariana venaient rendre visite aux pêcheurs de Sidi Bou Saïd et se souhaiter une bonne saison agricole à la fin de l'été. Mais avec les traditions soufies très fortes des deux confréries, ces liens sont devenus spirituels et amicaux et donnent lieu à un ensemble de rituels religieux pendant les 3 jours de la Hajja, notamment les chants liturgiques. Pour Hichem, soufi de la confrérie de Sidi Bou Saïd, c'est un moment à ne pas manquer.
30: Les chants, c'est 3 choses principalement. Dieu, le prophète et après les saints du soufisme. Et quand on rencontre la troupe de l'Ariana, on va changer un peu les paroles, on va leur dire « Marhaban bikoum ya ziyar », bienvenue à vous, chers visiteurs.
28: L'événement attire chaque année un public très diversifié, aussi bien de jeunes Tunisiens que des familles et des touristes. Lilia Blaise, Tunis, RFI.
4: Et c'est à Sidi Bou Saïd que nous refermons ce journal.
1: La Harja, merci beaucoup Lisa Vili. 6h44 en temps universel. La revue de presse africaine, bonjour Frédéric Couteau.
2: Bonjour Clotilde, bonjour à tous.
1: À la une, condamné pour avoir critiqué le régime malien.
2: Après plus de 3 ans passés en détention, le chroniqueur Mohamed Youssouf Batili, alias Rasbat, et l'influenceuse Rokia Doumbia, dite Rose Vichère ou encore Tata Rose Poivron, ont été condamnés hier à 10 ans de réclusion chacun, dont 3 avec sursis, ainsi qu'à 240 000 francs CFA d'amende par la chambre criminelle de la cour d'appel de Bamako. De longues années de prison donc, pourquoi ? Eh bien, selon l'accusation, rappelle Maliweb, Rasbat et Rokia Doumbia auraient conjugué leurs efforts pour jeter le discrédit sur les autorités de la transition à travers des propos tenus lors d'émissions radiophoniques, de rencontres publiques et sur les réseaux sociaux. Rokia Doumbia a été notamment accusée d'avoir imputé aux autorités de la transition la responsabilité de la hausse des prix des produits de première nécessité. De son côté, Rasbat aurait accusé les autorités d'être responsables de la mort en prison de l'ancien Premier ministre Soumaïlou Boubey Maïga, affirmant que celui-ci n'était pas décédé de manière naturelle. Pour le parquet, la diffusion et l'amplification de ces déclarations sur les réseaux sociaux ont contribué à alimenter les tensions et à troubler l'ordre public.
1: La répression des voix dissidentes continue au Mali, c'est ce que constate Jeune Afrique.
2: Devant les juges, Rasbat, qui est apparu en public pour la première fois depuis plusieurs mois, semble être amaigri et fatigué. Il n'en a pas moins vivement nié les accusations portées à son encontre. Rose Vichère a également tenté d'obtenir la clémence des juges, expliquant que son but était d'avertir les autorités sur les effets de l'inflation des produits de première nécessité. Rien n'y a fait. Lors de son réquisitoire, pointe Jeune Afrique, le ministère public s'est employé à démontrer la complicité supposée entre Rasbat et Rose Vichère, arguant notamment que le chroniqueur radio avait invité l'influenceuse à 2 reprises dans son émission. Le procureur a également résumé la volonté des autorités maliennes vis-à-vis des 2 activistes. Il a affirmé que Rasbat était un danger pour la transition et qu'il convenait de le tenir loin des réseaux sociaux et de la radio. C'est désormais chose faite, soupire le site panafricain.
1: Le Djeli en Guinée hausse encore le ton. Frédéric, le site guinéen dénonce des accusations pour le moins risibles et un verdict inique.
2: En effet, poursuit-il, comment expliquer qu'une émission de radio, somme toute ordinaire, puisse conduire à une sanction aussi sévère ? Faudrait-il comprendre qu'il est désormais interdit de débattre de la vie chère dans le Mali de Simi Goïta ? Mais surtout, comment voudrait-on nous faire croire qu'en invitant Rokia Doumbia sur son plateau, Mohamed Youssouf Batili se serait rendu coupable d'association de malfaiteurs ? Cette condamnation renvoie du régime malien l'image d'un pouvoir apeuré, gagné par une forme de paranoïa, affirme encore le Djeli. C'est lorsqu'on se sait vulnérable qu'on en vient à traquer la moindre contestation, y compris les débats les plus anodins. Or, dès lors qu'un pouvoir se convainc que sa survie ne tient plus qu'à sa capacité à inspirer la peur et la crainte, c'est le signe qu'il se trouve déjà au bord du précipice.
1: À la une également, la presse encadrée de très près au Burkina Faso.
2: Oui, 40 de journalistes issus de médias publics et privés ont récemment participé à une formation militaire organisée par les autorités à l'académie de police de Pabré, près de Ouagadougou. Une immersion destinée à les familiariser avec les réalités des forces de défense et de sécurité engagées dans la lutte contre les groupes armés, relate Afrique.com qui s'interroge. Immersion patriotique ou bien restriction de la liberté de la presse. Pour Sahel Horizon, site d'opposition au régime militaire sahélien, la réponse est claire. C'est la fabrique du consentement et de la propagande. L'État ne cherche pas à aiguiser le regard critique ou la vérification des faits, non. Il tente de transformer la presse en instrument d'alignement idéologique, réduisant l'information à une communication d'état-major. Voilà l'imposture, dénonce encore Sahel Horizon. On promet une révolution. On installe une dictature, on promet la souveraineté, on confisque la parole.
1: Frédéric Couteau, on vous retrouve dans une demi-heure pour la revue de presse internationale avec là à la une la colonisation israélienne qui s'intensifie en Cisjordanie.
2: Oui, plusieurs journaux s'insurgent, nous le verrons, contre les occupations illégales de colons israéliens qui se multiplient ces derniers temps avec la bénédiction du gouvernement actuel et la passivité, voire même la complicité de l'armée israélienne.
1: Et on y revient donc tout à l'heure.
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16: Clotilde Dumay.
1: L'actualité ce mardi 18 août 2026, c'est aussi Jared Kushner qui dit espérer des progrès d'ici 30 jours. L'émissaire américain a rencontré le Premier ministre israélien Benjamin Netanyahou pour tenter de faire avancer le plan des États-Unis pour Gaza. Selon Jared Kushner, des progrès pourraient donc intervenir assez rapidement concernant le désarmement du Hamas qui pourrait s'effectuer sous supervision américaine. Au moins 620 drones lancés dans la région de Moscou cette nuit selon le maire de la capitale. 180 ont été détruits, 3 personnes blessées. blessés, tandis qu'en Ukraine, 2 personnes ont été tuées dans une attaque à Zaporijjia. Hakainde Hichilema réélu en Zambie, la commission électorale a annoncé la victoire du président sortant avec 60% des suffrages. Son principal concurrent Brian Mundubile a recueilli lui près de 38% des voix. Et puis elle sera la première femme française à sortir dans l'espace, l'astronaute Sophie Adnaud, qui est à bord de la Station Spatiale Internationale. Eh bien, elle va en sortir pendant quelques heures et faire sa première sortie extravéhiculaire. Elle aura pour mission, avec un astronaute américain, de remplacer une antenne de communication défectueuse. On va y revenir dans le prochain journal international dans une dizaine de minutes. Question pour le moment d'un gouvernement d'union nationale au Tchad. Voilà ce que répond sur RFI le porte-parole du gouvernement à la proposition de Succès Masra. L'ancien Premier ministre et principal opposant du président Mahamat Idriss Déby a été gracié en fin de semaine dernière après plusieurs mois de prison. Le pouvoir tchadien veut donc désormais tourner la page des tensions politiques. C'est ce que fait comprendre le ministre de la Communication, Gassim Cherif Mahamat. Il est interrogé par Clotilde.
5: Gassim Cherif Mahamat, bonjour.
6: Bonjour.
5: Merci de répondre aujourd'hui aux questions de RFI. Il y a quelques jours encore, Succès Masra, ex-premier ministre et chef du principal parti d'opposition, a été gracié avec 8 autres opposants. Il a proposé sur France 24 ce week-end la mise en place d'un gouvernement d'union nationale. Vous vous êtes dit ouvert. Qu'est-ce que cela signifie? Est-ce que vous êtes prêt à recevoir Succès Masra pour en discuter?
6: Tout d'abord, nous nous réjouissons de la nouvelle, de la grâce de Succès Masra et d'autres leaders du GCAP, par exemple. C'est un regroupement d'acteurs politiques. Ils ont tous été graciés par le chef de l'État lors de la fête de l'indépendance. Donc, ce geste entre en résonance avec sa volonté de décrisper la situation politique dans notre pays, d'ouvrir le géopolitique et donner la chance à la réconciliation et à la paix dans notre pays. Maintenant, pour ce qui concerne Succès Masra, le chef de l'État a fait un message hier en disant qu'il renouvelle sa confiance au gouvernement actuel et au Premier ministre, l'ambassadeur Alamaï Alina. Donc la question du partage du pouvoir ou du gouvernement d'Union nationale n'est pas du tout à l'ordre du jour. Masra est citoyen tchadien, il peut jouir de ses droits comme tout le monde. Mais pour le moment, l'agenda du président de la République, il n'est pas question d'un gouvernement d'Union nationale ou d'un partage du pouvoir. Parce qu'il a été élu par le peuple tchadien sur la base d'un programme et on doit conduire ce programme sur les 5 années à venir.
5: Ça veut dire que le gouvernement aujourd'hui ne considère pas Succès Masra comme un interlocuteur politique?
6: Il le considère comme interlocuteur politique comme tout autre. Mais ce n'est pas Succès Masra d'imposer son agenda, d'imposer le tempo. Et je ne vois pas en quoi il peut imposer, au nom de quelle exigence ou légitimité politique, il peut imposer à un gouvernement d'union nationale. Je pense que c'est quelque chose qui n'est pas réaliste dans les faits, parce que parfois on peut dire des choses mais qui ne répondent pas aux faits. Et dans les faits, Masra n'est pas le chef de file de l'opposition, il n'est pas opposant. Je suis désolé de vous corriger, il a été le dernier Premier ministre avant d'aller en prison. Maintenant, il y a un chef de file de l'opposition qui est l'ex-Premier ministre Taimi Padaki Albert, qui se retrouve dans ce qu'on appelle le cadre de dialogue politique, et dans lequel vous avez des partis de l'opposition et des partis de la majorité. Donc je ne sais pas sur quelle base il prétend être opposant, en quoi il a le monopole de l'opposition, puisque l'opposition est représentée à l'Assemblée nationale et au Sénat à travers des députés et des sénateurs. Il y a aussi des conseillers provinciaux et des conseillers municipaux. Donc je ne vois pas en quoi Masra aurait la légitimité et puis le monopole de l'opposition.
5: La grâce a été présentée, effectivement, vous l'avez dit, comme un geste de réconciliation nationale. Est-ce que cette réconciliation doit maintenant se traduire par d'autres gestes politiques? Quelle va être la prochaine étape politique de cette réconciliation après ces grâces?
6: Écoutez, il y a quelques voix qui s'élèvent pour demander une amnistie. Parce que la grâce, elle n'absout pas tout, elle n'efface pas la condamnation. C'est ça la différence avec l'amnistie. Donc il y a quelques opposants, quelques ex-opposants qui demandent l'amnistie. Et ça, c'est le chef de l'État qui va examiner cette situation, il prendra la décision en temps voulu.
5: Qu'est-ce que vous attendez finalement de ces opposants que vous avez graciés? Est-ce que vous attendez d'eux qu'ils participent justement à cette réconciliation nationale?
6: Bien sûr qu'ils y participent, qu'ils exercent leur travail, en tout cas qu'ils prennent leur place d'opposants. Nous sommes un régime, un gouvernement ouvert à la critique, à l'opposition, tant que c'est une opposition constructive avec des idées qui peuvent nous aider à avancer. Mais souvent, on se jette dans les invectives, dans les discours un peu radicaux, avec des accents un peu régionalistes, un peu confessionnels, etc. Ça, je pense que Cette posture, elle doit changer. Donc nous sommes une jeune démocratie qui se consolide et on doit faire attention à certains discours de haine et de division.
5: Parmi les autres grandes actualités qui concernent le Tchad, récemment, le Tchad a annoncé son retrait de la Cour pénale internationale fin juillet. Qu'est-ce qui a changé en 2026 pour que le Tchad décide finalement de se retirer de la CPI ?
6: C'est un examen que le gouvernement tchadien a fait sur des années. Nous nous sommes questionnés sur l'utilité d'abord de la CPI vis-à-vis de notre pays et vis-à-vis de l'Afrique de manière générale. Nous estimons que la CPI est injuste envers les Africains. Il n'y a aucun autre chef d'État qui a été condamné, si ce n'est un chef d'État africain. On est dans une logique souverainiste. Ça, nous l'assumons entièrement. Il n'y a pas que le Tchad, il y a d'autres pays du Sahel. Et en Afrique, c'est un mouvement global de fond qui s'exprime. C'est regain de souverainisme et cette lutte contre le néocolonialisme, c'est quelque chose qui irrigue notre société, qui irrigue nos gouvernements. C'est là qui nous a conduit à quitter la CPI.
5: Sur quels mécanismes existants peuvent s'appuyer aujourd'hui les victimes qui auraient voulu saisir la CPI ?
6: Nous avons une justice qui est indépendante et qui nous entendons renforcer encore son indépendance. Par exemple, aujourd'hui, au Tchad, le président de la République n'est non plus le président de la magistrature suprême. La justice est indépendante, les institutions, elles fonctionnent. Et puis, il y a un mécanisme au niveau de l'Union africaine qui est là, la Cour de justice de l'Union africaine. Je pense, à mon avis, qu'il faut renforcer cette Cour pour régler nos problèmes africains, nos problèmes au niveau de notre continent.
5: Merci, Kassim Cherif Mahamat.
6: Merci.
1: Le porte-parole du gouvernement tchadien, ministre de la Communication, interrogé par Clotilde Hazard. Dans un instant, le journal international. Mais juste avant, on retrouve Maman qui nous dit ce matin qu'au Gondwana, eh bien, certains mots n'ont pas le même sens qu'ailleurs.
3: Oui, quand on vous dit que notre pays, la très très démocratique République, a son propre système solaire, vous gloussez et nous regardez comme si on était de gentils hurluberlus qui divaguent carcassonnés par les tribulations dans les rues de Gondwana City, notre belle capitale. Eh ben, désolé d'être têtu et constant dans nos propos. Il ne faut jamais oublier qu'au Gondwana, certains mots et concepts ont leur propre vie et agenda. Par exemple, quand tu vois un Gondwanais inviter sa famille et ses amis pour célébrer l'obtention de son permis, eh ben t'es content pour lui, toi aussi. Tu te dis, voici quelqu'un qui pourra enfin être autonome dans sa propre voiture ou son outil de travail. Je te dirai pas que tu as tort, mon ami. Je dirais plutôt que tu n'as pas tout compris parce que tu n'as pas le bon décodeur, parce que tu viens d'un autre système solaire. Eh oui, au Gondwana, permis n'a pas toujours le même sens que chez toi. De la même manière, tu verras un autre Gondwanais trinquer avec sa famille et ses amis pour célébrer l'obtention de sa licence. T'es content pour lui. Tu te dis, voici quelqu'un qui va continuer ses études supérieures jusqu'à des diplômes encore plus prestigieux pour le développement de sa propre carrière et de son pays, le Gondwana. Je dirais pas que tu as tort, mon ami. Je dirais plutôt que tu n'as pas tout compris parce que tu n'as pas le bon décodeur, parce que tu viens d'un autre système solaire. Eh oui, au Gondwana, licence n'a pas toujours le même sens que chez toi. Hein. À présent, si je te dis que ces deux gars-là, ils fêtent la même chose, tu vas froncer les sourcils et me rétorquer que je dis n'importe quoi, que permis et licence ne sont pas du tout la même chose. Mais tu oublies qu'on est en très très démocratique république, mon ami. Ici, le permis qu'on fête, c'est pas le permis de conduire. La licence qu'on célèbre en sabrant le champagne, c'est pas une licence à maths, histoire ou psychologie. Hein. Non, au Gondwana, ça vaut peanuts tout ça. Ici, ce qui vaut de l'or, du diamant et tout ce que tu veux, c'est justement les permis et les licences d'exploitation minière, pétrolière, forestière, maritime, etc. Eh oui, les élites gondwanaises ont très vite compris où va le monde. À quoi ça sert de trimer pour décrocher un permis de conduire si tu n'as même pas de quoi t'acheter un 4x4 V8 avec pare-buffles ? À quoi te servira une licence en physique dans un pays où il n'y a même pas de laboratoire? Délivre plutôt des permis et des licences d'exploitation minière ou pétrolière contre de juteux pots de vin pour t'acheter tout ce qu'une licence ou un permis de conduire ne t'achètera jamais. Ben oui, pas la peine de construire des usines, il suffit de vendre des permis d'exploitation de tout ce qui est déposé là dans le sous-sol gondwanais gratuitement depuis des siècles. Avec tout cet argent, t'auras même pas à passer le permis de conduire puisque tu pourras t'acheter un chauffeur. À demain.
1: Le meilleur de Maman sur RFI. Reste avec nous dans un instant, l'actualité internationale.
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0: Et voilà, Angélique Kidjo qui referme ce journal.
1: Elisa Vili, merci beaucoup. À 7h42 en temps universel. Alors, enfin, dernier point sur l'actualité sportive avec vous, Baptiste Leduc, en football. D'abord, la fédération sénégalaise s'active pour trouver un nouveau sélectionneur au Lion de la Teranga.
2: Et un nom s'est imposé ces derniers jours, celui du franco-sénégalais Patrick Vieira, né à Dakar. Le champion du monde 1998 avec les Bleus et dans la capitale sénégalaise depuis ce lundi. Il est en pôle pour prendre la tête des Lions, même si son officialisation ne devrait finalement pas intervenir aujourd'hui. Patrick Vieira, passé par Nice, Strasbourg et Crystal Palace, ne fait pas l'unanimité parmi les supporters sénégalais, c'est ce qu'a constaté Babacar Fall.
3: On lui tend la main, les bras ouverts.
4: Il y a ceux qui sont d'accord avec l'arrivée probable de Patrick Vieira.
3: C'est un enfant du pays, ses parents qui viennent du Sénégal. C'est une très bonne nouvelle pour le football sénégalais.
4: Et ceux qui pensent que Vieira ne peut pas être sélectionneur des Lions.
5: Je ne suis pas d'accord. Quand il était footballeur, il avait choisi de jouer pour la France. Que l'on confie l'équipe à ceux qui ont joué pour le Sénégal.
6: J'ai suivi au Strasbourg, Crystal Palace. Je pense que c'est Nice, mais il n'a pas prouvé sur le plan sportif, franchement.
4: Patrick Vieira sur le banc du Sénégal, il aura du pain sur la planche.
6: Je pense qu'on a amené Patrick Vieira pour qu'il puisse gérer le vestiaire. Parce qu'on a un problème de vestiaire. C'est ce problème-là qu'on a eu au niveau de la Coupe du Monde. Il y avait beaucoup de détails.
4: Vieira, ça va coûter plus cher que son prédécesseur, Pape Thiaw. On parle de 40 à 45 millions de francs CFA.
7: Patrick Vieira et Pape Thiaw, est-ce qu'ils sont au même niveau? Pape Thiaw est venu par intérim. Après, on l'a donné à l'équipe nationale. Patrick Vieira, il vient pour prendre l'équipe nationale. Il faut comparer les choses aussi.
4: Babacar Fall, Dakar, RFI.
2: Et la Fédération sénégalaise de football qui doit par ailleurs gérer un autre dossier, celui de l'ex-sélectionneur, Pape Thiaw, justement, qui réclame des sommes importantes au titre de salaires impayés.
0: Allez, sur une note un petit peu plus réjouissante, les footballeuses camerounaises, elles sont rentrées au pays hier, auréolées de leur titre de championne d'Afrique.
2: Il y avait foule à Yaoundé pour accueillir les Lions indomptables. Plusieurs milliers de personnes sont venues assister à la parade de l'équipe victorieuse à la CAN. Après une compétition exemplaire au Maroc, les Camerounaises ont pu mesurer la fierté et la joie que leur parcours a suscité au pays. Des émotions que la sélectionneuse du Cameroun, Valentine Guélé, partage au micro de Joël Wadem.
8: C'est un sentiment de joie, de satisfaction, de bonheur, de voir tout un public qui attendait ce trophée depuis des années. Aujourd'hui, c'est fait. J'ai quand même l'impression que je suis dans un rêve. Je crois tout simplement qu'on a cru à notre projet. Et quand nous sommes arrivés en compétition, il était tout simplement question de prendre match après match, montrer de quoi nous sommes capables aussi, malgré le fait qu'on ait été repêchés. On croyait en nos qualités et les enfants également. Et on a mis un projet de jeu sur place qui pouvait adhérer avec les qualités de nos joueuses. Ça nous a permis d'aller jusqu'en finale et d'emporter ce trophée. Tous les matchs, c'était des finales pour nous. Il n'y avait aucun match facile à partir des poules. Tous nos matchs que nous avons livrés, ce n'était que des finales. Et on s'était dit que nous devons jouer tous nos matchs comme des finales si on voulait véritablement faire honneur à notre peuple camerounais.
2: On rappelle que Valentine Guélé a été nommée à son poste seulement 2 mois avant le début de la CAN.
0: Et puis on termine, Baptiste, avec un mot de basket féminin et le Sénégal qui s'est incliné face au Canada sur la route des JO 2028.
2: Défaite 72 à 57, logique au regard du pédigré adverse. Ce match comptait pour la première journée d'un tournoi de pré-qualification olympique au Mexique. Les Sénégalaises devront le remporter pour passer à l'étape suivante. La tâche s'annonce difficile, mais les Lyonnes auront une autre chance plus tard, puisque l'Afrobasket de 2027 offrira également 2 tickets pour les JO. Ils seront bien sûr pour les finalistes.
0: Baptiste Leduc pour les sports. Allez, on remonte à présent à la fin du 19e siècle. On est en Éthiopie, pays qui est toujours resté indépendant, mais qui aurait bien pu être colonisé par l'Italie. En tout cas, à la fin du siècle, le royaume italien cherchait à étendre son influence dans la corne de l'Afrique. Il n'y parviendra finalement pas. Et l'empereur éthiopien Ménélik II, au pouvoir à l'époque, deviendra un symbole de la lutte contre la colonisation, en éclipsant d'ailleurs l'impératrice Taïtou Betoul, son épouse, dont le rôle a pourtant été lui aussi déterminant. La suite de notre série sur les actrices oubliées des luttes coloniales avec Marlène Panara.
9: L'imposante statue ocre de l'impératrice Taïtou surplombe l'esplanade du musée d'Adwa à Addis Abeba, à côté de celle de son mari, Ménélique II. La souveraine pointe du doigt la fontaine qui lui fait face comme un clin d'œil à l'histoire, explique Tigi Stangasu, guide au musée.
10: Pendant le siège de Mekele, Taïtou a coupé l'approvisionnement en eau de la rivière, rendant l'accès à l'eau extrêmement difficile pour les Italiens. La situation est ensuite devenue extrêmement ardue pour les forces italiennes qui, après 6 jours de siège, ont capitulé et quitté le champ de bataille.
9: Bezawit, en famille, visite le musée pour la première fois. Elle l'avoue, elle ne connaissait pas le rôle décisif de Taïtou dans cet épisode clé de l'invasion italienne de janvier 1896.
11: J'ai entendu dire qu'elle a fait beaucoup de bien aux femmes et que c'était une héroïne, mais je dois avouer que mes connaissances à ce sujet sont limitées.
9: L'impératrice Taïtou a pourtant largement contribué à l'échec de l'Italie en Éthiopie, explique l'anthropologue Alula Pankhurst.
12: Son mari, l'empereur, avait commencé à avoir beaucoup de relations avec les Européens et commençait à avoir des accords parce qu'il voulait importer des armes. Mais elle se méfiait beaucoup d'eux. Elle disait toujours que si les Européens viennent avec des cadeaux, c'est parce qu'ils ont des intentions ultérieures.
9: Le rôle de Taïtou dans la bataille d'Adwa qui a chassé les Italiens le 1er mars 1896 a été déterminant.
12: Premièrement, elle a créé un bataillon, une équipe de soldats de femmes sur des mules. Elle était donc aussi dans les stratagèmes. Elle a donné beaucoup d'avis et aussi des soins. Elle a même participé activement lorsqu'il y a eu des opérations chirurgicales après la bataille. Et donc c'était quelqu'un qui a en quelque sorte permis à l'Éthiopie de garder son indépendance vis-à-vis des pouvoirs européens à la fin du 19e siècle, tandis que les autres pays africains ont été colonisés.
9: Taïtou a aussi marqué de son influence la capitale éthiopienne. C'est elle qui, en 1886, a choisi de la nommer Addis Abeba, nouvelle fleur en Amérique. Marlène Panara, Addis Abeba, RFI.
0: Et il est 10h49 à Addis Abeba. On continue aussi de découvrir les coulisses de l'industrie musicale africaine et c'est un élément déterminant dans ce milieu. Les droits d'auteur pour les compositeurs et les arrangeurs ou bien ce qu'on appelle les droits voisins pour les interprètes. Dans beaucoup de pays, collecter ces droits auprès des diffuseurs de musique et les redistribuer, c'est loin d'être une évidence. Explication avec Marie-Pierre Olfan.
13: La question des droits d'auteur est gérée de manière très inégale sur le continent. Par manque d'informations, certains artistes ne savent même pas où et comment s'enregistrer pour espérer toucher des droits. Et d'autres, quand ils le font, sont tributaires de l'efficacité de la société de gestion de leur pays, au Sénégal ou au Burkina Faso. Elle fonctionne plutôt bien, ce n'est pas le cas partout. Luc Mayitoukou, expert des questions de propriété intellectuelle.
14: Le Bureau malien des droits d'auteur, le Burida, a du mal non seulement à les collecter, à faire payer des gens, mais aussi à répartir. Par exemple, la RDC, qui est un grand pays de musique, la SOCODA, ça s'appelle la SOCODA, c'est le bureau, c'est la Société congolaise du droit d'auteur, ne fonctionne pas du tout.
13: Congo-Brazzaville, Cameroun, la liste des pays qui peinent à rétribuer leurs artistes est longue. Mauvaise gouvernance, manque de personnel compétent et parfois tout simplement l'absence d'un logiciel adapté qui empêche la bonne répartition des revenus et accentue les inégalités.
14: L'argent, dans beaucoup de sociétés, vu qu'ils font des calculs à la main, etc., est souvent redonné à des artistes beaucoup plus connus chez eux, beaucoup plus influents et avec qui on fait des répartitions forfaitaires. Et ces jeunes artistes ne touchent pas ce qui devait leur revenir. Ça, c'est une autre difficulté et une réalité dans beaucoup de sociétés de gestion collective en Afrique.
15: Qui connaît les peines de minuit, mes privations, mes sacrifices.
16: Je suis Mariuska, la slameuse. Je slame depuis 2013, si j'ai bonne mémoire.
13: Pour s'assurer un revenu, cet artiste du Congo, Brazzaville, a décidé d'aller s'inscrire à la SACEM en France, pendant que d'autres choisissent de s'enregistrer à la SABAM en Belgique.
16: À l'époque, c'était assez complexe de pouvoir s'enregistrer. Même quand on est enregistré, souvent les sommes qui étaient payées parfois ne correspondaient pas aussi au travail de l'artiste. Donc pour éviter les frustrations, je me suis dit qu'il était mieux que je puisse m'enregistrer au niveau de la SACEM. Je suis enregistrée à la SACEM en tant qu'auteur et au Bureau congolais des droits d'auteur en tant qu'interprète. Mais c'est pas toujours facile. C'est pas toujours. Pour tout vous dire, les artistes jusque-là ne vivent pas de leur droit d'auteur.
13: Ces dernières années, le digital a ouvert de nouveaux horizons de rémunération, mais le gain est la plupart du temps minime pour les artistes africains qui n'ont pas encore de renommée internationale.
0: Afrique Économie, signée Marie-Pierre Olfan. Allez, à presque 10h à Paris, on termine ce RFI matin avec un tout autre style musical.

0: débutent leur tournée européenne dans quelques semaines. Les membres du groupe de metal mongol The Who, ils ont dévoilé leur nouvel album intitulé Rune et c'est notre choix musical. Bonjour Lisa Giroldini.
1: Bonjour Clotilde, bonjour à toutes et à tous.
0: The Who, c'est un collectif formé en 2016 à Oulan-Bator, en capitale de la Mongolie. Et c'est l'objectif de ces chanteurs et musiciens, c'est de mettre en valeur la richesse culturelle de leur pays dans le monde entier.
1: Exactement, et tout commence avec les quatre artistes qui forment le noyau du groupe. Gala, Jaya, Enrouche et Temka. Ils se font connaître en 2018 en publiant leurs deux premiers clips sur YouTube qui percent immédiatement. Leur morceau, intitulé « Youve Youve You », comptabilise aujourd'hui 142 millions de vues. On l'écoute.

Khrou est un mot racine mongole qui signifie humain et le quatuor The Khrou est pionnier d'un genre musical encore non répertorié qu'il nomme le Khounourock, référence à l'empire des Huns, ces peuples turco-mongols originaires des steppes de l'Asie centrale. Musicalement, il fusionne les musiques mongoles à du métal inspiré de Rammstein, Metallica, Foo Fighters et System of a Down. Ils électrifient notamment leurs instruments traditionnels comme le luth Tofshur et le Morinhur, une vielle à tête de cheval jouée depuis des millénaires et symbole de la Mongolie. On entend également de la guitare mongole, de la guimbarde, des flûtes et des percussions tribales, mais aussi et surtout du chant roumi, c'est-à-dire du chant guttural diphonique, technique vocale où l'on chante deux sons distincts en même temps.

0: Alors, The Who chante uniquement en mongol, hein, Lisa, c'est une manière d'honorer et de diffuser, je le disais, leur culture, qui a d'ailleurs été récompensée en 2022, quand le groupe a été nommé Artiste pour la Paix par l'UNESCO. C'est une première pour un groupe de métal.
1: Oui, car comme on le disait, le collectif vise en priorité à promouvoir leur héritage via leur musique, leurs paroles. Par exemple, leur morceau The Men est basé sur la philosophie mongole autour de la force intérieure des hommes, philosophie selon laquelle leur énergie devrait toujours être pleine de positivité, de gentillesse et de générosité. On l'écoute.

0: Voilà, le groupe de métal mongol The Who, bientôt en tournée européenne, dès le 29 septembre au Royaume-Uni, avec aussi entre autres un passage à Paris, ce sera le 27 octobre prochain à l'Olympia. Merci beaucoup Lisa Giraldini.
1: Avec plaisir, merci Clotilde.

0: Voilà, du métal mongol pour la fin de ce RFI matin. Merci à Hugo Vallière qui était à la réalisation. Juste après le journal, dans une dizaine de minutes, appel sur l'actualité. Bonjour Amélie Beaucourt.
1: Bonjour Clotilde.
0: Avec au programme le dialogue national en RDC.
1: Oui, après un mois de relative accalmie, l'ultimatum lancé au président Tshisekedi pour convoquer un dialogue national a expiré ce 15 août. Le chef de l'État doit s'adresser à la nation pour expliquer les contours de ce dialogue, mais de son côté, la coalition C64 a appelé la population à descendre dans la rue le 15 septembre prochain. On en parle dans 10 minutes, juste après le journal, sur RFI.
0: Et très belle émission, Amélie. Bonne journée à tous.
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6: Um 10 Uhr mit Monia Sobotka. Ein neues Forschungszentrum für Drohnensicherheit wird am Vormittag in Sachsen-Anhalt eröffnet. Am Standort des Deutschen Zentrums für Luft- und Raumfahrt DLR in Kochstedt. Dort werden in Zukunft Technologien entwickelt und getestet, die gefährliche Drohnen besser erkennen und abwehren sollen. Birte Sönnigsen mit Einzelheiten.
7: Drohnen haben sich auch durch den Krieg Russlands gegen die Ukraine extrem weiterentwickelt. Sie können inzwischen teilweise Abwehrsysteme überwinden. KI-gesteuerte Drohnen können teilweise auch Ziele anfliegen, selbst wenn man versucht, sie mit einem Störsender davon abzuhalten.

0: Wenn man Vergleiche mit Fehlern anderer Wissenschaftler anstellt, die vielleicht nicht dieselbe Hautfarbe haben, scheint die Kritik nicht ganz so zu sein. Wir hören nicht einmal davon. Wir hören nichts von den groben Verfehlungen einiger Wissenschaftler aus bestimmten kulturellen Gruppen. Eine Analyse der Medienbeobachtungsstelle News Corp hatte ergeben, dass in nur 22 Tagen 249 Artikel über Jason Arday erschienen waren, der Großteil nachdem er von seinem Posten als Professor zurückgetreten war. Freunde Ardays, die bemerkt hatten, wie schlecht es ihm ging, hatten an die Medien appelliert, nicht weiter zu berichten. Doch sie hätten immer weitergemacht, so Frese.
1: And when somebody cries out, please stop. I think we should listen to that. And he did cry out, please stop. And it simply continued.
0: Und dann meldet sich noch eine zweite Frau zu Wort, Shade. Auch sie sagt, die Presse habe sich so auf Arday fokussiert, weil er schwarz war.
2: It's about the black male.
0: Es geht um den schwarzen Mann, darum, wie er anders behandelt wird. Das reicht Generationen zurück. Die Art und Weise, wie wir gesehen werden, wie ein schwarzer Mann behandelt wird, ist ganz anders.
2: It's very differently.
0: Doch es stehen schwere Vorwürfe im Raum. Die Plagiatsvorwürfe hatte Arday zurückgewiesen, Fehler jedoch eingestanden. Aber auch viele Darstellungen über sein Leben sollen nicht der Wahrheit entsprechen. Aus seiner Biografie, die Ende des Monats in Großbritannien erscheint, sollen nach Medienberichten nachträglich Passagen gestrichen worden sein. Sie spreche sich ja nicht gegen eine Untersuchung aus, sagt Shade. Es sei richtig, Menschen zur Rechenschaft zu ziehen, aber sie sollten eben nicht gejagt werden.
2: Okay, we're not saying that people that shouldn't be held to account. But there's a difference between being held to account and a difference between what I'd describe as hounded.
3: 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In Durban in Südafrika ist der Gipfel der Entwicklungsgemeinschaft im südlichen Afrika SADC am Abend mit einem Bekenntnis zu einer verstärkten Kooperation zu Ende gegangen. Die Staats- und Regierungschefs der 16 Mitgliedsländer haben über Themen wie Wirtschaft, Gesundheit und Sicherheit beraten. Überschattet wurde das Treffen von fremdenfeindlichen Protesten vor der Tür des Konferenzzentrums. Korrespondent Stefan Überbach fasst die Ereignisse zusammen.
4: Hunderte Demonstranten ziehen durch die Straßen von Durban, halten Schilder hoch, auf denen steht, kommt und holt eure Leute ab. Immer wieder wird der Ruf laut, aber Hambe, alle Ausländer müssen gehen. Zu der Kundgebung aufgerufen hat die Organisation March and March, die gemeinsam mit anderen Initiativen hinter den fremdenfeindlichen Protesten steckt, die Südafrika seit Monaten erschüttern und die dem Land am Kap viel Kritik seiner Nachbarstaaten eingebracht haben. SADC-Mitglieder wie Malawi, Simbabwe oder Mosambik werfen der südafrikanischen Regierung vor, nicht genug für den Schutz ihrer Staatsbürgerinnen und Bürger zu tun. Im Vorfeld des Gipfels hatte der Gastgeber Südafrika Staatschef Cyril Ramaphosa deutlich wie noch nie dazu Stellung bezogen.
5: As South Africans, we are deeply concerned and ashamed.
4: Als Südafrikaner sind wir zutiefst besorgt und beschämt darüber, dass Staatsangehörige anderer Länder in den vergangenen Monaten Diskriminierung und Misshandlungen ausgesetzt waren und sogar unter Androhung von Gewalt gezwungen wurden, das Land zu verlassen. Das Thema Migration dürfte auf dem Gipfel eine zentrale Rolle gespielt haben, wenn auch hinter verschlossenen Türen. Denn in seinen öffentlichen Wortmeldungen während des Treffens ist Gastgeber Ramaphosa mit keinem Wort mehr auf die Vorgänge der letzten Zeit eingegangen. Stattdessen hat er versucht, den Blick auf andere Themen zu lenken, etwa auf die Gesundheitspolitik vor dem Hintergrund der Ebola-Epidemie in der Demokratischen Republik Kongo.
5: Protecting Africa from epidemics.
4: Afrika vor Epidemien zu schützen, erfordert mehr als nur dann zu reagieren, wenn Ausbrüche auftreten. Es erfordert nachhaltige Investitionen in Prävention, Überwachung, widerstandsfähige Gesundheitssysteme, in Forschung sowie in die afrikanische Produktion von Impfstoffen, Diagnostika und Arzneimitteln. Das ist ein wichtiger Prüfstein für unsere Solidarität und für Afrikas Entschlossenheit, eine größere gesundheitliche Souveränität aufzubauen.
5: Test of solidarity.
4: Auch wirtschaftlich soll und will sich die SADC-Staatengruppe unabhängiger machen. Denn bisher, sagt Südafrikas Präsident, hat die Region das volle Potenzial ihres gemeinsamen Marktes nicht ausgeschöpft. Unterstützung bekommt Ramaphosa von SADC-Generalsekretär Elias Magosi, der auf die reichen Rohstoffvorräte der Region verweist, die für die Energiewende und die digitale Wirtschaft weltweit dringend gebraucht werden.
6: As the global economy transitions towards clean energy,
4: Während sich die Weltwirtschaft in Richtung sauberer Energien und digitaler Technik wandelt, ist die SADC in einzigartiger Weise positioniert, eine strategische Rolle zu spielen. Die Region verfügt über reichhaltige Vorkommen kritischer Mineralien, die alle für die Industrien der Zukunft von entscheidender Bedeutung sind.
6: All of which are essential to the industries of the future.
4: Was aus all diesen Ankündigungen wird, hängt nun davon ab, ob die SADC-Mitglieder tatsächlich enger zusammenrücken. Gastgeber Südafrika, der für ein Jahr den SADC-Vorsitz übernommen hat und intensiv für mehr regionale Solidarität wirbt, steckt auch nach diesem Gipfel in einer Zwickmühle. Denn die fremden Feinde, die auf den Straßen aber Hambe rufen, wollen mit ihren Aktionen weitermachen und haben wieder ein Ultimatum gesetzt. Bis Ende September sollen alle illegal eingereisten Ausländer gehen. Für den Staatenbund im südlichen Afrika ist das ein neuer Belastungstest.
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3: In Baden-Württemberg sind wir noch mittendrin in den Sommerferien. In Rheinland-Pfalz läuft schon die zweite Unterrichtswoche des neuen Schuljahrs. Und ein Thema wird immer wichtiger. Welchen Umgang soll es im Klassenzimmer mit künstlicher Intelligenz geben? In Dänemark, einem der europäischen Vorreiter bei der Digitalisierung im Schulunterricht, gelten zum Start ins neue Schuljahr verschärfte Regeln für den Einsatz von KI. Unter anderem sollen mehr Aufgaben in der Schule erledigt werden und Prüfungen stärker kontrolliert werden. Skandinavien-Korrespondent Arne Bartram berichtet.
14: Schriftliche Schulaufgaben mit Hilfe von künstlicher Intelligenz schreiben. Für Oberstufenschülerin Vega Holm-Pedersen gehört das inzwischen zum Alltag. Die 19-Jährige geht auf ein Gymnasium in Kopenhagen. Ich merke, dass mir dadurch inzwischen aber manchmal das kritische Denken fehlt und ich Dinge einfach so von der KI übernehme. Und das kann natürlich auch gefährlich sein. Dänemark ist besonders stark von dieser Entwicklung betroffen. Das Land gilt seit Jahren als Vorreiter bei der Digitalisierung von Schulen. Tablets und Laptops gehören zum normalen Unterricht. Auch Prüfungen werden teilweise digital geschrieben, sagt die 19-Jährige Laura Dürr. Wir nutzen an unserer Schule inzwischen fast keine Bücher aus Papier mehr. Dadurch sind wir aber ein Stück weit auch abhängiger von den digitalen Möglichkeiten als zum Beispiel Deutschland. KI trifft in Dänemark auf ein Schulsystem, das ohnehin schon stark digitalisiert ist. Doch die Regierung will die Technologie nicht wieder aus den Klassenzimmern verbannen, sondern den Umgang damit stärker kontrollieren. Bildungsminister Magnus Heunicke. Leider wird KI von einigen Schülern zum Schummeln missbraucht. Wir haben deshalb ein paar Sofortmaßnahmen auf den Weg gebracht und beraten gemeinsam mit den Schulen, wie es weitergehen soll. Weiterführende Schulen sollen während Prüfungen Überwachungssoftware einsetzen und den Zugriff auf KI-Dienste sperren. Aufgaben sollen außerdem wieder häufiger direkt in der Schule erledigt werden. Und eine größere Abschlusshausarbeit am Ende des Schuljahres muss zusätzlich mündlich verteidigt werden. So soll auffallen, wenn jemand eine Arbeit zwar abgibt, den Inhalt aber selbst gar nicht erklären kann. Für die Kopenhagener Lehrerin Cecilie Linnegård geht es dabei aber nicht darum, KI gänzlich aus der Schule herauszuhalten. Im Gegenteil. Durch das Überwachen schaffen wir es, mit KI an der Schule zu arbeiten, ohne Betrug. So können wir in Tests überprüfen, was die Schüler verstanden haben und im Unterricht trotzdem moderne Technologie einbeziehen. Die neuen Regeln sind deshalb zunächst vor allem eine Notbremse. Dänemark will herausfinden, wie Schule mit KI funktionieren kann, ohne dass am Ende nur noch die Maschine die Aufgaben erledigt. KI wird an dänischen Schulen also nicht ganz verschwinden. Die neue Botschaft lautet vielmehr: Die Schüler dürfen Technik nutzen. Am Ende sollen die Jugendlichen aber zeigen, was sie selbst können.
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3: Heute gibt es im Südwesten Wolken und teilweise Regen. Die Temperaturen liegen bei 19 bis 28 Grad.
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3: Dürre und Hitze setzen auch die Bauern in Deutschland massiv unter Druck. Der Bauernverband rechnet mit starken Ernteeinbußen. Gleich um 10:30 will er seine Erntebilanz vorstellen. Der Bundeslandwirtschaftsminister geht davon aus, dass die Preise für Verbraucher trotzdem erstmal stabil bleiben. In Schramberg im Schwarzwald ist der Waldbrand in der Früh wieder leicht aufgeflammt. Der Einsatzleiter der Feuerwehr, Patrick Wörle, hat heute früh hier im SWR Aktuell Interview gesagt, die Einsatzkräfte seien um 6 Uhr alarmiert worden, um Glutnester zu löschen. Doch im Großen und Ganzen sei der Brand jetzt gelöscht. Es bestehe keine akute Gefahr mehr. Das hessische Innenministerium hat den Verein Palästina e.V. wegen antisemitischer Propaganda verboten. Am Morgen wurden deswegen 5 Gebäude in Hessen sowie 1 in Baden-Württemberg durchsucht, teilte das Ministerium mit. Der Verein sei darauf ausgerichtet gewesen, antisemitische Feindbilder zu verbreiten, gesellschaftliche Spannung zu vertiefen und den Gedanken der Völkerverständigung nachhaltig zu beeinträchtigen. Die USA wollen die Waffenruhe mit Iran nicht verlängern, das sagte US-Präsident Trump. Er erwarte auch nicht mehr, dass Iran einem für ihn annehmbaren Abkommen zustimmen würde. Die 60-Tage-Frist für die Waffenruhe ist gestern ausgelaufen.
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3: Erinnern Sie sich noch die Maskendeals des Ex-Gesundheitsministers Jens Spahn während der Corona-Pandemie oder die Pkw-Maut-Affäre des Ex-Verkehrsministers Andreas Scheuer? 2 politische Skandale. Die Aufdeckung beider Fälle verdanken wir nicht nur Journalistinnen und Journalisten, die nachgebohrt und recherchiert haben, sondern auch einem Gesetz mit dem sperrigen Namen Informationsfreiheitsgesetz, kurz IFG. Was genau hinter dem Gesetz steckt, warum die Bundesregierung das Gesetz reformieren möchte und weshalb genau diese Reform auf laute Kritik stößt, fasst Elena Radatz aus der ARD-Rechtsredaktion im Radioreport Recht zusammen.
11: Es ist gut möglich, dass Sie selbst noch nie etwas vom Informationsfreiheitsgesetz gehört haben. Dabei gibt es das Gesetz seit 2006 und es ermöglicht uns allen Einblick in das Innerste von deutschen Behörden. Vollumfängliche Informationen für jede und jeden. Professor Dr. Dr. Maximilian Pichel ist Professor für Recht der sozialen Arbeit mit Schwerpunkt Demokratie, Partizipation und Rechtsstaatlichkeit an der Frankfurt University of Applied Sciences. Für ihn ist das Informationsfreiheitsgesetz ein wichtiges demokratisches Instrument, um Behörden und auch die Regierung kontrollieren zu können.
12: Das Informationsfreiheitsgesetz ermöglicht Bürgerinnen voraussetzungslos bei Behörden amtliche Informationen zu erfragen. Und das müssen jetzt nicht nur Informationen sein, die die Bürgerinnen jetzt unmittelbar selbst betreffen. Das können auch Informationen sein zum Regierungshandeln, zu behördlichen Entscheidungen, um auch diese Entscheidungen besser nachvollziehen zu können.
11: Als man das IFG vor 20 Jahren geschaffen hat, war das durchaus eine Besonderheit. Denn üblicherweise werden Gesetze ja von der Bundesregierung, von Ministerien vorgeschlagen. Beim Informationsfreiheitsgesetz war das anders. Das kam aus der Mitte des Parlaments, des Bundestages, nämlich aus den Fraktionen von SPD und den Grünen. Es sollte die Möglichkeit schaffen, Bürgerinnen und Bürgern, Vereinen, Unternehmen und auch Organisationen Einblick in Regierungs- und Behördenakten zu geben. Diese Informationsfreiheit ist einer der Grundpfeiler unserer Demokratie. Die Kontrolle des Staates durch das Volk. Eine Kontrolle, die ohne ein solches Gesetz schwieriger wird, meint Professor Pichel.
12: Das IFG ist deswegen wichtig, weil wir haben es mit einem asymmetrischen Machtungleichgewicht zu tun, was die Informationen anbelangt zwischen den Bürgerinnen und auf der einen Seite und den Behörden und der Verwaltung auf der anderen Seite. Das ist ein Problem, was in der Soziologie, in der Politikwissenschaft, in der Rechtswissenschaft eigentlich schon seit Jahrhunderten gewälzt wird. Schon der berühmte Soziologe Max Weber hatte gesagt, dass die Behörden immer die Möglichkeit haben, durch ihr Fach- und Dienstwissen einen massiven Informationsvorsprung zu haben, den nicht einmal Abgeordnete restlos einholen können. Und das verschafft Behörden und Regierungen in unserem System auch so eine große Macht, ja, weil sie eben auch Wissen und Informationen kontrollieren können.
11: Natürlich gibt es in unserer parlamentarischen Demokratie zwischenzeitlich einige Mittel, um an Informationen heranzukommen. Es gibt für uns Journalistinnen und Journalisten den Anspruch, dass auch Regierungsmitglieder antworten müssen, wenn wir ihnen eine Anfrage stellen. Für die Abgeordneten im Bundestag gibt es Informationsrechte und dann gibt es eben seit vielen Jahren das Informationsfreiheitsgesetz. So kommen wir alle an Wissen und können im Idealfall Entscheidungen von Behörden besser nachvollziehen. Es macht vor allem das Behördenhandeln transparenter. Wer verantwortet welche Entscheidung und wie kam diese Entscheidung zustande? Sie sehen, das Informationsfreiheitsgesetz ist ein sehr sinnvolles Gesetz. Aber offensichtlich stoßen die Regelungen des IFG nicht bei allen auf Gefallen. Die Bundesregierung will das Gesetz jetzt reformieren. Hauptgrund soll der Bürokratieabbau sein. Aber dabei hat man wohl nicht mit so erheblichem Gegenwind gerechnet, wie er jetzt aus allen Ecken weht. Die Rechercheportale Frag den Staat, Abgeordnetenwatch, Lobby Control oder auch der Deutsche Journalistenverband kritisieren die geplanten Änderungen scharf. In einem offenen Brief sprechen sie gemeinsam mit anderen Verbänden sogar von einem Ende für die Informationsfreiheit. Arne Semsrott, der Gründer von Frag den Staat, dem Portal für Informationsfreiheit, hat uns dazu gesagt:
13: Wenn das Innenministerium, wenn die Bundesregierung mit ihren Vorhaben durchkommen, dann ist das Informationsfreiheitsgesetz faktisch abgeschafft, denn es gibt so viele geplante Einschränkungen, sei es beim Kreis der Anspruchsberechtigten, sei es bei zusätzlichen Ausnahmen, sei es, dass Frag den Staat ausgeschaltet werden soll als Mittlerorganisation, dann kann fast niemand überhaupt noch Infos bekommen, dann ist das IFG quasi tot und wir wehren uns deswegen auch mit allen Möglichkeiten, die wir haben dagegen und ich glaube, der große Zuspruch aus der Bevölkerung zeigt jetzt auch, dass wir das alle nicht widerspruchslos hinnehmen werden.
11: Wir haben natürlich auch die Bundesregierung dazu gefragt, was sie sich von der geplanten Reform des Informationsfreiheitsgesetzes erhofft. Ein Regierungssprecher hat uns schriftlich mitgeteilt, das Ziel sei, das IFG weiterzuentwickeln, praktikabler zu gestalten und an aktuelle Herausforderungen, insbesondere die stark veränderte Sicherheitslage, anzupassen. Der verfassungsrechtlich garantierte Auskunftsanspruch der Presse bleibe selbstverständlich unberührt. Trotz dieser Beteuerungen der Bundesregierung wird der Widerstand gegen die geplanten Änderungen lauter. Wenn man sich ansieht, welche Änderungen die Bundesregierung plant, ist das durchaus verständlich. Professor Pichel, der gemeinsam mit Frag den Staat das Forschungsprojekt Rechtskämpfe um Informationsfreiheit betreibt, kennt die einzelnen Vorhaben.
12: Geplant ist beispielsweise, die Auskunftsrechte nach dem IFG auf natürliche Personen zu fokussieren. Und das hieße dann, dass beispielsweise Medienhäuser selber nicht mehr solche Informationsfreiheitsanfragen stellen können. Dass auch NGOs, ja, wie Greenpeace, Amnesty International oder die für das IFG sehr wichtige Transparenzplattform Frag den Staat auch eigentlich keine Anfragen mehr stellen können.
11: Und es kommt tatsächlich noch dicker.
12: Und dann sollen diese natürlichen Personen auch nur dann Informationen erfragen dürfen, wenn sie ein sogenanntes berechtigtes Interesse haben. Und was das genau bedeutet, das ist dann ein sehr unbestimmter Rechtsbegriff. Das ist dann erstmal etwas unklar. Und das kann auch sein, dass die Behörden das in der Praxis auch restriktiv auslegen.
11: Professor Maximilian Pichel als auch Arne Semsrott von Frag den Staat halten die geplante Reform für eine zentrale Trendwende im Informationsfreiheitsrecht. Denn bislang ist es so, dass der Staat rechenschaftspflichtig ist. Der muss also sagen, warum er eine bestimmte Information nicht freigibt. Kommen die geplanten Reformen des IFG, müssten die Bürgerinnen und Bürger begründen, warum sie überhaupt eine bestimmte Information haben wollen. Geplant ist auch, die Höchstgrenze von bisher 500 Euro für Anfragen nach dem Informationsfreiheitsgesetz aufzuheben. Das könnte bedeuten, dass Anfragen unbegrenzt teuer werden. Denn die Verfahren sollen laut den Reformplänen kostendeckend gestaltet werden. Außerdem soll das Amt der Bundesbeauftragten für Informationsfreiheit gestrichen werden. Die ist momentan dafür verantwortlich, andere Behörden und deren Umsetzung des IFG zu kontrollieren. Nach Transparenz und dem IFG als Kontrollinstrument der Behörden durch alle Bürger hört sich das alles in der Tat nicht an. Die Bundesregierung hat uns gegenüber zwar deutlich gemacht, dass der verfassungsrechtlich garantierte Auskunftsanspruch der Presse unberührt bleiben soll. Die Kritiker sehen das aber skeptisch. Denn die Möglichkeiten, die das Informationsfreiheitsgesetz gerade Journalisten und Rechercheplattformen bietet, gehen weit über den Presseauskunftsanspruch hinaus, meint Rechtswissenschaftler Pichel.
12: Weil man muss sich klar machen, der übliche Presseauskunftsanspruch, der führt nicht dazu, dass man Einblick in Akten bekommt. Und das ist das Zentrale beim Informationsfreiheitsgesetz. Man bekommt Originalakten, originalamtliche Informationen zur Verfügung gestellt, um in denen zu recherchieren und behördliche Entscheidungen nachvollziehen zu können. Und das geht mit dem normalen Presseauskunftsanspruch nicht. Und deswegen gab es da auch sehr viel Kritik und Empörung von Seiten von Journalistinnen.
11: Und der öffentliche Druck hat auch schon etwas bewirkt. Es gab selbst in der Regierung aus der SPD-Bundestagsfraktion kritische Stimmen, die gesagt haben, wir machen die Änderung nicht mit. Wie und ob sich das letztlich auf die geplante Reform des Informationsfreiheitsgesetzes auswirken wird, muss sich zeigen. Jetzt ist erstmal parlamentarische Sommerpause bis Mitte September. Möglich, dass der erhebliche zivilgesellschaftliche Protest dazu führt, dass die Änderungen vom Tisch sind. Es kann aber auch sein, dass einzelne Verschärfungen doch durchgesetzt werden. Das wird sich also noch zeigen müssen. Die Bundesregierung sollte bei den geplanten Änderungen, die dem Bürokratieabbau dienen sollen, aber eine Sache nicht außer Acht lassen, die auch Professor Pichel für zentral hält.
12: Es gibt natürlich auch eine große Relevanz, dass Menschen behördliche Entscheidungen nachvollziehen wollen und dass man nicht den Eindruck hat, die Mächtigen wollen irgendwie vertuschen, was sie tun. Also bei diesen IFG-Anfragen ging es ja auch oft um Korruptionsfälle, die ans Tageslicht befördert wurden. Und das ist natürlich auch für die Demokratie fatal, wenn jetzt staatliche Behörden hier den Eindruck eben erwecken durch diese Angriffe auf das IFG, dass man hier eben ganz viel nicht an die Öffentlichkeit bringen möchte. Und das erschüttert dann auch Vertrauen in staatliche Institutionen genau zu einem Zeitpunkt, wo wir es ja in den sozialen Medien, in der Öffentlichkeit massiv zu tun haben mit Fake News, ja, mit polarisierten Positionen, mit einer Verzerrung von Informationen.
11: Und nicht zuletzt wirkt Wissen durch zur Verfügung stellen von Informationen auch einer anderen Bedrohung für unsere Demokratie entgegen. Fake News.
12: Und die andere demokratische Funktion der Informationsfreiheit ist, dass Falschbehauptungen, Fake News, Informationsverzerrungen entgegengewirkt wird. Und das trägt natürlich auch dazu bei, dass demokratische Diskussionen überhaupt möglich werden.
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3: Neues Drohnenabwehrzentrum. Deutschland ist nicht gut auf Angriffe mit Drohnen vorbereitet. Das wurde spätestens durch die missglückte Attacke auf den Flughafen Leipzig-Halle klar. Deswegen öffnet jetzt ein neues Technologiezentrum für Drohnensicherheit. Was dort genau passieren soll, hören wir gleich nach den Nachrichten. Ich bin Hans Liedtke. Hallo. 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
3: Heute ist der Himmel in vielen Regionen bewölkt. Dabei fällt in den nächsten Stunden zeitweise Regen, am meisten in der Eifel und dem Westerwald bis Tauberfranken und Hohenlohe. Meist trocken bleibt es vom Breisgau bis zum Bodensee. Hier scheint zwischendurch die Sonne. Die Höchstwerte liegen zwischen 19 Grad im Westerwald und 28 Grad im Markgräfler Land. Der Westwind frischt böig auf. In der Nacht regnet es nur noch selten. Überwiegend ist es trocken und recht lau mit Tiefstwerten von 20 bis 15 Grad.
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15: 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Le journal tout de suite avec Mathis Limano. Bonjour Mathis.
16: Bonjour Amélie Beaucourt. À la une de ce journal, le Sénégal. Les députés ont voté hier pour un contrôle renforcé, une seconde déclaration de patrimoine à effectuer pour les plus hautes autorités du pays, y compris le président de la République. Explication dans un instant. En Guinée, l'activiste Belaba jugé pour injure et diffamation en ligne. La cour lui reproche de s'en être pris sur internet au grand imam de la mosquée Fessal. Nous sommes à Conakry pour le compte-rendu d'audience. Au Nigeria, c'est une victoire électorale qui redonne de l'espoir à l'opposition, celle du gouverneur de l'État d'Ozun dans le sud-ouest du pays. Victoire, vous allez l'entendre au terme d'une campagne très houleuse. Et puis toujours au Nigeria, après la débâcle à la CAN féminine, les têtes tombent à la Fédération de football, à commencer par le sélectionneur des Super Falcons, limogé avec effet immédiat. C'est à la quasi-unanimité que l'Assemblée nationale sénégalaise a donné hier son feu vert à la modification de l'article 37 de la Constitution. Porté par le PASTEF majoritaire dans l'hémicycle, le texte impose une seconde déclaration de patrimoine en plus de celle déjà prévue en début de mandat pour les plus hautes autorités, dont le président de la République. RFI Dakar, Pauline Le Troquier.
17: Le principe de la réforme a fait consensus dans l'hémicycle. Après un amendement du gouvernement, le texte voté hier étend l'obligation d'une seconde déclaration de patrimoine au Premier ministre et au Président de l'Assemblée nationale, en plus du chef de l'État. Leurs déclarations seront rendues publiques par le Conseil constitutionnel. Mais malgré une large adoption du texte, l'opposition parlementaire dénonce des règlements de compte politiques entre Ousmane Sonko et Bassirou Diomaye Faye. Tierno Alassane Sall est député non inscrit.
18: S'ils étaient toujours avec le Président de la République, ils n'auraient pas introduit une telle proposition. C'est justement un traquenard politique des questions politiciennes qu'ils transforment en des questions de constitution, alors même que leur seul souci, c'est de mettre des pièges sur la route du président Diomaye.
17: Pour le PASTEF, l'enjeu est d'aller au bout de cette réforme après un premier revers. Début juillet, le Conseil constitutionnel saisi par le chef de l'État avait censuré la révision de la loi suprême et avec elle cette même disposition sur la déclaration de patrimoine. Le député PASTEF Amadou Ba appelle à une promulgation sans nouveau recours.
19: Que le changement systémique auquel nous appelions de notre vœu soit respecté. Ce serait que de la cohérence que le président promulgue cette loi et qu'il ne le diffère pas à un éventuel référendum qui, nous le savons tous, n'aura jamais lieu.
17: Les députés PASTEF attendent une promulgation de la loi avant la fin du mois d'août. Pauline Troquier, Dakar, RFI.
16: Il avait été enlevé le 8 août avant d'être écroué 5 jours plus tard. Le procès de l'activiste guinéen Belaba s'est tenu hier devant le tribunal de première instance de Dizine en banlieue de Conakry. Il est poursuivi pour injure et diffamation en ligne visant le grand imam de la mosquée Fessal, Mamadou Saliou Camara. Compte rendu d'audience, signé Mouktarba.
20: À la barre, Belaba a plaidé non coupable. Il affirme n'avoir jamais cité directement le nom de l'imam. Selon lui, ses propos concernaient plus largement l'implication de certains religieux dans les questions politiques. Pas de quoi convaincre le substitut du procureur Oumar Diallo, qui a requis 1 an de prison ferme contre Abdourahmane Belaba.
21: Ce que nous aurions espéré au cours de ce procès, c'est que le prévenu reconnaisse les faits et qu'il présente ses excuses, puisque les propos qu'il a tenus sont des propos très graves et des propos qui ont choqué plus d'un. Pratiquement, il n'y a pas une expression de regret sincère. Et puisque c'est comme ça, nous avons relevé aussi qu'il n'est pas sa première fois de tenir des propos de cette nature-là. Donc voilà des éléments qui nous ont amenés à requérir une peine de condamnation.
20: Les avocats de Belaba contestent l'intention d'injurier ou de diffamer. Ils mettent en avant les regrets exprimés par leur client, son statut de père de famille et surtout son activité d'éducateur. Maître Alseni Aminata Diallo se dit confiant.
22: Nous sommes confiants, rassurant que le tribunal sera humain et le tribunal va lui accorder de très larges circonstances atténuantes. Et nous espérons qu'à l'audience prochaine, nous allons obtenir la libération de notre client.
20: Le tribunal a finalement mis l'affaire en délibéré. Le jugement sera rendu demain mercredi 19 août. Mouktarba, Conakry, RFI.
16: RFI 8h34 à Bamako. Eux étaient jugés hier par un tribunal de la capitale malienne. Le chroniqueur Razbat et l'influenceuse Rose Lavichère ont été condamnés chacun à 10 ans de prison, dont 3 avec sursis. Incarcérés depuis 3 ans, ces voix critiques de la junte au pouvoir ont été reconnues coupables d'associations de malfaiteurs et atteintes au crédit de l'État. Condamnation qui fait suite à une émission de radio animée par Razbat en 2023. Émission consacrée à la hausse des prix et aux difficultés économiques rencontrées par les Maliens. Au Togo, le président du Conseil Faure Gnassingbé procède à un vaste remaniement au sein de la hiérarchie militaire, annonce faite hier à la télévision nationale. L'ancien chef de l'Agence nationale des renseignements, le colonel Akleso Tchakbele, est nommé chef d'état-major général des armées, remplacé au renseignement par le colonel de gendarmerie Aye Walani Akakpo. L'ancien chef de la sécurité présidentielle est lui promu général de brigade. Les armées de terre, de l'air et l'état-major particulier changent également de tête. Aucune explication n'a été fournie par le pouvoir suite à ces nominations.
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16: Au Nigeria, à présent, c'est une victoire électorale qui redonne de l'espoir à l'opposition. Le gouverneur de l'État d'Ozun a été reconduit à la tête de ce riche territoire minier. Au terme d'une élection partielle qui a eu lieu ce week-end, l'opposition nigériane espère ainsi un effet boule de neige et conquérir d'autres États lors de l'élection des gouverneurs prévue en février 2027, juste après la présidentielle de janvier, Elisa Fabian.
0: Pour son deuxième mandat, Ademola Adeleke a choisi de quitter le Parti démocratique populaire et de rejoindre l'Accord Party en comptant sur son ancrage local pour contrer le candidat du parti majoritaire Bola Oyebamidji. Le gouverneur sortant a finalement remporté ce scrutin avec 50,8% des voix. Ademola Adeleke a notamment bénéficié du soutien de son frère, le millionnaire Deji Adeleke, et du fils de ce dernier, la star mondiale de la musique Davido. La campagne a été marquée début août par le gel d'un compte bancaire du gouvernement de l'État d'Osun dans le cadre d'une enquête sur des soupçons de gestion frauduleuse par le gouvernement local. Le gouverneur Ademola Adeleke, qui avait saisi la justice et dénonçait une manœuvre politique, a annoncé après son élection que ce différend avait pu être réglé suite à une intervention du président Bola Tinubu. Bien que les résultats de cette élection partielle dans l'État d'Osun soient présentés par l'opposition comme une victoire pour le multipartisme au Nigeria, le gouverneur Adeleke a déjà déclaré qu'il soutient la réélection du président Tinubu en janvier prochain, car c'est un homme Yoruba originaire du sud-ouest du Nigeria comme lui.
16: Le Nigeria et sa fédération de football dans la tourmente après l'élimination de l'équipe féminine dès les quarts de finale de la CAN qui avait lieu au Maroc. Conséquence, la fédération a limogé avec effet immédiat Justin Madougou, le sélectionneur des Super Falcons, ainsi que le reste de son équipe technique, et a mis en place dans le même temps un groupe de travail chargé d'enquêter sur les causes de cet échec retentissant. Les détails à Abuja de Brahita Biola.
1: Le sélectionneur nigérian Justin Madougou avait pris les rênes des Super Falcons par intérim en septembre 2024, suite à la démission du sélectionneur américain Randy Waldrom avant de mener l'équipe vers le succès lors de la CAN féminine au Maroc l'année suivante. Cependant, la situation des Super Falcons s'est brusquement dégradée lors de l'édition de cette année. Le Nigeria n'a pas réussi à atteindre les demi-finales, manquant ainsi l'une des quatre places qualificatives directes pour le mondial féminin de football de la FIFA au Brésil. Cette défaite a mis fin à la série historique des Super Falcons, présente à toutes les éditions de la Coupe du Monde féminine de la FIFA depuis le tournoi inaugural en 1991. Pamela Ouba, journaliste sportive nigériane, fait partie des voix critiques.
2: Je ne pense pas qu'il soit un entraîneur qui ait le niveau pour entraîner les Super Falcons. Certes, il a remporté la CAN féminine l'an dernier, mais je persiste à dire que ce sont les individualités et les qualités des joueuses qui ont permis d'atteindre ce stade. Aucune tactique, rien du tout.
1: La Fédération nigériane de football fait aussi face à des interrogations quant au suivi jusqu'aux élections prévues en septembre. Brahita Biola, Abuja, RFI.
16: Le Nigeria éliminé, je le rappelle, par le Cameroun en quart de finale. Les Lions indomptables qui sont elles rentrées hier au pays à Yaoundé, accueillies sur leur parcours par une foule dense. Enfin, en Zambie, les urnes ont rendu leur verdict. Le président sortant, Hakainde Hichilema, est réélu pour un deuxième mandat dès le premier tour avec 60% des suffrages, d'après la commission électorale, qui précise que 5 circonscriptions doivent encore être dépouillées, mais cela ne devrait rien changer au résultat final. Brian Mundubile, qui avait revendiqué la victoire dès vendredi, récolte lui 38% des voix. Sans fournir de preuves, le principal opposant dénonce des irrégularités dans le dépouillement, déclaration qui s'ajoute aux différents incidents qui ont émaillé ce scrutin, notamment 11 arrestations confirmées par le gouvernement. L'exécutif évoque des membres d'une milice rattachée au parti de Brian Mundubile, affirmation balayée par l'opposant. 10h40 à Lusaka et à Paris, 8h40, temps universel. C'est à vous, Amélie Beaucourt, pour rappel sur l'actualité.
15: Merci Mathis, bonne journée à vous et prochain rendez-vous avec l'actualité africaine. Afrique Midi à 12h30, temps universel.
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15: Bonjour et bienvenue à toutes celles et ceux qui nous rejoignent sur RFI, deuxième partie d'appel sur l'actualité tout de suite. Et direction la République démocratique du Congo, où le bras de fer se poursuit entre Félix Tshisekedi et la coalition C64. Plusieurs opposants politiques et acteurs de la société civile, en désaccord avec les changements constitutionnels prévus par le président de la République, lui ont demandé d'organiser un dialogue national avant le 15 août. Ultimatum qui a expiré sans que personne ne soit convoqué à la table des discussions pour le moment. La coalition qui avait promis une large mobilisation populaire a donc donné la date du 15 septembre, jour où elle appelle à descendre dans la rue pour une marche de contestation. Jour qui colle aussi avec la rentrée parlementaire en RDC. Du côté du pouvoir, si aucun dialogue national n'a été organisé pour le moment, plusieurs signaux ces derniers temps ont permis de calmer les tensions. La nouvelle lecture de la loi référendaire au Parlement en fait partie. Félix Tshisekedi a aussi récemment indiqué qu'il s'adresserait à la nation pour fixer les contours de ce dialogue. Cela permettra-t-il d'apaiser toutes les parties ? À quoi faut-il s'attendre d'ici au 15 septembre ? Se dirige-t-on vers un regain des tensions ou non? Appelez-nous dès maintenant au standard pour nous donner votre avis. Le numéro, c'est le 339 693 693 70. Et on part tout de suite à Kinshasa. Bonjour Georges.
4: Bonjour Amélie. Bonjour à tous les auditeurs de Radio France Internationale.
15: Alors pour vous, la plateforme C64 n'est pas crédible aux yeux de Félix Tshisekedi?
4: Je pense que le C64 s'est lui-même embourbé dans une situation qui ne devrait pas l'être, parce qu'il avait déjà mobilisé la population pour faire la pression pour que cette loi-là ne passe pas. Comme on sait, Tshisekedi, c'est un bon dribbler, c'est un bon politicien, à mon sens, parce qu'il est en train de jouer avec les nerfs de C64. Il les a embrouillés d'abord par cette histoire des Bujumbura. Ils sont partis, ils sont revenus. À mon humble avis, il n'y a rien de cette histoire qui a marché, parce qu'ils ont parti perdre leur temps pour rien au lieu de renforcer ce dynamisme qu'il avait au sein de la population pour que on puisse faire pression à M. Tshisekedi de ne pas faire passer cette loi-là. Et il joue avec les temps. Vous voyez maintenant, il a envoyé ça à la Cour constitutionnelle. La Cour constitutionnelle a accepté justement la validité de cette loi, et lui, pour jouer encore avec les temps, il les renvoie encore à l'Assemblée nationale et au Sénat pour qu'ils puissent encore gagner les temps. Je crois que le C64 doit, je suis étonné dans, quand même, une petite parenthèse, parce que dans l'un des opposants qui se trouve dans les C64, il y a M. Kitund qui connaît bien les manœuvres de l'IDPS. Aujourd'hui, personne ne peut nous faire croire que l'IDPS est un bon parti politique, parce qu'au pouvoir maintenant, on sait comment il marche. Je pense que le C64 doit faire beaucoup d'efforts encore pour encore mobiliser la population et ne plus tomber dans les manœuvres de M. Tshisekedi.
15: Merci Georges. Voilà. On va passer la parole à Caleb qui est aussi à Kinshasa. Bonjour Caleb.
5: Bonjour Amélie, bonjour à tous.
15: Est-ce que vous êtes d'accord avec ce que vient de dire Georges? Qu'est-ce que vous pensez, vous, de la stratégie de la coalition C64?
5: Bon, C64 s'est juste engagé dans un processus de provocation. Hein, de provocation, parce que lorsque la coalition lance un ultimatum au président Tshisekedi pour convoquer un dialogue, qu'est-ce que ça veut dire concrètement? L'idée d'un dialogue est salutaire, on le sait, c'est normal qu'on se parle entre fils et fils du Congo pour aplanir nos divergences, bien sûr, mais aller en confrontation avant même la convocation du dialogue, c'est simplement contre-productif. Donc du coup, la C64 doit reconnaître que présentement, les rapports de force en présence font que le président Tshisekedi soit le maître de l'horloge, du calendrier ou de l'agenda. Le président vient de se prononcer quand il était au Gabon. Il a dit qu'il va s'adresser à la nation bientôt sur cette question du dialogue. Attendons. Il ne faudrait pas que ça soit un dialogue aux conditions des différentes parties.
15: Donc c'est une façon pour le président de dire « c'est moi qui maîtrise le calendrier ».
5: Oui, c'est lui qui maîtrise le calendrier, il va convoquer ce dialogue, les différentes parties vont se parler, mais il ne faudrait pas qu'on soit déjà dans la logique de poser des conditions avant d'aller au dialogue proprement dit. Parce que si le camp de l'opposition dit, il faudrait que, bah, par exemple, j'ai entendu qu'il faut que pour l'opposition, il faudrait que toutes les personnes, notamment Kabila et Nanga, participent au dialogue pour une partie de la majorité. Il est hors de question que Nanga et Kabila y participent. Voilà que nous sommes déjà dans des confrontations avant même d'aller au dialogue. Or, on peut aller à l'essentiel. On se retrouve autour d'une table, on parle des questions sérieuses pour sortir le pays de l'impasse au lieu de traîner dans des confrontations inutiles, à mon avis.
15: Ne quittez pas, Caleb. On va passer la parole à Francis, qui est aussi à Kinshasa. Bonjour, Francis.
6: Bonjour, Amélie. Bonjour à tous les auditeurs de la Radio France Internationale.
15: Vous êtes aussi optimiste que Caleb sur la tenue de ce dialogue national. Vous dites qu'il faut attendre, mais ça va avoir lieu.
6: Oui, je suis vraiment optimiste. Il n'y a pas que moi. Tous les Congolais sérieux savent qu'actuellement, pour sortir le pays de l'impasse dans laquelle il se trouve, il faudra que le président de la République convoque alors vite ses assises. Les Congolaises et les Congolais doivent se mettre autour d'une table pour pouvoir discuter afin de sortir ce pays de l'impasse, Madame Amélie.
15: Mais quelle forme est-ce qu'il doit prendre ce dialogue national, selon vous?
6: Bon, ce dialogue, moi je pense qu'il va sortir notre pays de toutes ces atrocités qui sévissent dans la partie orientale de notre pays. N'oubliez pas, Madame Amélie, que le Congo avait été dirigé 18 ans durant par l'ancien président Joseph Kabila. Et le monsieur qui a proclamé le président actuel comme vainqueur à l'élection présidentielle de 2018, c'est monsieur Corneille Nangaa, qui malheureusement aujourd'hui a pris les armes. Et je me dis, et tous les Congolais se disent, pour recouvrir la paix totale dans la partie orientale, il faudra que le dialogue soit le plus inclusif possible.
15: Donc vous souhaitez qu'il fasse partie de ces discussions aussi?
6: Je veux, en tout cas, il n'y a pas que moi. Tous les Congolais qui veulent que les atrocités finissent à l'est du pays veulent voir Joseph Kabila prendre part à ces dialogues et nous dire comment lui qui a eu à nous diriger pendant 18 ans peut se retourner contre nous, commencer à nous tuer. Et qu'est-ce qui se passe? Qu'est-ce qui se passe? S'il y a des choses qui se sont dites avec M. Tshisekedi, il faut que les choses puissent être tirées au clair. Voilà pourquoi la coalition article 64, avec le président Martin Fayulu et tous les autres ténors de l'opposition, veulent à tout prix que le dialogue soit inclusif. Mais je n'étais pas seulement d'accord de voir cette coalition faire la pression au président Tshisekedi pour lui donner un ultimatum, juste pour lui dire que jusqu'au 15 août, si jamais les assises ne sont pas convoquées, les activités pourront reprendre. C'est bien beau, mais il ne doit pas aussi oublier que c'est lui qui a la manette de la chose publique, c'est le président Félix Tshisekedi. Donc moi je pense que tout doit relever de son pouvoir discrétionnaire, mais qu'il ait aussi la bonne foi, qu'il évite de tirer les choses en longueur, qu'il convoque vite ses assises, pour que nos sœurs et frères qui sont à Bukavu, qui sont à Goma, qui sont à Ituri, recouvrent aussi la paix comme toutes les autres provinces de la RDC.
15: Il y a donc de la bonne foi des deux côtés, hein. C'est ce qu'il faut pour que ce dialogue puisse se tenir. J'en profite pour rebondir sur ce que vous avez dit. Vous avez dit que tous les Congolais sont d'accord pour que tout le monde soit autour de la table. Alors on a des réactions un peu plus contrastées, hein, nous, sur nos réseaux sociaux. Il y a effectivement des gens qui pensent que ce dialogue il doit être très inclusif, avec tous les acteurs politiques sans exception, sans aucun absent, en comptant les religieux, les leaders communautaires, les responsables de jeunesse, nous dit Fidel Kouame. Mais on a aussi d'autres auditeurs qui nous disent « Je suis d'accord avec le dialogue, mais pas avec n'importe qui. » Bonjour Junior.
8: Bonjour Madame Amélie, bonjour à tous les auditeurs de la Radio France Internationale.
15: Junior, est-ce que vous croyez-vous que cette situation va pouvoir se décrisper?
8: Je ne pense pas dès lors que les acteurs majeurs du conflit ne sont pas disposés, malgré leurs intentions, qui essayent de manifester devant le public, mais dans la réalité des faits, ils ne sont pas disposés à pouvoir dialoguer. Premièrement, je m'explique. Premièrement, lorsque déjà on pose des conditions, tout tourne aujourd'hui autour, donc on discute des principes, on discute du format, on discute du calendrier. J'ai l'impression qu'on est en train de dialoguer sur le dialogue lui-même avant que celui-ci ne soit convoqué.
15: On parle de la forme et pas du fond, en fait. C'est ça que vous reprochez.
8: Oui, du point de vue forme, mais aussi du point de vue fond. lorsqu'on parle, on a l'impression d'exclure certaines personnes sous-entendues qu'ils ont pris les armes. Mais c'est quoi l'importance de ce dialogue? C'est parce qu'on veut maintenant réconcilier les positions antagonistes et les acteurs majeurs du conflit doivent apprendre à faire concession pour qu'on puisse retrouver la paix et épargner la population civile qui est aujourd'hui dans une situation en détresse humanitaire.
15: Donc il ne faut pas perdre de vue, ce que vous nous dites, c'est qu'il ne faut pas perdre de vue finalement la priorité numéro 1, c'est mettre fin à la crise sécuritaire qui a lieu dans l'est du pays.
8: Effectivement, aujourd'hui plus que jamais la nécessité c'est de mettre fin à la situation sécuritaire qui est gravissime. On a des déplacés internes qui ont donc si on comptabilisait les nombres qui dépassent même tout entendement d'une situation normale. Mm-hmm. Et aujourd'hui, on est presque, je peux dire, à 2 ou 3 semaines de la rentrée scolaire, les enfants qui sont dans les zones sous occupation et certains dans les milliers de déplacés internes ou externes auront du mal à retrouver le chemin de l'école.
15: Restez avec nous, Junior. On va passer la parole à Christian qui est à Lubumbashi. Bonjour, Christian.
9: Bonjour, Amélie.
15: Christian, vous souhaitiez réagir sur le projet de réforme constitutionnelle qui est aussi au cœur des préoccupations et au cœur notamment de la formation de la coalition C64. Qu'est-ce que vous en pensez, vous, de ce projet de réforme constitutionnelle? Est-ce qu'il est prioritaire ou est-ce qu'il peut passer au second plan et finalement il y a d'autres choses à régler d'abord?
9: Le projet est prioritaire pour moi. D'abord, avant de parler du projet du changement de la Constitution, j'aimerais d'abord toucher un peu sur le programme de nos amis de l'opposition, les gens de C64. Ces gens ici, ils doivent au moins évaluer leurs précédentes manifestations, les sittings qui ont eu à tenir, le meeting et aussi les manifestations, marches et autres. Ils doivent quand même voir qu'est-ce qu'il y avait, donc leur manifestation avait un peu résulté avant de programmer encore d'autres manifestations comme la marche du 15 septembre. Le changement de la Constitution est tellement prioritaire pour notre pays.
15: Pourquoi est-ce qu'il est prioritaire pour vous? Pourquoi?
9: Le Congo est bloqué. Le Congo est bloqué. En plus, le pays est le moins insécurisé, donc le moins sécurisé de l'Afrique, selon moi. Parce que les gens qui sont à l'Est là, ce n'est pas la première fois qu'ils font ce qu'ils font là. En 2012, vous avez à faire ça. Grâce à l'actuelle constitution, on les avait réintégrés donc, dans les ministères, dans l'armée et autres. Donc c'est la constitution actuelle qui leur donne le pouvoir, de continuer à faire les bêtises qu'ils font à l'Est. Et aussi, ceux qui veulent donc, la participation de Nanga et Kabila. Je ne les comprends pas du tout. Kabila a tué des milliers de nos frères là-bas à l'Est, et M. Nanga. On ne dialogue pas, on ne fait pas les dialogues ou bien, je veux dire, des conversations avec les rebelles. Leur sort, c'est la mort.
15: Merci beaucoup Christian, c'est effectivement un des avis aussi qui est partagé par plusieurs de nos auditeurs qui nous écrivent sur les réseaux sociaux. On va retourner à Kinshasa. Bonjour Alain.
10: Bonjour madame, bonjour à tous ceux qui nous suivent à la radio du monde, la RFI.
15: Qu'est-ce que vous pensez, vous, de cet appel à la mobilisation du 15 septembre qui a été lancé par la C64?
10: Madame, laisse-moi d'abord dénoncer l'immaturité politique, mais aussi l'esprit d'égoïsme qu'animent nos politiciens ici en RDC. Et c'est depuis longtemps. Et je me demande quels sont les critères qui imposent les dirigeants politiques pour recruter les politiciens. Je voudrais justement commencer par dire ce que les amis ont dit, ceux qui m'ont précédé, et ils ont cité les noms. Mais moi aussi, je vais continuer dans cette logique-là parce que tout le temps, je n'ai pas cette habitude-là. Mais je veux parler un peu de ces personnes. Il s'agit de Kabound, qui est un des leaders de ce mouvement.
15: L'un des porte-parole du mouvement, effectivement.
10: Oui, oui, voilà. Il peut nous dire dans combien de temps il a construit le palais qu'il habite à Kingabwa. Et il est le champion aujourd'hui de la bonne gouvernance. Il est le champion aujourd'hui de dénoncer et à dire les choses où les Congolais sont en train de dénoncer jour et nuit. Alors, moi, je suis en train de parler aussi de ces gens-là. Je parle de d'Olivier Kamikazu qui ont occupé les postes de ministre du plan. Ils peuvent nous dire les maisons qu'ils ont construites partout dans le pays.
15: On entend bien votre colère, Alain, mais est-ce qu'on pourrait recentrer peut-être sur ce débat, cette mobilisation du 15 septembre, vous, est-ce que vous en attendez quelque chose?
10: Oui, madame. Et c'est là m'amène, cette colère-là m'amène à dire ceci. C'est que les politiciens ne pensent pas que les Congolais sont des naïfs. C'est un peuple réfléchi et qui analyse. Les Congolais savent que nous venons de très loin et que Tshisekedi, quand il prend le pouvoir, il trouve un pays par terre. Et nous voyons des routes poussées partout, des chantiers partout, des ponts qui sortent dans les eaux. Et nous pensons que s'il continue, ces politiciens-là, égoïstes, qui ne pensent qu'à eux-mêmes, à leur pouvoir, à leur mangeoire, à se construire des maisons, alors que le peuple est en train de mourir. Le peuple connaît une situation de crise, d'insécurité qui ne dit pas son nom à la partie orientale. Je pense que le peuple-là n'est pas naïf et il ne va pas répondre à cet appel. Ça, c'est connu. Parce qu'en fait, ils ont cherché le dialogue.
15: Ce dialogue national, justement, ce dialogue national, vous croyez qu'il va avoir lieu?
10: Oui, parce que le président Tshisekedi qui a reçu le mandat du peuple pour 5 ans, et il a accepté à cause des crises, à cause des situations qui ne vont pas au pays, il a dit, soyons ensemble dans une table, parlons, discutons, les gens réfléchissent sur ça, les gens sont en train de faire des qualités inutiles, alors que la population est en train de souffrir à l'est du pays, comme l'a dit mes prédécesseurs. Moi, je crois fermement que si les gens pensent que les Congolais sont des naïfs, les Congolais ne voient pas l'avenir, les Congolais ne savent pas distinguer le mal et le bien, ils se trompent et moi je crois que cette mobilisation-là ne va pas vraiment répondre à ce qu'ils attendent et ça serait un échec.
15: Mais qu'il faut attendre le dialogue national. Alain, restez en ligne, on va rester à Kinshasa, on va partir à Kisangani, c'est là que vous nous appelez. Jacques, bonjour. Jacques, est-ce que vous m'entendez bien? Moi, j'entends beaucoup de bruit derrière vous. Vous m'entendez, très bien. Jacques, pour vous, quel est le problème au juste avec l'organisation de ce dialogue national?
11: Oui, merci beaucoup d'abord pour m'accorder la parole. Moi, je crois que le vrai problème, ce n'est pas l'organisation de ce dialogue, mais c'est la sincérité et la courage des hommes politiques et congolais. Vous voyez, avant même le lancement de ces fameux dialogues, vous voyez que les préalables que les partis sont en train de mettre ne correspondent pas à leurs actes qu'ils sont en train de poser.
15: Jacques, moi, je suis désolé, je vais vous couper parce que la ligne est assez mauvaise, on a du mal à entendre ce que vous voulez dire. On essaiera peut-être de vous recontacter. On va retourner à Kinshasa, c'est de là que vous nous appelez, Anissé. Bonjour.
13: Bonjour Amélie.
15: Anissé, très très rapidement, puisqu'il nous reste une toute petite minute, qu'est-ce que vous pensez, vous, de tout ce débat autour du dialogue national?
13: Ben, moi, je pense que le dialogue national est l'unique voie de sortie pour ces crises. Parce que l'armée est incapable de ramener la paix, de repousser l'ennemi. La diplomatie a prouvé ses insuffisances avec les accords de Washington qui n'ont rien donné jusque-là. Moi, je pense que le dialogue national inclusif et l'unique voie qui peut ramener ces pays dans la paix, dans la cohésion, comme l'a rappelé le président de la République au Gabon.
15: Merci beaucoup Anissé, merci d'être intervenu dans Appel sur l'actualité. L'émission touche à sa fin, je remercie toute l'équipe. Valentine Lemaire, Chloé Gomez, Maëlle Viguerard, Amandine Houry, Ninathalie Chouvet et Brian Capdevila aux réseaux sociaux et puis à la technique Benoît Vandenbroek et Arès Siradag. Dans quelques instants, un nouveau journal sur RFI suivi de Priorité Santé, une émission consacrée aux maladies chroniques qui peuvent affecter la vision, hypertension artérielle, drépanocytose, sarcoïdose ou encore complications du diabète. 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
12: Um 11 Uhr mit Monia Sobotka. Das Oberlandesgericht Stuttgart hat einen Mann aus der Ukraine wegen Agententätigkeit in Deutschland zu einer Haftstrafe von 1 Jahr und 3 Monaten verurteilt. Er soll laut Anklage im Auftrag Russlands Brandanschläge vorbereitet haben. 2 weitere ukrainische Angeklagte sprach das Gericht dagegen frei. Die 3 Männer waren im Mai vergangenen Jahres festgenommen worden, einer von ihnen in Konstanz. Die Getreideernte fällt dieses Jahr nach Schätzung des Bauernverbandes um 7% geringer aus als im Vorjahr. Regional gäbe es große Unterschiede. Weil es so wenig geregnet habe, seien die Erträge in Süd- und Westdeutschland besonders schlecht, sagte Bauernpräsident Ruckwied. In Verbindung mit den hohen Rohstoff- und Energiepreisen sei die wirtschaftliche Lage vieler Betriebe angespannt.
14: Da geht es um die Frage, kann ich das nächste Wirtschaftsjahr, kann ich die nächste Ernte vorfinanzieren? Und wenn Sie als Landwirt mit offenen Augen auch durch die Landschaft fahren, in Süddeutschland fällt es stark auf, dann sehen Sie auch viele Getreidefelder bis dato, die nicht bearbeitet sind. Das hat natürlich zum einen den Grund, es ist sehr, sehr trocken, aber zum anderen sparen die Landwirte an der Bodenbearbeitung, weil Diesel schlichtweg bei diesem Preisniveau nicht mehr wirklich bezahlbar ist.

0: Hört sich schick an, man könnte auch einfach sagen Arbeitsgruppe, aber die Begrifflichkeit, die ist zweitrangig. Clara, was hat sich denn da bisher konkret getan?
1: Also Ministerpräsident Özdemir hat Ende Juni angekündigt, einen Hitzeaktionsplan fürs Land aufbauen zu wollen. Viel mehr als diese Ankündigung ist bisher nicht passiert. Und der Gesundheitsminister Hildenbrand, der hat genau Anfang Juli eine Hitze-Taskforce ins Leben gerufen. Die soll helfen, das Land besser auf kommende Hitzewellen vorzubereiten, besonders im Gesundheits- und Pflegebereich. So viel Konkretes kann man aber noch nicht sagen. Was feststeht, Menschen im Land sollen besser informiert werden, damit sie sich bei Hitze richtig schützen können. Jetzt soll erstmal eine Bedarfsanalyse durchgeführt werden. Dabei geht es zum Beispiel auch um die Frage, welche Probleme es bei der Hitzewelle im Juni in Krankenhäusern und Pflegeheimen gab. Und danach sollen dann Maßnahmen erfolgen.
0: Hört sich ja nicht so an, als ob das ausreichen würde, was da geplant ist.
1: Ja, so richtig weiß man eben noch nicht, was da genau geplant ist und ob das dann auch ausreicht. Aber aus Sicht des BUND-Landesverbands in Baden-Württemberg, nein. Die bemängeln nämlich, dass das Thema Klimaschutz und Klimaanpassung keine große Rolle mehr spiele, auf allen Ebenen, von den Kommunen bis zur EU. Die Gesamtgesundheitsministerkonferenz der Länder vor mehreren Jahren hat beschlossen, bis eigentlich vergangenes Jahr eine flächendeckende Erstellung von Hitzeaktionsplänen in Kommunen voranzutreiben. Umgesetzt wurde das aber längst nicht überall. Es gibt Länder, die sind weiter als Baden-Württemberg. Aktuell haben 7 von 16 Bundesländern einen Hitzeaktionsplan.
0: Ja, Rheinland-Pfalz ist da zum Beispiel schon weiter. Seit Jahren wird da ein Hitzeplan erarbeitet. Was kann sich denn Baden-Württemberg aus dem Nachbarland abschauen?
1: Ja, da gibt es diesen Hitzeaktionsplan. Da ist die Idee, Kommunen schützen Menschen vor extremer Hitze. Zum Beispiel durch Frischluftschneisen, Trinkwasserbrunnen und Refillstationen für Wasserflaschen in den Innenstädten. Oder Einrichtungen wie Kitas, die energetisch saniert werden für ein kühleres Raumklima und etwa neue Sonnensegel oder Markisen bekommen können. Der Hitzeaktionsplan ist aber nicht verpflichtend. Der soll eine Orientierung vom Land sein, eben mit der Idee, Kommunen schützen Menschen vor extremer Hitze.
0: Informationen von Clara Hofmann aus unserer Redaktion Landespolitik in Stuttgart. Die Folgen der Hitze der vergangenen Wochen, die kennen wir inzwischen zur Genüge. Dass das extreme Niedrigwasser auf dem Rhein den Transport von Gütern massiv ausbremst, auch das wissen wir. Frachtschiffe können ja nicht so viel aufladen wie sonst, um nicht auf Grund zu laufen. Aber wie sehr die Binnenschifffahrt wirklich unter dem Niedrigwasser leidet, das hat sich jetzt mal unsere Reporterin Michaela Dümski angeschaut. Sie war an Bord eines Frachtschiffes unterwegs in Mannheim, das unter niederländischer Flagge fährt.
2: Im Hafen in Mannheim-Rheinau steige ich dazu, Leinen los und dann wird der Dieselmotor angeschmissen mit Knopfdruck. Bei dem Schiff handelt es sich um die 60 Jahre alte Dame De Wietsche, wie Kapitän Michael sie liebevoll nennt. Aus dem Niederländischen übersetzt bedeutet das Reichtum.
3: Und jetzt kommt die Hafenausfahrt. Und der Kapitän muss ein bisschen navigieren.
4: Wir müssen ein klein bisschen Gas geben, dass wir die Strömung, die noch immer da ist, auch mit Niedrigwasser, dass wir dann gerade auf der Rivier kommen.
2: Rum um die Kurve und dann tut er sich schon auf. Der Rhein in seiner vollen, besser gesagt, halbvollen Pracht. Kaum Strömung, das Wasser ist flach und ruhig, rechts und links freie Sicht auf die Ufer. So ein Niedrigwasser hat das Ehepaar Kloß noch nicht erlebt. Sie fahren jetzt seit fast 20 Jahren gemeinsam. Sie haben noch Glück und können fahren, sagt Kapitän Michael.
4: Wir sind ein kleines und ein altes Schiff. Die sind leichter gebaut, weniger Apparatur, weniger Metall im Schiff. So, wir sind ziemlich leicht. Wir können bis ein Tiefgang von 90 cm fahren.
2: Das Schiff von Ehepaar Kloß ist derzeit unbeladen. Es geht jetzt nach Bendorf, einer Stadt im Landkreis Main-Koblenz in Rheinland-Pfalz. Dort werden große Konstruktionsteile geladen. Allerdings nicht die volle Ladung. Das geht bei dem Niedrigwasser nicht mehr.
4: Das Wasser ist jetzt so niedrig, dass wir eigentlich mit unserem Schiff, ich denke so fast alle Schiffe, so maximum 20% von der maximalen Beladung laden können. Wir sind 1000 Tonnen groß und wir können dann maximal 200 Tonnen laden.
2: Und das führt dazu, dass es für die Kunden teurer wird. Zu teuer, sagt Kapitän Michael. Viele Kunden würden deshalb gerade auf Lkw umsteigen. Das ist derzeit billiger.
4: Wenn ein Kunde 8 Lkw reserviert, die laden morgens, die sind abends wieder da. Oder die reserviert uns ein Schiff. Wir laden im Morgen, sind dann 2 Tage später da. Dann muss er lange warten auf die Ladung und wir sind eigentlich teurer wie die LKW normalerweise.
2: Die geringe Beladung ist gerade das eine Problem für die Binnenschiffer. Das andere ist, dass das Schiff nur noch mit fast halber Geschwindigkeit fahren kann, sagt Kapitänin Samantha. Normalerweise 20 km/h. Bei dem extremen Niedrigwasser fahren sie 14 km/h.
5: Der könnt nicht überall mehr fahren. Da ist auch viele Untiefe. Mehr Kies und man muss immer aufpassen natürlich, wie der Tiefgang ist, ein bisschen langsamer fahren, nicht zu viel Gas geben.
2: Auf der Strecke bis zum Hafen in Mannheim kommt uns kein einziges Güterschiff entgegen. Und das, obwohl der Rhein eine der verkehrsreichsten Binnenwasserstraßen Europas ist. Rund 80% des gesamten Güterverkehrs der deutschen Binnenschifffahrt werden über den Rhein abgewickelt. Derzeit ist im Mannheimer Hafen aber nichts los. Das haben Samantha und Michael noch nie erlebt.
4: In Mannheim ist es immer etwas zu tun. Es wird immer geladen und jetzt können 40% von der Schifffahrt kann jetzt hier nicht mehr kommen.
5: Du siehst man auch, dass die Mannheimer Hafen auch jetzt leer ist. Und jetzt, was du siehst, ist leere Schiffe, die wartet auf Arbeit.
2: Noch kann das Ehepaar auf dem Rhein fahren. Deshalb wünschen sie sich nur eins.
4: Regen, Regen, Regen. Nicht zu viel Regen. Wir brauchen auch kein Hochwasser natürlich. Aber dass wir wieder alle normal fahren können, das hoffen wir.
0: Die angespannte Lage der Binnenschiffer, weil durch die Trockenheit die Flüsse zu wenig Wasser führen. Eine Reportage war das aus Mannheim von Michaela Dümski. Die Folgen des Klimawandels sind in diesem Sommer besonders spürbar. Die Hitze hat vielen Menschen in den vergangenen Wochen zu schaffen gemacht. Trockenheit lässt Flüsse und Böden austrocknen und erhöht die Gefahr von Waldbränden. Ursache des Klimawandels sind vor allem vom Menschen verursachte Treibhausgasemissionen, vor allem durch die Verbrennung von Kohle, Öl und Gas. Und auch die Landwirtschaft verursacht klimaschädliche Emissionen durch die Produktion von bestimmten Düngemitteln. Doch auch die könnten klimafreundlich hergestellt werden. Wie das funktioniert, berichtet Oda Lambrecht aus unserer Umweltredaktion.
6: Landwirtin Anna-Katharina Voges steht neben ihrem Weizenfeld im Nordosten von Leipzig. Es ist Ende Juli. Hinter ihr fährt der Mähdrescher die Ernte ein. Trotz Hitze ist Voges in diesem Jahr zufrieden mit ihren Erträgen.
7: Wir haben vor allen Dingen gute Proteingehalte. Wir messen da über 13%. Das ist wichtig für die Backeigenschaft. Und die Körner sind auch ausreichend groß. Das ist wiederum wichtig für die Mehlausbeute in der Mühle.
6: Für die hohen Erträge sorgt in der konventionellen Landwirtschaft auch der Einsatz von Industriedünger. Denn der versorgt die Pflanzen passgenauer mit Nährstoffen wie Stickstoff als zum Beispiel Gülle oder Kompost. Für die Herstellung von synthetischem Dünger werden allerdings große Mengen Erdgas eingesetzt. Das schade dem Klima, räumt auch Landwirtin Voges ein.
7: Weizenanbau trägt insofern zu CO2-Emissionen bei, als dass die Herstellung des Düngers, die wir für den Weizenanbau benötigen, CO2 emittiert. Und dieses CO2 wird im weiteren Kreislauf nicht wieder gebunden, sondern ist einfach freigesetzt in der Atmosphäre.
6: Grundsätzlich könnte man das klimaschädliche Erdgas in der Düngerproduktion auch ersetzen, erklärt Frank Parmann, Geschäftsführer des Rostocker Werks des norwegischen Chemiekonzerns Yara. Dafür müsste man den wichtigsten Ausgangsstoff des Düngers, das Ammoniak, statt aus Erdgas auf der Basis von grünem Wasserstoff herstellen, so Parmann.
8: Der nächste Schritt wäre es eben halt, sogenannten Grünammoniak herzustellen, wo der Wasserstoff über eine Elektrolyse gewonnen wird. Und diese Elektrolyseanlagen müssten dann mit elektrischer Energie versorgt werden, die aus erneuerbaren Energien kommt, wie Sonne, Wind oder Wasserkraft.
6: Der Düngemittelhersteller Yara testet das klimafreundliche Verfahren bereits in einer Pilotanlage in Norwegen. In größeren Mengen werde der grüne Dünger aber bisher nicht vertrieben, so Yara-Geschäftsführer Parmann. Die Investitionen in nötige Produktionsanlagen rechneten sich bisher nicht.
8: Es ist sehr kostenintensiv. Wir brauchen auch sehr viel erneuerbare Energien. Und so eine große Menge erneuerbare Energien haben wir in Europa, in Deutschland im Moment noch nicht, um den Bedarf zu decken.
6: Düngerhersteller Yara fordert deshalb, mehr für den Hochlauf von grünem Wasserstoff zu tun und die Klimapolitik fortzusetzen, nicht abzuschwächen. Doch die EU-Kommission möchte den Absatz von herkömmlichen Dünger nun sogar fördern, auch wenn der klimaschädlich ist. Denn dessen Preise sind durch den Iran-Krieg gestiegen. Landwirtinnen und Landwirte sollen deshalb beim Düngerkauf unterstützt werden. Landwirtin Voges hält es dagegen für sinnvoller, alles dafür zu tun, schneller unabhängiger vom Gas zu werden, erneuerbare Energien auszubauen, um kostengünstig grünen Dünger herzustellen.
7: Was ich mir nicht wünsche und was ich nicht hilfreich finde, wenn einfach nur mit Hilfspaketen und mit Fördermaßnahmen reagiert wird. Damit, wenn ich es mal so platt formulieren darf, wird das Problem nur zugeschüttet, aber nicht gelöst.
6: Klimaschutz ist für Landwirtin Voges jedenfalls alternativlos, gerade wenn man in Generationen denke. Denn von den Folgen der Erderwärmung, wie zunehmende Hitze und Starkregen, ist die Landwirtschaft auch immer stärker selbst betroffen.
0: Ein Bericht war das von Oda Lambrecht aus unserer Umweltredaktion. Er hatte im Auftrag Russlands von Deutschland aus Anschläge auf Transportwege vorbereitet. Ein junger Ukrainer war deshalb vor dem Oberlandesgericht Stuttgart angeklagt. Heute Vormittag das Urteil, 1 Jahr und 3 Monate Gefängnis. 2 weitere Ukrainer, die auch angeklagt waren, wurden freigesprochen. SWR-Reporterin Deborah Kölz aus Stuttgart hat den Prozess verfolgt. Deborah, erzähl uns mal mehr über die Hintergründe.
9: Angefangen hat das Ganze in Konstanz am Bodensee. Da hat ein junger Ukrainer GPS-Tracker eingerichtet und ausprobiert, mit Hilfe von einem Mann aus Mariupol im russisch besetzten Gebiet der Ukraine. Das Ganze sollte dann Teil einer Sabotageaktion werden. Zusammen mit 2 anderen Männern soll der jetzt Verurteilte nämlich von Köln aus 2 Pakete mit Autoteilen und GPS-Trackern in Richtung Ukraine geschickt haben. Hört sich erstmal unspektakulär an, aber das Ziel dabei war, rauszufinden, wie der ukrainische Paketdienst Nova Post arbeitet und wie dessen Versandrouten aussehen. Und dieser Auftrag soll, laut Bundesanwaltschaft, über Mittelsmänner von einem russischen Nachrichtendienst gekommen sein. Denn später sollten dann mit diesem Wissen über die Postrouten Brandsätze verschickt werden, um entweder in Deutschland oder in der Ukraine möglichst großen Schaden anzurichten und die Bevölkerung zu verunsichern.
0: Was ist denn im Laufe der Gerichtsverhandlung noch alles rausgekommen?
9: Einer der Männer sagte nach seiner Festnahme, dass er einfach nur einem Bekannten einen Gefallen getan hätte mit dem Verschicken von dem Paket. Laut dem Bundesamt für Verfassungsschutz weist das aber auf ein Muster hin, das Ermittler bei sogenannten russischen Wegwerfagenten beobachten. Also Personen bekommen oft einen geringen Geldbetrag und sind dann für einen fremden Nachrichtendienst tätig, ohne da selbst richtig dazuzugehören. Und wenn eben was schief läuft, werden sie fallen gelassen, deshalb Wegwerfagenten. Das hat ein Sicherheitsexperte vom Counter-Extremism Project der ARD zum Prozessauftakt gesagt. Der hat auch erklärt, dass diese Agenten meist über Social Media, Telegram oder Chatforen angesprochen werden. Die 3 Männer heute im Gericht, die sollen teilweise aus Mariupol kommen und sollen von dort eben auch kontaktiert worden sein. Die Agententätigkeit hat das Gericht jetzt aber nur bei einem der Männer als erwiesen gesehen. Gesagt hat der aber während der laufenden Urteilsbegründung weiterhin nichts, weder zu den Vorwürfen und auch nicht zu seinen Auftraggebern.
0: Informationen aus Stuttgart waren das von Deborah Kölz. Wie gut ist Deutschland bei der Drohnenabwehr? Offensichtlich nicht gut genug, als dass sie eine mit Sprengstoff beladene Drohne am Flughafen Leipzig-Halle rechtzeitig gefunden hätte. Stundenlang blieb die Drohne Anfang August unentdeckt. Andi Grote, SPD-Innensenator von Hamburg und Vorsitzender der Innenministerkonferenz, stellt sich die Drohnenabwehr in Deutschland so vor.
10: Ich glaube nicht, dass die eine Stelle in Deutschland die gesamte Drohnenabwehr organisieren kann, insbesondere nicht im akuten Fall. Da kann niemand aus seiner Zuständigkeit raus. Das heißt, die Länderpolizeien müssen im Zweifel die kritischen Infrastrukturen in ihren Ländern auch schützen. Sie müssen auch größere Veranstaltungen, also die Bevölkerung, auch schützen. Die Bundespolizei kann mit mobilen Einheiten unterstützen. Gegebenenfalls kann die Bundeswehr mal Amtshilfe leisten. Aber wenn ich in Hamburg einen Einsatz habe, wenn ich eine Großveranstaltung zum Beispiel schützen muss, wie 2024 die Fußball-Europameisterschaft, dann nimmt mir das keiner ab. Das ist eine klare Zuständigkeit der Landespolizei, auch wenn es um Schutz gegen Drohnen geht. Und ich sehe das auch nicht als Problem. Was wir brauchen, ist aber eine enge Zusammenarbeit, ein Lagebild, über das alle gemeinsam verfügen und dann eine sehr, sehr schnelle Klärung, wer kann jetzt in seiner Verantwortung was tun und wer muss was tun und wie kommen wir zu sehr schnellen Entscheidungen. Da können wir noch besser werden.
0: Der Hamburger Innensenator Grote heute im gemeinsamen Morgenmagazin von ARD und ZDF. Und vielleicht hilft ja auch das neue Technologiezentrum für Drohnensicherheit, das die Bundesregierung heute Vormittag eröffnet hat, in dem kleinen Ort Kochstedt in Sachsen-Anhalt. Max Hensch berichtet.
11: Orten stören, abfangen. Die tägliche Aufgabe am Flughafen Kochstedt in Sachsen-Anhalt. Das Gelände liegt etwas verloren in der Provinz südlich von Magdeburg. Seit 2019 wird hier an Drohnen geforscht. Zunächst zur Erkennung von Waldbränden oder zum Transport von Medikamenten. Nun immer stärker auch für das Militär. Johann Dauer ist Abteilungsleiter für Drohnen beim Deutschen Zentrum für Luft- und Raumfahrt, kurz DLR.
12: Es fängt an bei der Detektion, dann darum, dass wenn man eine Drohne detektiert hat, die eigentlich nichts dort zu suchen hat, wo man sich jetzt hier gerade befindet, dass man verifiziert, okay, es ist eine Drohne, die hier widerrechtlich betrieben wird. Und dann löst man über ein Lagebild eine Gegenmaßnahme aus. Das können zum Beispiel Jägerdrohnen sein oder auch das Fälschen von GPS-Informationen, sodass man den Gegner entweder zum Absturz bringt, ihn einfängt, für eine Forensik bereitstellt oder sicher zum Landen bringt.
11: Ursprünglich war der Flughafen von Kochstedt ein sowjetischer Militärstützpunkt im geteilten Deutschland. Mitte der 1990er Jahre begann die Umstellung zum Urlaubsflughafen, etwa in Richtung Spanien. Doch das Projekt scheiterte mehrfach, zuletzt in den 2010er Jahren, als Ryanair Verbindungen etwa nach Barcelona oder London angeboten hatte. Die lange Landebahn und die intakten Gebäude in Kochstedt bieten den Forschern jedoch nun die gewünschten Bedingungen, um mittlerweile immer relevantere Szenarien wie Drohnenangriffe auf Flughäfen zu simulieren. Dafür wurde extra eine sogenannte Geozone von 16 mal 5 Kilometern rund um den Standort eingerichtet, erklärt die DLR-Vorstandsvorsitzende Anke Kaiser-Pützalla.
13: Die Geozone bedeutet, dass wir hier mit wesentlich weniger Bürokratieaufwand Drohnenexperimente machen können. Das ist ein großer Vertrauensbeweis und wir freuen uns, dass damit diejenigen, die es hier nutzen, also beispielsweise Unternehmen, aber auch die Behörden und natürlich auch wir als DLR eben unsere Experimente, aber auch zum Beispiel gemeinsame Projekte schnell in die Umsetzung bringen können und dafür auch nicht fürchterlich viel Papier brauchen.
11: Dass der Flughafen Kochstedt nun zum deutschen Technologiezentrum für Drohnensicherheit ausgebaut wird, scheint fast logisch. Mehr als ein Dutzend Einrichtungen forschen hier bereits. Quasi im Wochentakt laufen Tests erst kürzlich probierten Polizeibeamte Abwehrsysteme aus. Und die rasante Entwicklung der Angriffsdrohnen mit Wärmebild, Glasfaser und Sprengladungen, etwa im Ukraine-Krieg oder an der Straße von Hormuz, bringen die Bundesregierung nun dazu, weiter in eigene Strukturen zu investieren. Flugzeuge können übrigens weiterhin in Kochstedt landen. Auch die Bundeswehr nutzte das DLR-Gelände im Juni für Flug- und Systemtests bei Transportflugzeugen.
0: Ein Bericht aus Sachsen-Anhalt von Max Bentsch. Das sind ganz schön viele Unternehmensschließungen, die es in Deutschland im vergangenen Jahr gegeben hat. Fast 190.000 Firmen haben dicht gemacht, rund 10% mehr als im Vorjahr. Das hat das Mannheimer Wirtschaftsforschungsinstitut ZEW ermittelt. Das Institut beobachtet schon zum zweiten Mal in Folge deutlich mehr Unternehmensschließungen. Und darüber spreche ich mit Jutta Kaiser aus unserer Wirtschaftsredaktion. Welche Branche ist denn besonders betroffen?
14: Im vergangenen Jahr war es das Gastgewerbe. Hier haben deutschlandweit etwa 15.000 Unternehmen geschlossen, 15% mehr als im Vorjahr. Und hier hat das ZEW auch den größten Anstieg festgestellt unter allen untersuchten Branchen. Aber auch im Gesundheitswesen haben 11.000 Unternehmen zugemacht. Und was hier besonders auffällt, sind die Arztpraxen. Bei ihnen haben 23% mehr geschlossen als im Jahr davor. Allerdings ist das für die Forschenden nichts Neues, weil sie schon seit Jahren hohe Zahlen beobachten. Das dürfte damit zu tun haben, dass Ärztinnen und Ärzte in den Ruhestand gegangen sind und niemanden gefunden haben, der oder die die Praxis übernommen hat. Was in der ZEW-Auswertung aber auch auffällt, es werden Unternehmen aus fast allen Wirtschaftsbereichen geschlossen. Eine Forscherin deutet das so, dass der Druck auf die gesamte Wirtschaft wächst. Und ein Sprecher der Wirtschaftsauskunft Teil Kreditreform, auf deren Daten beruht die Auswirkung, der weist darauf hin, es werde zwar vor allem über große Unternehmen berichtet, es würden aber viel mehr kleine und mittlere Unternehmen ganz leise verschwinden.
0: Du hast es gerade gesagt, Ärzte finden oft keinen Nachfolger, wenn sie in Rente gehen. Wie sieht's denn in den anderen Bereichen aus? Warum mussten da so viele Unternehmen schließen? Was sind da die Gründe dafür?
14: Also ein Grund über alle Branchen hinweg sind wirtschaftliche Schwierigkeiten. Allerdings fällt auch auf, nur jeder achte Fall eines geschlossenen Unternehmens geht auf eine Insolvenz zurück. Es sieht also ganz danach aus, als würden hohe Kosten Geschäftsinhaber dazu bringen, aufzugeben, und zwar schon bevor sie zahlungsunfähig werden. Ja, und weitere Gründe für Geschäftsaufgaben waren dann der Fachkräftemangel oder, wie schon gesagt, dass es keine Nachfolge gibt, wie bei den Arztpraxen schon erwähnt. Das trifft natürlich auch andere Bereiche.
0: Gibt es denn Unterschiede zwischen den Bundesländern?
14: Die gibt es. Allerdings muss man die Schließungszahlen immer in Bezug dazu sehen, wie viele Unternehmen es gibt. Und die Raten sind in Metropolen, im Umland und in ländlichen Räumen über die Bundesländer hinweg recht ähnlich. Im Durchschnitt haben 5,8% der Unternehmen zugemacht. Ausreißer gibt es trotzdem. Die höchste Schließungsrate hatte 2025 Bremen mit 7,5%. Da wurden ein Drittel mehr Unternehmen geschlossen als im Jahr davor. In Rheinland-Pfalz lag die Rate bei 5,7%. Das entspricht einem Platz im Mittelfeld aller Bundesländer. Allerdings sind die Zahlen hier überproportional stark gestiegen. Und in Baden-Württemberg ist die Lage vergleichsweise gut, wenn man das so sagen kann. Das Land liegt mit 5,3% Unternehmensaufgaben gemeinsam mit Hamburg auf dem letzten Platz. Es hatte vergangenes Jahr also die geringste Zahl an Geschäftsschließungen im bundesweiten Vergleich.
0: Informationen waren das aus unserer Wirtschaftsredaktion von Jutta Kaiser. Es hat im vergangenen Jahr viele Unternehmensschließungen in Deutschland gegeben. Fast 190.000 Firmen haben dicht gemacht, rund 10% mehr als im Vorjahr. 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
16: Et bienvenue, si vous nous rejoignez, nous sommes ensemble pendant 2 heures. RFI Midi, c'est parti. 2 heures pour faire un tour de l'actualité internationale de ce mardi 18 août. Avec à la une la Corée du Sud qui fait tout pour éviter de déclencher la colère de son voisin du Nord, Séoul. Obligé d'assurer le service de correction de Donald Trump, le président américain souhaite réduire des exercices militaires conjoints avec les Sud-Coréens pour ne pas froisser, dit-il, Pyongyang et Kim Jong-un. Des signaux inquiétants pour les alliés de Washington qu'on analysera avec notre invité à 12h20 TU. Les deux Corées toujours marquées par leur histoire conflictuelle puisque 2 millions de mines restent toujours enfouies aujourd'hui le long de la frontière.
17: Là, il y en a une près de l'arbre. Bougez pas, il faut creuser un peu. C'est une mine anti-char américaine. Elle est encore active. Souvent, elles viennent par grappes. Normalement, seul un véhicule lourd peut les faire exploser, mais comme la mine est très vieille, elle devient très sensible. Là, si je mets mon pied, on est mort.
16: RFI a pu rencontrer un ex-militaire devenu démineur amateur. Reportage à 12h20 en universel. Kousra, toujours encerclé et terrifié par les colons israéliens. Ça fait plus d'une semaine que ce village palestinien du nord de la Cisjordanie occupée vit sous le siège de ces extrémistes qui ont coupé l'approvisionnement en vivres. On retrouvera notre correspondante en direct de Kousra dans 30 minutes.
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16: Victoire dès le premier tour en Zambie pour Hakainde Hichilema. Le sortant a été réélu président. Les résultats sont tombés cette nuit et ça sera bien sûr à la une d'Afrique Midi dans 1 heure. Et puis en Haïti, des charlatans s'autoproclament médecins. Ils font des affaires en vendant de faux médicaments sur les réseaux sociaux. Dans un pays où le système de santé est à bout de souffle, certains tombent parfois dans le piège.
19: Les interactions sur WhatsApp entre un patient et un prétendu faux médecin, ça offre l'immédiateté. Les faux médecins et les faux diagnostics prospèrent là où il existe un vrai besoin.
16: Analyse à retrouver à 13h15 TU. Vous avez le programme d'RFI Midi, soyez les bienvenus.
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16: Des murs rouges, 20 tours, son architecture est reconnaissable entre mille. Le Kremlin, résidence des tsars, des dirigeants communistes et aujourd'hui de ceux de la Fédération de Russie. C'est une forteresse de 28 hectares et il fallait bien ça pour gouverner le pays le plus étendu au monde. Sofia Katsenkova, le Kremlin, c'est d'ailleurs avant tout un symbole en Russie.
20: Oui, parce que le Kremlin en Russie, ce n'est pas seulement un bâtiment, c'est un synonyme du pouvoir lui-même. Quand on dit « le Kremlin a décidé », on ne parle pas vraiment des murs ou des tours, mais du président russe, de son entourage, de l'appareil d'État. Cette force symbolique vient de sa continuité. Les régimes ont changé, les drapeaux aussi, la Russie impériale, l'Union soviétique, puis la Fédération de Russie. Mais le pouvoir, lui, est resté associé à ce même lieu. Et cette centralité est aussi visible dans la ville. Moscou s'est construite autour du Kremlin, avec ses boulevards circulaires et ses grands axes qui partent du centre. Le Kremlin organise non seulement l'espace urbain, mais aussi l'imaginaire politique. Tout semble partir de lui et tout semble y revenir.
16: Et est-ce qu'on peut donc parler quasiment d'une mise en scène du pouvoir ?
20: Exactement, le Kremlin sert à montrer la stabilité, la force, la permanence de l'État russe. Chaque dirigeant a cherché à y laisser son empreinte. Le président actuel Vladimir Poutine l'a beaucoup utilisé comme décor politique, notamment pour ses grandes allocutions télévisées. On l'a vu par exemple lors de discours très symboliques, comme après l'annexion de la Crimée en 2014. C'est aussi un lieu presque sacré pour beaucoup de Russes. Il fusionne l'idée de la puissance d'État avec l'identité nationale. Le Kremlin n'est pas seulement le siège du pouvoir, il raconte une certaine vision de la Russie, centralisée, verticale, organisée autour d'un dirigeant fort.
16: Mais Sophia, est-ce que c'est vraiment ici que Vladimir Poutine travaille au quotidien ?
20: Oui, il y a ses bureaux officiels. Il dispose d'un cabinet de travail et d'un bureau d'apparat utilisé pour recevoir des dirigeants étrangers ou remettre des décorations. Et c'est un décor très impérial avec des colonnes, des statues d'empereurs russes et une cheminée en malachite. Mais Vladimir Poutine ne vit pas au Kremlin. Sa résidence officielle principale est Novo-Ogaryovo, à une vingtaine de kilomètres à l'ouest de Moscou. Il y travaille souvent et y reçoit aussi des responsables russes.
16: Et depuis le début de la guerre en Ukraine, la question de sa sécurité est devenue encore plus sensible.
20: Oui, en mai 2023, Moscou avait accusé Kiev d'avoir visé le Kremlin avec deux drones, ce que le président ukrainien Volodymyr Zelensky avait fermement démenti. Le porte-parole russe avait alors indiqué que Vladimir Poutine ne se trouvait pas sur place. Mais la guerre a aussi changé la perception du lieu. Le Kremlin reste ultra protégé, mais il n'est plus hors d'atteinte. Aujourd'hui, ce sentiment de vulnérabilité s'étend plus largement. Le Kremlin reste la façade du pouvoir russe, mais aussi le lieu sur lequel se projettent désormais les fragilités du système. La peur des attaques, les tensions économiques et l'incertitude sur l'issue de la guerre.
16: Merci Sophia Katsenkova pour ce deuxième épisode de notre série sur les lieux de pouvoir consacrés aujourd'hui au Kremlin. Et si les drones ukrainiens n'ont donc pour l'instant pas explosé dans l'enceinte du Kremlin, les moscovites en revanche voient ces engins volants déferler quasiment tous les jours sur la région. Et hier, selon l'agence ITAR TASS, Moscou a même essuyé la plus grosse attaque ukrainienne depuis 2 ans. 620 drones lancé dans ce secteur selon le maire de Moscou. Alors beaucoup ont été interceptés mais il y aurait quand même 3 blessés et une attaque similaire avait déjà fait 12 morts en Russie dimanche dernier. Bonjour Muriel Paradon.
21: Bonjour.
16: On le voit donc, l'Ukraine continue d'accentuer sa pression sur la capitale russe.
21: Oui, l'Ukraine qui est visée quotidiennement par des drones russes a depuis plusieurs mois les capacités de rétorquer, frapper Moscou, la capitale, mais aussi des régions lointaines et frapper surtout massivement. L'Ukraine peut produire des centaines de drones par jour. Alors pourquoi ces attaques se sont-elles accentuées ces derniers temps ? La réponse d'Ulrich Bouna, il est analyste géopolitique, chercheur associé à Eurocréative.
22: Il est probable aussi que les Ukrainiens se calent un peu sur le calendrier politique en Russie. Il y aura des élections législatives dans un mois maintenant. Et donc en quelque sorte, les Ukrainiens essayent de faire en sorte que la population soit de plus en plus exaspérée juste avant les élections pour essayer de voir si ça fait bouger le Kremlin dans sa posture par rapport à la guerre en Ukraine.
16: Ces attaques de drones ukrainiens visent souvent des infrastructures, mais aussi, on l'a vu la nuit dernière, des entrepôts de Wildberries, le géant de l'e-commerce en Russie. Et ce n'est pas la première fois. Alors pourquoi cette cible, Muriel ?
21: Oui, l'Ukraine accuse Wildberries, qui est un peu l'Amazon russe, de ne pas se contenter de vendre des produits classiques, mais aussi de servir aux militaires russes pour acheter leurs équipements. Mais si le géant de l'e-commerce est aussi visé, c'est qu'il a un poids économique très important en Russie, Ulrich Bouna.
22: La véritable raison, c'est l'impact économique, que ce soit sur les petits entrepreneurs qui, du coup, on voit leur stock partir en fumée sans assurance dans les entrepôts de Wildberries, que ce soit sur l'impact économique aussi de Wildberries en elle-même. Wildberries, c'est aussi une banque. Wildberries, c'est aussi un groupe extrêmement endetté, 13 milliards de dettes auprès des principales banques russes. Et donc, effectivement, si vous arrivez à faire tomber, en quelque sorte, Wildberries, ça peut avoir une espèce d'effet en chaîne sur l'ensemble de l'économie russe.
16: Donc un pressing à visée politique et économique de la part des Ukrainiens. La prochaine étape, qu'est-ce que c'est ?
21: Alors pour l'instant, les Ukrainiens visent la Russie avec des drones. Moscou, de son côté, envoie de plus en plus de missiles balistiques sur l'Ukraine, mais la donne pourrait changer bientôt, selon Ulrich Buna.
22: Dans cette phase d'escalade, on sait que les Ukrainiens sont en train de développer leurs propres missiles balistiques et on peut s'attendre cet automne et cet hiver à des échanges de tirs de missiles balistiques entre les deux. Et il est très probable que n'ayant pas d'intercepteurs anti-balistiques côté ukrainien, les Ukrainiens vont essayer en quelque sorte de dissuader Vladimir Poutine d'envoyer des missiles balistiques sur l'Ukraine en envoyant eux-mêmes leurs propres missiles balistiques sur la Russie.
21: Et on l'a vu, les attaques de missiles sont particulièrement meurtrières. 30 morts à Kiev le 2 juillet dernier dans des frappes combinées de missiles et de drones.
16: Et les explications de Muriel Paradon. Merci Muriel.
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16: La Grèce voit d'un très mauvais œil ce qu'elle considère comme une extension du territoire turc en mer Égée et en mer Méditerranée. Emmanuel Stels, vous êtes notre correspondante à Athènes. Emmanuel, qu'est-ce que le gouvernement grec reproche exactement à Ankara ?
1: Le ministère grec des Affaires étrangères qualifie d'illégale la création de ces deux parcs marins. Le premier, dans le sud de la Turquie, recouvre un périmètre de plus de 20 000 km², notamment autour de l'île grecque de Castelorizo. Et le deuxième, beaucoup plus petit, se situe dans le nord de la mer Égée, près des Dardanelles, et il s'étend notamment entre deux îles grecques. D'après la Grèce, aucun État n'a le droit d'établir unilatéralement des zones marines protégées en dehors de son espace maritime. Or, ces parcs marins turcs occupent des eaux internationales et ils empiètent sur le plateau continental grec.
16: Et cette question du plateau continental, elle est au cœur de la dispute entre la Grèce et la Turquie.
1: Exactement. Donc, quand on parle du plateau continental, on parle du lit de la mer et du sous-sol. Cela a un impact notamment sur l'accès aux ressources énergétiques. La Grèce a toujours affirmé que ces îles, et on sait qu'elles sont nombreuses, ont leur propre plateau continental en vertu de la Convention des Nations Unies sur le droit de la mer, ce qui voudrait dire que la Grèce peut revendiquer des zones économiques exclusives autour de ces îles et donc créer ses propres aires marines protégées. Mais dans les faits, cette interprétation réduit considérablement l'espace maritime de la Turquie, puisqu'il y a beaucoup de petites îles grecques proches des côtes turques. Donc Ankara soutient que les îles se rattachent en réalité au plateau continental de l'Anatolie. Géologiquement, c'est chez nous, selon les Turcs. C'est un contentieux de longue date entre les deux pays.
16: Mais la Grèce, Emmanuel, a elle aussi créé ses propres parcs marins en mer Égée.
1: Oui, c'était l'an dernier. Athènes avait créé deux zones protégées. Et c'est d'ailleurs un argument de la Turquie qui affirme que la Grèce utilise les parcs marins comme une arme géopolitique sous couvert de protection environnementale dans le but de redessiner l'espace maritime et s'approprier certaines zones de la mer Égée, en particulier autour des îles. Donc la proclamation des deux parcs marins turcs ressemble en tout point à une riposte de la part d'Ankara, même si la Turquie affirme que dans son cas, l'intention est bel et bien de protéger la biodiversité marine. En Grèce, on dit que la position d'apaisement du gouvernement actuel vis-à-vis de la Turquie, la politique dénommée des eaux calmes, a désormais ses jours comptés.
16: Emmanuel Stels, correspondante d'RFI à Athènes, la Grèce qui a annoncé aussi avoir maîtrisé les deux incendies survenus sur l'île très touristique de Salamine, près d'Athènes, dimanche. Des brasiers fulgurants qui se sont propagés en seulement 7 minutes et qui ont fait 2 morts. Et c'est une énième illustration des conséquences d'une sécheresse historique en Europe. Un été brûlant, Florent Guignard, qui fait aussi particulièrement mal aux ressources en eau.
3: Oui, c'est vrai, pourquoi manque-t-on à ce point d'eau cet été alors qu'on avait connu un hiver particulièrement pluvieux ? Il avait même trop plu par endroits, les nappes phréatiques avaient fait le plein. De quoi pouvait-on penser un peu naïvement, de quoi affronter l'été sereinement ? Et puis, patatras, en quelques semaines, la sécheresse s'est installée sur la France à une vitesse inédite, comme le souligne l'hydrologue Emma Aziza.
5: Un effondrement quasiment généralisé de toutes les nappes. Alors, c'est normal d'avoir une vidange des nappes durant la phase estivale. Ce qui n'est pas normal, c'est la vitesse à laquelle cette vidange se fait. Ça signifie que les territoires ont soif, que ce soit les sols, les cours d'eau. Et quand vous voyez en général de l'eau dans une rivière, c'est souvent l'eau de la nappe. Si vous voyez que cette rivière est à sec, c'est que la nappe est trop basse.
16: Et donc, quelles sont les raisons d'une telle sécheresse, Florent ?
3: Eh bien, à cause des canicules qui se sont enchaînées d'une manière là encore inédite, on en parlait hier, sécheresse et canicule, c'est le couple infernal d'un été infernal, un véritable cercle vicieux, une boucle de rétroaction comme on dit. La canicule provoque la sécheresse et la sécheresse aggrave la canicule, explication d'Emma Aziza.
5: Lorsqu'on a un sol qui est sec, eh bien nous n'avons plus cette libération de l'eau sous la forme de l'état de vapeur qui permet de refroidir l'atmosphère, une phase de sécheresse des sols augmente en durée et en intensité une canicule, et c'est vraiment ce que l'on voit cette année sur la France.
3: Et puis il y a un autre cercle vicieux: quand il y a le moins d'eau, la consommation d'eau bat des records pour irriguer les champs ou juste se rafraîchir sous la douche.
16: Et on ne le répétera jamais assez, mais le grand responsable, c'est quand même le réchauffement climatique.
3: Oui, mais pas que lui, nous aussi, c'est ce que rappelle Emma Aziza.
5: On est de manière inéluctable sur une trajectoire de réchauffement avec pour conséquence une atteinte majeure du cycle de l'eau. Et cette atteinte, elle est surtout fonction de la vulnérabilité de nos territoires, c'est-à-dire la manière dont on a traité nos territoires. Est-ce qu'on les a urbanisés? Est-ce que nos sols sont compactés sur le plan agricole? Tout ça aujourd'hui est mis en exergue.
16: Et est-ce que les Français sont en train de prendre conscience de la vulnérabilité du pays face à cette question de l'eau ?
3: Ouais, c'est vrai que l'eau, c'est la vie, juste pour boire, mais aussi se nourrir. Sans eau, pas d'agriculture, pas d'électricité, pas d'industrie. Et là, on ne parle que des humains. Mais tout le vivant est aujourd'hui en danger parce que sans eau, c'est le désert. Alors oui, selon Emma Aziza, qui publie dans quelques jours une bande dessinée intitulée « L'eau sous emprise », oui, une première prise de conscience avait déjà eu lieu en 2022 lors d'une sécheresse qu'on qualifiait déjà d'historique.
5: 2022 a marqué les esprits, ça a même conduit les citoyens à moins consommer d'eau, ce qui signifie qu'on est en train de comprendre que c'est sans doute un des enjeux les plus importants que l'on ait. Nous ne sommes pas un pays aride ou semi-aride, nous étions jusque-là un pays tempéré qui n'a jamais manqué d'eau, qui n'en manque d'ailleurs pas l'hiver. Donc il faut absolument optimiser nos plus grands réservoirs que l'on a en France, c'est-à-dire les sols et les nappes, et non pas la stocker en surface qui serait soumis à l'évaporation et qui ne va pas dans le bon sens.
3: Cette sécheresse n'a rien de naturel, mais les solutions, elles, doivent être naturelles.
16: Merci Florent Guignard d'avoir répondu à cette question d'environnement. C'est un combat qui dure depuis 47 ans, depuis la mort de Robert Boulin en octobre 1979. Sa famille n'a pas cru une seule seconde que le ministre de Valéry Giscard d'Estaing ait pu se suicider. C'est la thèse que la justice a pourtant retenue, même si en 1983, une seconde autopsie chamboule cette version et remet sur le devant de la scène à l'hypothèse de l'assassinat politique défendu justement par la famille Boulin et notamment sa fille Fabienne, récit de Laura Martel.
2: C'est surtout le crâne, dont l'examen n'avait pas été effectué il y a 4 ans à la demande de la justice, qui attire l'attention. Aujourd'hui, le doute est levé, les os du nez sont fracturés, de même que l'os maxillaire supérieur gauche.
4: Un crâne d'abord non autopsié qui porte des fractures, ce n'est pas le seul élément suspect révélé par la seconde autopsie qu'a réclamé la famille.
8: Il y avait des lividités dans le dos alors qu'il a été retrouvé sur le ventre.
4: Fabienne Boulin.
8: Ce qui est en totale contradiction, parce que quand le cœur s'arrête, le sang va dans les parties déclives du corps. Donc quand c'est sur le dos, ben le sang va sur le dos. C'est un indice très très important pour la police. Et donc comme cet homme était censé être à genoux, légèrement penché vers l'avant, il aurait dû avoir le sang sur les tibias, le ventre et pas du tout dans le dos. Voilà. Avec les lividités, on voit bien que le corps a été bougé. Ensuite, on voit bien avec toutes les fractures au visage que ça a été violent. Tout ça, c'est des éléments qui vont évidemment complètement à l'encontre du suicide.
4: La famille découvre aussi que le corps a été momifié sans son accord. De quoi fausser toute nouvelle analyse et restreindre la seconde autopsie à la radio du squelette. Autre fait frappant, la première autopsie avait conclu à la noyade sans que les poumons aient été examinés. Et quand on les recherche pour analyse, ses poumons, comme les autres organes prélevés, ont disparu.
8: On ne peut pas dire qu'il est mort noyé, parce qu'on n'a pas fait l'analyse qu'il fallait des poumons. Donc il y a un juge qui décide de faire cette analyse et on lui a dit « Ah mais oui, mais ils étaient à l'Institut médico-légal, mais maintenant on vient de les transférer au cimetière de Thiers. » Bon, mais c'est pas grave, on va y aller au cimetière de Thiers. Ah oui, mais on s'est trompé, c'est pas là. Bon, enfin bref, on est allé 3 jours au milieu des cadavres à chercher les bocaux et il n'y avait aucun bocal avec des poumons. Donc dès qu'on demande une analyse qui pourrait apporter la preuve, preuve qu'ils ne s'étaient pas suicidés. Malencontreusement, ces scellés disparaissent les uns après les autres.
4: La famille a donc désormais une double conviction, Colette Boulin en tête.
6: Je me demande pourquoi on a maquillé en suicide les coups que mon mari a reçus.
4: Non seulement Robert Boulin a bien été tué, mais certains s'emploient à cacher cette vérité. Fabienne Boulin.
8: C'est marqué dans le rapport d'autopsie des médecins que le procureur a demandé qu'on ne touche pas à la tête, qu'il n'y ait pas d'analyse. Donc, dès le départ, ils ont essayé d'asséner la thèse du suicide. Ils ont fait courir le bruit qu'il avait avalé des barbituriques à toute la presse, qui reprend, puisque quand même c'est un procureur général qui leur dit qu'il y a eu des barbituriques, alors qu'il n'y a jamais eu de barbituriques. Donc vous avez Daniel Brehm sur la 2, à l'édition de 13h, et là, elle vous explique comment Robert Boulin a avalé les barbituriques, comment il est rentré dans les temps.
7: Monsieur Boulin se serait bourré de barbituriques, il serait entré dans l'eau et sans doute serait-il tombé car on l'a retrouvé à genoux, asphyxié, dans 60 cm d'eau.
8: Elle vous raconte tout le scénario alors qu'il n'y a pas encore un médecin qui a vu le corps de Robert Boulin.
4: Malgré les incohérences et éléments troublants, en 1992, la justice rend un non-lieu sur l'homicide volontaire et entérine la version du suicide, sur la base notamment de lettres d'adieu attribuées à Robert Boulin, des faux grossiers selon la famille. Pendant les deux décennies suivantes, ce sont donc des journalistes qui vont aider les proches à enquêter et obtenir de nouvelles révélations, notamment sur ce procureur pointé du doigt par Fabienne Boulin.
16: Un deuxième épisode de notre série sur l'affaire Boulin, signée Laura Martel. Les sociétés occidentales et leur socle démocratique semblent paralysés par le découragement. Ce phénomène, Cynthia Fleury l'a constaté, le dénonce aussi, et la philosophe française veut désormais s'y attaquer en proposant des solutions. Cette réflexion, elle en a même fait un essai qui s'appelle « La fin du courage ». Il a été adapté au théâtre en début d'année, un spectacle qui a connu un franc succès. Elle en avait d'ailleurs discuté il y a quelques semaines avec Léa Boutin-Rivière. Nous rediffusons aujourd'hui cet entretien.
9: Cynthia Fleury, bonjour. D'abord, qu'est-ce que c'est le courage ?
23: C'est une invitation à la vie, parce que je pense qu'il y a véritablement du vitalisme derrière le courage. Et puis après, tout simplement, c'est souvent la conscientisation de ses peurs et puis la décision de dépasser ses peurs.
9: Ce que vous dites quelque part avec cette pièce, c'est qu'on négocie tous avec le monde qui nous entoure, on fait tous des compromis. À quel moment on bascule dans le découragement, dans la fin du courage ?
23: C'est très important de comprendre que le découragement vient autant de l'absence de compromis, c'est-à-dire celui qui dit non, aucun compromis, aucune possibilité, et donc en fait c'est très compliqué parce qu'il ne trouve pas une manière d'attraper le réel. Et puis de l'autre côté, celui qui négocie trop, c'est-à-dire qu'à un moment donné il est presque lessivé, disparaissant, il ne sait plus où il est. Donc bien évidemment que c'est une invitation à trouver la juste mesure de la bonne négociation.
9: On vit une époque très particulière, avec des nouvelles dramatiques quotidiennement. Comment faire pour résister, pas se sentir complètement emporté par ce sentiment ?
23: Tous les jours, il y a des manières de produire des résistances. Pour ma part, moi qui suis enseignant-chercheur, déjà refuser, si vous voulez, de ne pas nommer les choses. C'est-à-dire que je veux pouvoir encore dire les choses, puisque aujourd'hui, même ça, c'est attaqué de manière très très forte, la novlangue, mais même lorsque vous avez des images qui sont en train de montrer ICE qui met à mort quelqu'un, on est encore en train de se poser la question si c'est une mise à mort devant nos yeux. Donc on voit bien qu'aujourd'hui, les images, les mots, tout ça c'est travesti. Et déjà le courage, c'est je vois ce que je suis en train de voir, je dis ce que je suis en train de réellement penser et à un moment donné, j'agis en fonction.
9: C'est terrible si on se dit qu'on est à un stade aujourd'hui où même le simple fait de nommer les choses, ça devient du courage.
23: Oui. Mais c'est véritablement le cas. Vous avez une attaque en règle aujourd'hui par les mouvements trumpistes, mais pas que. Hein. Dire les choses immédiatement, vous vous rendez visible, on vous pointe du doigt et vous vous mettez en danger. Donc oui, ne pas céder sur le langage reste quelque chose de courageux.
9: Ce découragement auquel on assiste aujourd'hui, est-ce qu'il est individuel, collectif ? Ou est-ce que c'est les deux à la fois ?
23: Alors le découragement, il est les deux. Il est malgré tout assez puissamment individuel. Et après, il s'expérimente, hélas, dans des collectifs, ceux du travail. Il suffit d'aller écouter les soignants à l'hôpital. Il suffit d'aller écouter tous les métiers du soin, dans les métiers de l'éducation, les juges. Il y a une forme de découragement collectif assez fort. Et c'est toujours dangereux parce que la passion collective du découragement, elle est rarement protectrice. Donc là, tout l'enjeu, c'est de voir comment demain on va pouvoir reconquérir une vertu qui est celle du courage comme outil de régulation pour les sociétés.
10: Le découragement touche particulièrement les jeunes. Qu'est-ce que vous leur dites à ces jeunes-là qui n'ont connu que des périodes décourageantes?
23: Je leur dis hélas que d'autres, dans d'autres temps historiques, ont connu des périodes tout aussi tragiques, que c'est un peu le lot de chaque génération de rencontrer son territoire d'adversité, que rien n'est écrit. Ce découragement est assez normal. Il est le signe aussi d'une vérité de leur sensibilité. Mais il faut faire attention de ne pas le laisser emporter la partie. Donc, je leur dis de tenir.
10: Cynthia Fleury, merci.
16: Cynthia Fleury, interrogée par Léa Boutin-Rivière. On jette un petit coup d'œil à ce qui vous attend dans la suite d'RFI Midi. Dans un peu moins de 40 minutes, à 12h30, temps universel, ça sera Afrique Midi. Bonjour Simon Bourtembourg.
11: Bonjour Paul.
16: De quoi va-t-on parler, Simon?
11: Eh bien, de la Zambie et du président sortant qui est réélu, Hakainde Hichilema, qui est crédité de 60% des voix au premier tour. C'est la commission électorale qui a rendu le verdict du scrutin dans la nuit. Voilà donc la fin d'un processus électoral marqué par des violences et des arrestations de 6 figure de l'opposition. On y reviendra dans Afrique Midi. On parlera aussi de Félix Tshisekedi qui poursuit sa mini-tournée diplomatique après Libreville-Zanzibar. On fait notamment le bilan de l'étape gabonaise de ce déplacement du président congolais. Et puis on évoquera avec l'invité d'Afrique Midi, Riyad, qui entérine son partenariat avec l'armée soudanaise alors que la guerre dure depuis 3 ans dans le pays. On décryptera donc ce rapprochement désormais assumé entre l'Arabie saoudite et l'armée du général Al-Bourhan. On sera également au Tchad avec ce bras de fer qui s'engage à quelques semaines de la rentrée des classes et la menace d'une grève des enseignants qui plane désormais à N'Djamena. Et puis un peu de sport avec un grand nom du football bientôt sur le banc des Lions de la Teranga. Rien n'est officiel, mais Patrick Vieira est à Dakar depuis quelques heures. Sauf surprise, l'ancien entraîneur de Nice, de Strasbourg ou de Crystal Palace sera le futur sélectionneur du Sénégal.
16: Et on en parle tout à l'heure dans Afrique Midi. Merci beaucoup Simon. Dans 5 minutes, un nouveau journal international. Et tout de suite, notre show musical.

0: Ils débutent leur tournée européenne dans quelques semaines. Les membres du groupe de métal mongol de Roux dévoilent leur nouvel album intitulé Rune. Et avec nous en studio pour en parler, Lisa Giroldini. Bonjour Lisa.
1: Bonjour Paul, bonjour à toutes et à tous.
0: De Roux, c'est un collectif formé en 2016 à Oulan-Bator, la capitale mongole. Et l'objectif de ces chanteurs et de ces musiciens, c'est de mettre en valeur la richesse culturelle de la Mongolie dans le monde entier.
1: Exactement, et tout commence avec les quatre artistes qui forment le noyau du groupe, Gala, Jaya, Enrouche et Temka. Ils se font connaître en 2018 en publiant leurs deux premiers clips sur YouTube qui percent immédiatement. Leur morceau intitulé Youve Youve You comptabilise aujourd'hui 142 millions de vues. On l'écoute.

Zhou est un mot racine mongol qui signifie humain, et le quatuor Zhou est pionnier d'un genre musical encore non répertorié qu'il nomme le Hunurok, référence à l'empire des Huns, ces peuples turco-mongols originaires des steppes de l'Asie centrale. Musicalement, il fusionne les musiques mongoles à du métal inspiré de Rammstein, Metallica, Foo Fighters et System of a Down. Ils électrifient notamment leurs instruments traditionnels comme le luth Tofshur et le Morinhur, une vielle à tête de cheval jouée depuis des millénaires et symbole de la Mongolie. On entend également de la guitare mongole, de la guimbarde, des flûtes et des percussions tribales, mais aussi et surtout du chant roumi, c'est-à-dire du chant guttural diphonique, une technique vocale où l'on chante deux sons distincts en même temps.

0: En fait, Lisa de Roux chante uniquement en mongol. C'est une manière d'honorer et de diffuser donc leur culture, hein, qui a d'ailleurs été récompensée en 2022 quand le groupe a été nommé artiste pour la paix de la part de l'UNESCO. C'était d'ailleurs une première pour un groupe de métal.
1: Oui, car comme on le disait, le collectif vise en priorité à promouvoir leur héritage via leur musique, leurs paroles. Par exemple, leur morceau The Men est basé sur la philosophie mongole autour de la force intérieure des hommes. Philosophie selon laquelle leur énergie devrait toujours être pleine de positivité, de gentillesse et de générosité. On l'écoute.

0: Le groupe de métal mongol de Roux qui sera à découvrir sur scène pendant leur tournée européenne. Donc, elle débute le 29 septembre avec le Royaume-Uni, la Belgique, l'Allemagne, la Pologne et la France avec un passage à Paris le 27 octobre à l'Olympia. Merci beaucoup Lisa Giroldini.
1: Avec plaisir, merci Paul.
0: Et on écoute un dernier morceau de Roux, ça s'appelle The Real You.

0: sein, offen über Geld zu reden.
1: Warum? Ja, genau. Das habe ich mich auch wirklich schon so oft gefragt. Ich denke, es ist eine Mischung aus kirchlichen, religiösen Einflüssen, früheren gesetzlichen Vorgaben und dann so einer gesellschaftlichen Stimmung, dass sich die Reichen doch eher absetzen, also die Feudalherren, diese Gesellschaft, und nach unten ertreten, und dass das Volk soll möglichst kein Geld haben. Denn wer Geld hat, kann sein Leben gestalten. Und das war in früheren Jahrhunderten ja nicht vorgesehen. Die arbeitende Masse soll stillhalten, soll arbeiten und Reichtum für die Oberen schaffen. Deswegen glaube ich auch, sind solche Sprüche, Geld hat man, über Geld spricht man nicht. Mhm. Und das ist nämlich genau so ein bremsendes Ding. Wenn ich aber nicht über Geld spreche, dann kann ich meine Situation finanziell auch nicht verändern.
0: Ja, und dann haben Sie noch ein anderes Credo, nämlich Struktur, Klarheit, Umsetzung. Vielleicht können Sie das mal erklären.
1: Ja, also das Wichtigste im Grunde, was viele Menschen nicht auf dem Schirm haben, ist, dass wenn wir über Finanzen sprechen, über Ausgabeverhalten, über Budgets, dass wir hauptsächlich über auch Strukturen sprechen. Also wir ziehen in meinen Online-Kursen oder auch in den Coachings, ziehe ich wirklich Strukturen in die Finanzen ein. Also, dass wir gucken, welche Ausgaben haben wir, welche Einnahmen haben wir. Also, dass wir unsere Zahlen kennen. Das ist wirklich das allererste Wichtigste, dass wir alle Zahlen kennen. Dann, dass wir Sicherheitsrücklagen haben, dass wir zusätzliche Sicherheitsrücklagen haben für vielleicht Hobbys, für schwierige Ausgaben für Kinder oder Eltern, die wir haben. Und dann erst wir zum Vermögensaufbau kommen. Und wenn wir das so sauber strukturiert haben, dann kommen wir auch nicht mehr in Probleme mit unserem Geld. Und das ist eben die Struktur, die Klarheit bringt und uns dann handeln lässt.
0: Wenn wir dabei dem Grundsätzlichen bleiben, wie ist es mit eigenem Konto, Gemeinschaftskonto, solche Dinge?
1: In Beziehung, also wenn wir Single sind, ist das leicht kein gesagt, Problem. Ja. Da haben wir ja jeder ein Konto und im besten Fall noch ein Depot für den Vermögensaufbau. In Beziehungen bei Paaren oder auch wenn wir verheiratet sind, dann kippt das manchmal so, wir haben nur noch ein Gemeinschaftskonto. Ich bin auch ein Fan vom Gemeinschaftskonto, definitiv, aber ich bin kein Fan davon, dass Frauen kein eigenes Konto haben und auch Männer nicht. Also in Beziehungen bitte behalten Sie immer Ihre eigenen Konten und auch eigene Rücklagen und das Gemeinschaftskonto mit Gemeinschaftsrücklagen. Warum das so wichtig ist? Weil wir nur, wenn wir Geld in der eigenen Verfügungsmacht haben, können wir uns eventuell aus schwierigen Beziehungen, vielleicht auch gewalttätigen Beziehungen befreien. Wenn wir kein Geld in der eigenen Verfügungsmacht haben, können wir keine Anwältin bezahlen. Das
0: schafft Abhängigkeiten.
1: Absolut. Dann sind wir abhängig. Wir sind wirklich finanziell abhängig und können nicht mehr so agieren, wie wir das möchten. Deshalb bitte immer ein eigenes Konto haben. Das hat nichts mit Misstrauen zu tun, sondern das ist immer im Sinne der Eigenfürsorge.
0: Finanzcoachin Dani Partum bei uns in SWR1, Leute. Sie haben 10 Go's und No-Go's zusammengefasst, die beim Geld zählen. Was ist denn da ganz besonders wichtig?
1: Oh, das so als rauszugreifen, das ist gar nicht so leicht, weil ich finde die alle extrem wichtig. Was ich aber in meinen Coachings oder auch wenn ich über Geld spreche, die meiste Frage, die ich bekomme, wo fange ich denn an?
0: Ja.
1: Und das ist, denke ich, der wichtigste Tipp. Wo fange ich an? Ich fange da an, wo ich stehe. Wenn ich ein finanzielles Problem habe, dann fange ich da an, da mal drauf zu gucken. Und ansonsten beschäftige ich mich mit meinen Zahlen. Das Wichtigste, was wir brauchen, um unsere Finanzen und unser Leben zu gestalten, ist, dass wir einfach mal wissen, wo geben wir eigentlich unser Geld aus? Wo fließt das hin? Wie viel kriegen wir für unsere Arbeit? Und dann geben wir das Geld auch gemäß unseren Prioritäten aus. Was denken wir eigentlich über Geld? Wie bin ich mit Geld sozialisiert worden? Also diese Frage ist auch, finde ich, super interessant und super, super wichtig. Wenn wir gut mit Geld sein möchten, dann ist es ganz zwingend wichtig, in unsere Geldbiografie zu gucken, so wie unsere Eltern mit Geld umgegangen sind. Und das wäre das Erste, das richtige Go.
0: Jetzt geht's los.
1: Ja, jetzt geht's los. Ich fange da an, wo ich gerade bin.
0: Wobei für dieses jetzt geht's los, es mag ja manche geben, die sagen, ach Mensch, jetzt, ich habe mich damit nie auseinandergesetzt, jetzt bin ich vielleicht zu alt, macht jetzt auch keinen Sinn.
1: Nein. Nein, das gibt es tatsächlich nicht. Selbst wenn Sie 80 sind, ist es super wichtig und auch ganz interessant zu wissen, wo stehe ich eigentlich mit meinen Finanzen? Gerade dann vielleicht, wenn ich in ein Altersheim gehen möchte, ist es super wichtig zu wissen, wie habe ich das auch mit meinem Erbe geregelt? Ja. Nein, wir sind weder zu jung, noch sind wir zu alt, uns mit unserem Geld zu beschäftigen, denn ich habe es vorhin ja schon mal gesagt, sich um Geld zu kümmern ist, sich um sich zu kümmern im Sinne der Eigenfürsorge und da sind wir nie zu alt oder zu jung.
0: Dann ist die große Frage, wie kann ich etwas absichern? Also wenn es dann irgendwann um Aktienmärkte geht, um ETFs, um die Finanzen, die vielleicht auch mit Risiko behaftet sind, wie kann man sich absichern?
1: Im Grunde, indem wir Struktur in unseren Finanzen haben, Rücklagen für die Alltäglichkeiten, Sicherheitspuffer, 3 Monatsgehälter, das glaube ich, weiß man so mittlerweile, und andere Rücklagen für bestimmte Hobbys und so weiter. Das ist schon mal die Grundstruktur, bevor wir überhaupt in den Vermögensaufbau oder die Rente gehen. Und wenn wir dann zum Beispiel in Aktien-ETFs investieren, also das sind passiv gemanagte Fonds, da ist es wichtig, dass wir nicht in eine Nische investieren. Also zum Beispiel KI oder nur Technologie. Ich kenne auch einige, die investieren Aktien-ETFs nur in Technologiewerte. Das sind natürlich dann wenige Firmen, vielleicht 20, 30, 50. Wir brauchen ganz breit gestreute, große Aktien-ETFs mit tausenden Unternehmen drin. Und so kann ich mich absichern, durch Struktur und durch eine breite Streuung.
0: Und breite Streuung heißt dann auch bei solchen ETFs beispielsweise, dass man da nicht nur auf ein Land guckt, sondern dann auch auf Bereiche, die globaler das Thema Finanzen angehen, oder wie?
1: Also ich bin großer Fan davon, wirklich sich, wir nennen es marktbreit, aufzustellen. Also wir investieren in die Industrieländer und die Schwellenländer. Die Weltkarte ist ja aufgeteilt in Industrieländer, Schwellenländer und auch in Frontier-Market, also in Grenzmärkte, die sich gerade noch entwickeln. Ja. Und wenn wir einen Vermögensaufbau von der Basis her machen, dann investieren wir bitte in die gesamte Welt, weil dann streuen wir dieses mögliche Verlustrisiko durch das Länderausfallen oder Kriege in Ländern sind oder dort vielleicht politische Umbrüche sind, dann schwächen wir das ab, weil wir auch in andere Länder investiert sind. Und ganz wichtig auch ist es, nicht nur in eine Anlageklasse zu investieren, also nicht nur in Aktien, ETFs zum Beispiel, sondern vielleicht auch sich mit Anleihen zu beschäftigen, Immobilien zu beschäftigen, mit Tagesgeld zu arbeiten. Das klingt natürlich, wenn Sie jetzt zuhören, dann brauche ich ja total viel Geld. Ja, natürlich, wenn wir in Immobilien investieren und in Aktien-ETFs, da brauchen wir tatsächlich ein bisschen mehr Geld. Aber in Aktien-ETFs zu investieren, um ein Vermögen für die Rente aufzubauen, das könnt ihr schon mit 50 Euro anfangen. Da müssen Sie nicht viel Geld haben.
0: Also 50 Euro im Monat, die ich
1: im
0: dann
1: Monat
0: dafür
1: investiert.
0: Zurücklege und
1: genau,
0: investiere.
1: Genau, investieren. Viele, viele Menschen sparen, fantastisch, ganz viele Frauen sparen unglaublich viel Geld. Aber der Schritt zum Investieren, den trauen sie sich dann noch nicht zu. Und also ich kann nur empfehlen, lernen Sie, wie investiere ich in Aktien-ETFs? Kaufen Sie sich mein Buch oder Stiftung Warentest hat tolle Bücher. Es gibt ganz tolle Bücher. Investieren. Gerd Kommer hat tolle Bücher geschrieben zu diesem Thema. Und dann der nächste Schritt ist wirklich zu sagen, ich gehe weg vom Sparen. Sparen ist gut, die Vorstufe. Und dann kommt Investieren. Und Investieren brauchen wir, um tatsächlich in der Rente nicht arm zu sein.
0: Wir sprechen über den klugen Umgang mit Geld, mit Dani Partum, Finanzcoaching. Und die S1-Hörerinnen und Hörer schalten sich auch ein. Ute Chris schreibt uns zum Beispiel, als wir vor mehr als 51 Jahren geheiratet haben, hat mein Mann entschieden, dass ab sofort nur noch ich mich um unsere Finanzen kümmere. Über diese Entscheidung bin ich heute noch begeistert. Mein Mann auch, schreibt Ute. Was sagen Sie?
1: Das ist sehr modern, sehr modernes Paar, vor 51 Jahren geheiratet, finde ich toll. Noch toller finde ich es, und ich könnte mir aber vorstellen, dass das bei Frau Christ und ihrem Mann so gewesen ist. Sie hat die Finanzen gemacht, deswegen wusste sie, was in der Familie los ist. Das finde ich sehr, sehr gut. Und sie hat mit Sicherheit ihrem Mann auch immer wieder Statusberichte gegeben. Ja. Denn ich bin eigentlich dafür, dass beide sich kümmern. Aber natürlich kann einer den Hut aufhaben oder einen Nähe. Aber dann bitte regelmäßig drüber sprechen und das gemeinsam machen und eben auch trotzdem getrennte Konten haben, getrennte Depots. Ich bin überhaupt keine Freundin von einem Gemeinschaftsdepot, getrennte Depots für jeden. Und dann kann das wunderbar funktionieren. Tolles Paar.
0: Von Altersarmut haben wir schon gehört, sind vor allem Frauen bedroht. Insofern ist eine rechtzeitige Vorsorge wichtig. Gibt es da so ein grundsätzliches Alter, was Sie empfehlen? Ab wann sollte man sich kümmern?
1: Sofort. Sofort, wenn ich in den Beruf gehe, kümmere ich mich auch um meine Altersabsicherung. Ja, das scheint so als vielleicht 25-Jährige, 20-Jähriger absolut absurd, sich für 67 schon bereit zu machen. Aber wenn wir frühzeitig investieren, zum Beispiel mit 50 Euro im Monat in einen komplett breit gestreuten All-Country-World-Aktien-ETF zu investieren, dann haben wir 40 Jahre, 45 Jahre vor uns Investmentzeitpunkt. Und dann haben wir natürlich Zinseszinseffekt. Wir können wirklich langfristig die Entwicklung der Wirtschaft mit antizipieren. Und deswegen so früh wie möglich. Wir können aber auch noch mit 40, 50 anfangen. Also ich habe zum Beispiel erst mit 45 strategisch angefangen, Vermögen aufzubauen, weil ich vorher ja auch, bevor ich mich beruflich so drastisch verändert habe, zum Finanzcoach geworden bin, sind meine Finanzen auch eher so nebenbei gelaufen, obwohl ich immer mein Geld in der Hand hatte, aber Vermögensaufbau nicht so. Ich habe mit 45 strategisch angefangen zu investieren und das klappt wunderbar. Wir müssen uns aber verpflichten dazu. Wir müssen sagen, das ist wichtig in meinem Leben, dass ich am Lebensende auch genügend Geld habe. Das ist wichtig und das mache ich jetzt. Und das ist egal in welchem Alter. Auch wenn Sie 60 sind, können Sie noch ganz viel tun. Wir brauchen natürlich ein bisschen Zeit nach vorne, aber wir werden ja auch älter. Wir Frauen werden 80, 90, 95, die Männer über 70, weit über 70, auch Anfang 80. Also wir brauchen auch ein bisschen Geld.
0: Sie sprechen davon, strategisch zu investieren. Ja. Wie geht denn die richtige Strategie? Das ist ja die große Frage.
1: Ja, strategisch investieren heißt, dass ich wirklich mir bewusst mache, erstens, wie viel Geld brauche ich? Was fehlt mir? Wie groß ist meine Rentenlücke? Und wie will ich Vermögen aufbauen? Welche Vermögensklasse nehme ich? Ich bin jetzt fokussiert auf Aktien in Form von Aktien-ETFs. Oder möchte ich auch gerne noch eine Immobilie haben? Ich habe auch eine Immobilie zum Teil. Und strategisch ist, sich dann genau zu entscheiden, sich einen Plan zu machen, zu sagen, diese Zahl möchte ich gerne erreichen, dieses Vermögen brauche ich für meine Rente. Wie komme ich dahin? Mit welchem Risiko? Welche Absicherung brauche ich? Welche risikoreichen Anlagen, nämlich Aktien-ETF in meinem Fall, welche risikoarmen? Also dieses Strategische ist, dass wir bewusst entscheiden, wie hoch gehe ich ins Risiko für mich und wo ziehe ich noch so ein Airbag ein?
0: Nur wenn sich jemand nicht auskennt, dann ist ja überhaupt nicht abzusehen, was ist denn ein realistisches Ziel? Was kann denn ein realistisches Ziel innerhalb von 5 Jahren, innerhalb von 10 Jahren?
1: Für die Altersvorsorge denken wir nicht in 5 oder 10 Jahren. Da denken wir wirklich schon länger. Also zu investieren, das Geld, was wir investieren, sollen wir für 10 Jahre mindestens nicht brauchen müssen. Das ist der Punkt. Deswegen haben wir unsere Rücklagen auch. Wenn wir aber über Vermögensaufbau für die Rente sprechen, dann reden wir von Horizonten von 25, 30, 35 Jahren. Und bei ganz jungen Menschen natürlich noch viel länger. Wir müssen uns beschäftigen. Das ist ja kein Wissen, dieses Finanzwissen, dieses wie lege ich mein Geld an. Das müssen wir lernen, das muss jeder von uns lernen. Und das ist aber keine Raketenwissenschaft. Also das kann Frau und Mann lernen, aber wir müssen uns hinsetzen. Wie wir unseren Beruf gelernt haben, so lernen wir Geldanlage.
0: Was war das Erste, worin Sie investiert haben, als Sie strategisch vorgegangen sind?
1: Oh, okay, als ich strategisch vorgegangen bin, habe ich tatsächlich Aktien-ETFs gekauft. Ja. Ich habe aber vorher schon mal investiert in Aktien. Das war nicht strategisch, das war emotional heraus. Mhm. Aber strategisch ist wirklich auch rational. Die Emotionen blenden wir dabei aus. In Aktien-ETFs sind eine ganz breit gestreuten Basis, Aktien, Welt, Industrieland und Schwellenland-ETF.
0: Und davor, da grinsen Sie jetzt gerade so, das ging dann vielleicht nicht so gut aus, ich weiß es nicht.
1: Nein, ich bin Mitte 50 und einige haben vielleicht eine Idee. Ja, die Telekom-Aktie, Aktien
0: so
1: schlechthin, habe ich ein bisschen zu einem überhöhten Preis gekauft. Aber das ist auch sowas. Wenn wir in Aktien investieren, das ist eine der besten Möglichkeiten, Vermögen aufzubauen. Aber, und das ist der entscheidende Punkt, nur wenn wir uns auskennen damit. Wir müssen deswegen keine Cracks sein, überhaupt nicht. Aber wir müssen die Basics können. Wie funktioniert Börse? Wie funktioniert die Wirtschaft? Wie agieren Unternehmen? Wie agieren die Großinvestorinnen, Versicherungen und so weiter? Und das kann man alles lernen. Das klingt vielleicht am Anfang viel, aber wir fangen ja auch klein an und arbeiten uns dann vor, indem wir auf unsere Finanzen gucken, dann alles hinbauen und dann gucken, okay, wie geht's jetzt weiter für mich?
0: Dani Partum ist bei uns Finanzcoaching in SWR1 Leute und es kommen viele Anmerkungen von den SWR1 Hörerinnen und Hörern rein. Horst aus Wiesloch zum Beispiel schreibt, ja, wie soll man denn als Person investieren, wenn das Geld nur zum aktuellen Leben reicht? Heute ist selbst eine Immobilie für viele nicht mehr zu finanzieren. Der Beitrag hilft nur denen, die schon genug haben. Was sagen Sie?
1: Ja, da hat er natürlich recht. Also um in Immobilien zu investieren, brauchen wir wirklich eine ganze Stange Geld. Und das ist mit kleineren Einkommen nicht zu machen. Da hat er absolut recht. Deswegen ist aber die Empfehlung, tatsächlich etwas für die Rente zu tun, weil wir haben alle eine Rentenlücke, etwas für die Rente zu tun, deswegen nicht null, sondern dann gehen wir auf eine andere Anlageklasse. Und das sind tatsächlich Aktien in Form von Fonds, also in diesem Fall von Aktien-ETFs, weil sie günstig sind, weil sie gut nachvollziehbar sind. Und ja, kleine Einkommen, da gibt es so eine Grenze, wo wirklich alles Geld zum Leben verwendet wird. Und ich würde diesen Menschen empfehlen, gucken Sie unbedingt auf Ihre Einnahmenseite. Natürlich die Ausgabenseite haben die meisten wirklich schon sehr gut im Griff. Trotzdem nochmal wirklich jede Ausgabe angucken. Aber bitte vor allen Dingen auf die Einnahmenseite gucken. Können Sie eine Fortbildung machen? Können Sie Ihr Einkommen erhöhen? Das ist etwas, wo wir häufig dann nicht drauf gucken. Da wirklich ganz bewusst hinschauen. Einkommen verhandeln, vielleicht den Beruf wechseln, vielleicht die Firma wechseln. Sich versuchen wirklich zu drehen und das nicht als gegeben hinzunehmen, sondern zu gucken, wie kann ich mein Einkommen gestalten, dass es mehr wird.
0: Wir sprechen über den klugen Umgang mit Geld heute Vormittag bei uns in SWR1 Leute mit Dani Partum. Vielleicht wollen wir einfach mal aufdröseln, Coaching und Beratung, wo ist denn da eigentlich der Unterschied? Da kommen auch Fragen rein.
1: Oh ja, ein riesengroßer Unterschied. Beim Coaching begleite ich die Frauen zu einer eigenen Entscheidung. Das heißt, im Coaching mache ich keine Wissensvermittlung, sondern wir bearbeiten ihren Fall und gucken. Und sie guckt, wie sie mit meiner Hilfe zu einer für sich positiven Entscheidung kommt oder ihr Problem gelöst bekommt. Bei der Beratung ist es so, dass Beraterinnen und Berater, was ich übrigens jeder nennen darf, jeder kann sich Berater, Beraterin nennen und auch Finanzcoaching sind keine geschützten Bezeichnungen. Dort gehst du hin, wenn du ein Produkt haben möchtest, ein Finanzprodukt, eine Versicherung, Aktienfonds aktiv gemanagt. Berater verkaufen in der Regel keine ETFs, sondern aktiv gemanagte Fonds, weil die viel teurer sind im Unterhalt. Das heißt, die kriegen dann auch mehr Geld. Und was dahinter steht, hinter Beratung, sind meistens Provisionsverkäuferinnen und Verkäufer. Das heißt, die beraten sie nicht wirklich, sondern verkaufen ihnen das, was für die Berater in Anführungszeichen am meisten einbringt.
0: Okay, das muss man wissen dazu.
1: Das muss man wissen. Es gibt ganz wenige geschützte Berufsbezeichnungen mit Berater, Honorarfinanzanlagenberaterin zum Beispiel. Das bin ich auch von der Ausbildung her, aber ich habe mich nicht zertifizieren lassen. Oder es gibt auch Honoraranlagenberater, Beraterin, so darf man sich auch nennen, aber nur mit Zulassung und nur mit der Berufsausbildung. Aber Berater, Vermögensberater an sich darf sich jeder nennen.
0: Dein Ziel ist es, um das auch nochmal festzuhalten, wirklich der gleichberechtigte Umgang mit Geld in einer Partnerschaft.
1: Also genau.
0: Es geht nicht darum, sich gegeneinander auszuspielen.
1: Auf keinen Fall. Mein Angang ist, dass ich qualifiziere Frauen oder helfe ihnen dabei, wirklich für sich selbst finanziell selbstbestimmt und wirklich auch frei und organisatorisch zu sein. Und genauso sollten das aber auch Männer sein. Also jede Partei in einer Beziehung. Weil in einer Beziehung kommen ja zwei Menschen zusammen und bilden im besten Fall ein Team. Und viele Paare vermeiden und denken nicht daran, auch mal über finanzielle Ziele zu sprechen, über ihre eigenen Werte. Was ist ihnen wichtig? Was brauchen sie? Das verpassen viele Paare leider. Und wenn Frauen zu mir kommen, ich bin nun mal für Frauen, zu mir kommen im Übrigen aber auch Männer, das möchte ich auch mal klarstellen. Ja. Frauen kommen auch zu mir und wir arbeiten ihre Finanzen auf und gleich die Finanzen der Familie. Und ich hatte eine Hochschwangere, mit Zwillingsschwangere Klientin bei mir, die wollte das vorher, bevor die Kinder kommen, geregelt haben, hat das mit ihrem Mann besprochen und die haben, bevor die Kinder kamen, ihre gesamte Finanzstruktur auf neue Füße gestellt, sodass sie ein gutes Gefühl hatte, jetzt in die Mutterschaft zu gehen. Was ich ganz, ganz wichtig finde, dieses Thema zu besprechen. Wie machen wir das mit dem Geld, wenn bevor die Kinder kommen?
0: Wie ist es denn? Sie haben ja da den Blick auf die unterschiedlichen Generationen. Hat sich das verändert, der Umgang mit Geld?
1: Ja, hat er sich verändert. In meiner Generation ist es immer noch eher so, da will ich nicht drüber reden, das ist unromantisch in einer Beziehung. Ist es nicht genau das Gegenteil, denn wir sichern uns gegenseitig ab, wenn wir über Geld sprechen. Die jüngeren Frauen sind tatsächlich offener, die sind da viel selbstbewusster. Die sagen, natürlich ist mein Thema, Geld ist wichtig, na logisch, womit zahle ich denn meine Miete? Womit zahle ich meinen Urlaub, meine Kleidung, mein Essen? Mein Sport, natürlich. Und die Verschiebung ist da. Aber auch den jungen Menschen hängt leider die Sozialisierung an durch frühere Gesetzgebung, dass Frauen eben finanziell komplett entmündigt wurden. Das hängt ihnen auch noch an durch die früheren Generationen hindurch, dass es ihnen eben doch noch nicht so zusteht. Oder dass sie noch komisch angeguckt werden, wenn sie sagen, hey, ich will Millionärin werden. Was, du? Bleib mal bei deinen Leisten, Mädchen.
0: Wobei es scheint ja so einen Trend zu geben, gerade in Sachen Möglichkeiten zum Informieren. Also es gibt so viele Podcasts inzwischen. Es gibt dieses Thema, was inzwischen in der Welt ist. Und das machen nicht nur Sie, sondern auch viele andere. Also die Aufmerksamkeit für dieses Thema scheint einfach immer größer zu werden.
1: Die Aufmerksamkeit ist riesig. Und das zeigt ja auch die E-Mails, die ins Studio gekommen sind. Es ist großartig, dass Sie mitgemacht haben und was geschrieben haben. Das Thema ist wichtig, weil wir unterschwellig natürlich auch merken, Finanzen sind wichtig für uns, weil wir damit unser Leben gestalten können. Und Geldanlage, wir alle haben eine Rentenlücke. Also wir müssen uns mit diesem Thema beschäftigen. Deshalb ist es in aller Munde. Aber was wichtig ist, dass wir die Emotionen rausnehmen, sondern dass wir darauf gucken, was tut uns gut, was brauchen wir, wie sind die Ressourcen eigentlich finanziell verteilt und wo kommt ein Teil der Ressource zu uns Frauen, aber auch zu uns Männern. Und wie teilen wir das in Beziehungen fair auf?
2: 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Et c'est l'heure d'Afrique Midi. Bonjour Simon Bourtembourg.
3: Bonjour Paul, bonjour à toutes et à tous.
2: Et à la une, c'est désormais officiel en Zambie, le président sortant est réélu.
3: Hakainde Hichilema est crédité de 60% des voix au premier tour. La commission électorale a donc rendu le verdict du scrutin présidentiel dans la nuit. Les résultats des législatives sont eux toujours attendus. Après Libreville, Zanzibar, Félix Tshisekedi poursuit sa mini-tournée diplomatique. On fait le bilan de l'étape gabonaise et on se projette sur le volet tanzanien de ce déplacement du président. Congolais. Le partenariat est désormais entériné entre l'Arabie Saoudite et l'armée soudanaise, alors que la guerre au Soudan dure depuis plus de 3 ans. On décrypte ce rapprochement dans le journal et avec l'invité d'Afrique Midi, Marc Lavergne, directeur de recherche émérite au CNRS. À la une également, le Tchad et ce bras de fer à quelques semaines de la rentrée des classes. À la menace d'une grève des enseignants plane à nouveau à N'Djamena. Et puis du sport et un grand nom du football mondial bientôt sur le banc des Lions de la Teranga, rien d'officiel encore, mais Patrick Vieira est à Dakar depuis quelques heures. L'ancien international français en bonne place pour devenir le futur sélectionneur du Sénégal.
2: En Zambie, une victoire au premier tour, mais sous tension.
3: Les résultats officiels du scrutin présidentiel sont donc tombés au milieu de la nuit. Hakainde Hichilema est réélu président avec 60% des suffrages face à Brian Mundumbile. 4 jours après le vote du 13 août, la commission électorale a donc scellé le résultat de la présidentielle, mais on attend toujours l'issue des législatives. Bonjour Lisa Fabian.
4: Bonjour.
3: Hakainde Hichilema a déjà adressé ses premiers mots aux Zambiens.
4: Oui, le chef de l'État réélu pour un second mandat s'est dit profondément touché par la confiance accordée par les électeurs, alors que ses soutiens, vêtus des couleurs du Parti Unifié pour le Développement National, se réunissaient pour célébrer cette victoire dans les rues de Lusaka. À ceux qui ont préféré les idées présentées par nos adversaires, nous vous entendons et nous continuerons à œuvrer pour vous, a encore promis Hakainde Hichilema, qui affrontait 13 autres candidats pour cette présidence. Le président sortant a donc été réélu avec 60% des suffrages, soit plus de 2,9 millions de voix. Son principal adversaire, Brian Mundumbile, est quant à lui crédité de près de 38% des votes, soit 1,8 million de voix selon la commission électorale. Cet ancien ministre du gouvernement d'Edgar Lungu a très vite dénoncé des irrégularités dans le dépouillement, allant jusqu'à revendiquer sur les réseaux sociaux sa victoire à la présidentielle comme aux législatives, vendredi matin, juste après le vote.
3: Justement, Lisa, ces élections générales zambiennes, elles se sont déroulées dans un climat inhabituellement tendu pour cette démocratie réputée stable. Des opposants ont notamment été arrêtés peu après le scrutin.
4: Oui, effectivement, 11 personnes ont été arrêtées en fin de semaine dernière. Parmi elles, 6 figures de l'opposition. Cela a été confirmé dimanche soir par le gouvernement qui évoque un coup de filet contre une milice présumée menaçant la sécurité d'État. Des accusations rejetées catégoriquement par le parti de Brian Mundumbile qui a effectivement dénoncé une descente des forces de sécurité dans sa résidence personnelle au cours de laquelle un parlementaire du NRPUP a été blessé par balle, selon lui. Le même jour, la commission électorale a suspendu le dépouillement en raison de violences, un climat et des restrictions qui ont été pointées par les observateurs internationaux déployés en Zambie pour suivre ce scrutin.
3: Lisa Fabian du service Afrique de RFI.
2: Du Gabon à la Tanzanie, la diplomatie congolaise à la manœuvre.
3: Félix Tshisekedi échange ce mardi à Zanzibar avec Samia Suluhu Hassan pour consolider la coopération sécuritaire et économique entre Kinshasa et Dodoma. Une séquence diplomatique entamée quelques jours plus tôt au Gabon et à Libreville. La visite du président congolais a permis notamment de sceller de nouveaux engagements bilatéraux. Passant en Ligodi, quel bilan peut-on faire de l'étape gabonaise de cette mini-tournée?
5: Eh bien Simon, la RDC obtient un soutien clairement annoncé, le soutien du Gabon à la candidature de Juliana Amato Lumumba au poste de secrétaire général de l'OIF, l'Organisation internationale de la francophonie. Libreville, de son côté, sollicite Kinshasa sur 2 candidatures. candidature, celle du Gabon au Conseil de l'Union internationale des télécommunications avec une élection prévue en novembre à Doha et celle de Libreville pour accueillir les sommets de l'Union africaine en 2027. Enfin, trois accords ont été signés, coopération générale, notamment judiciaire, environnementale, sanitaire et minière, exemption de visa pour le passeport diplomatique et des services et consultations politiques et diplomatiques régulières. Il faut également ajouter qu'une commission mixte doit suivre leur mise en œuvre.
3: Et après à Libreville, on le disait, Félix Tshisekedi est à Zanzibar. Les autorités tanzaniennes annoncent des discussions allant du commerce aux investissements à la paix et jusqu'à la sécurité. Mais passons sur quel dossier cette visite peut-elle réellement produire des avancées?
5: D'abord, la coopération militaire et sécuritaire. Elle repose déjà sur un mémorandum signé en 2022. En avril dernier, Kinshasa a demandé notamment l'expertise tanzanienne pour former des officiers et cadres des forces armées de la République démocratique du Congo et il existe un précédent beaucoup plus opérationnel. Eric Nkuba, présenté comme conseiller stratégique de Corneille Nangaa, coordonnateur du mouvement politico-militaire AFC-M23, avait été arrêté en Tanzanie, puis extradé vers Kinshasa. Et deuxième dossier, les corridors de Dar es Salaam, importants pour les sud-est miniers congolais. Des travaux RDC Tanzanie-Zambie ont déjà été identifiés et ils ont également identifié des problèmes très concrets, postes de contrôle illégaux, paiement en espèces, vol des cargaisons et coordination aux frontières. Et enfin, Simon, la diplomatie régionale. Les mois derniers, Félix Tshisekedi avait fait remettre à Samia Sulu Hassan un message spécial et confidentiel lors d'échanges portant notamment sur la situation dans les Grands Lacs.
3: Patient Ligodi, alors que sur le volet sanitaire, cette fois, l'épidémie d'Ebola en RDC est, je cite, loin d'être maîtrisée. Les mots ce midi du chef de l'OMS qui met en garde contre un risque élevé de propagation internationale de la maladie. Déclaration à l'ouverture aujourd'hui d'une réunion du comité d'urgence sur Ebola.
2: Un nouvel axe de coopération entre Khartoum et l'Arabie Saoudite.
3: Les ministres des Affaires étrangères des deux pays ont officialisé la création d'un conseil suprême chargé donc de piloter les relations soudano-saoudiennes. Cette structure, elle est destinée à redynamiser les investissements, le commerce et les échanges politiques entre les deux nations. Ouda Ibrahim.
6: La signature de cet accord intervient après 2 années de préparation. Elle constitue un ultime acte de rapprochement entre l'armée soudanaise et le pouvoir saoudien. Ce Conseil suprême de coopération et de coordination stratégique témoigne selon le deux capitales de la volonté d'élever leur niveau de coopération bilatérale et leur partenariat. Il s'agit d'une plateforme institutionnelle qui sert à faciliter la mise en œuvre de projets contribuant au développement et à la stabilité économique. Mais cet accord acquiert aussi une dimension politique. Pour le chef de la diplomatie soudanaise, le Conseil permettra également d'harmoniser la vision et d'aborder un certain nombre de questions nationales d'intérêt commun ou régional, comme la sécurité en mer Rouge. Le ministre soudanais des Affaires étrangères a par ailleurs salué la position de l'Arabie saoudite à l'égard de son pays, ainsi que le soutien et l'assistance que le royaume a toujours apporté au Soudan en toutes circonstances. Fin de citation.
3: Et l'alliance entre Khartoum et l'Arabie Saoudite, on y revient dans la deuxième partie d'Afrique Midi avec Marc Lavergne, directeur de recherche émérite au CNRS.
2: Au Tchad, c'est un bras de fer qui s'engage à quelques semaines seulement de la rentrée des classes.
3: La menace d'une grève des enseignants plane à nouveau à N'Djamena. Le syndicat de la profession dénonce le mépris, la répression et le déni de parole exercé par le pouvoir. Abdelkader Djibia est président du syndicat pour la province de N'Djamena.
7: Ces négociations ont commencé depuis l'année dernière et le gouvernement lui-même a sorti un chronogramme de 45 jours pouvant aboutir à la signature de protocole d'accord et régler certain nombre de points. Et après, le gouvernement a fait sortir notre deuxième calendrier pour le 6 juin. Nous avons attendu, mais le chronogramme n'a pas été exécuté. Les promesses faites par le gouvernement n'ont pas été tenues et nous avons pris l'engagement l'année dernière en toute responsabilité de finaliser l'année malgré la condition de vie et de travail intenable des enseignants. Donc, nous demandons au gouvernement d'acter le plus rapide possible le protocole d'accord qui nous permettra de bénéficier sur ces différents primes et indemnités et aussi de verser nos demi-salaires qui ont été coupés injustement l'année dernière et aussi que le gouvernement doit quand même signer les autorisations de titre pour permettre aux enseignants de se faire former. Et donc, nous avons dit clairement dans notre point de presse que la balle est dans le camp du gouvernement, celui-celle qui décidera s'il y aura la rentrée scolaire ou pas.
3: Un témoignage au micro RFI de Victor Cariou.
2: 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Simon, en Afrique, le yuan gagne progressivement du terrain face aux devises occidentales.
3: Oui, de nombreux pays du continent ne se contentent plus d'importer des produits chinois. Ils payent désormais leurs factures et remboursent leurs dettes avec le yuan. La Chine cherche ainsi à réduire la place du dollar dans les échanges internationaux. Claire Broadhurst.
8: Payer ses importations chinoises, rembourser une dette ou même collecter des impôts en yuan. En Afrique, la monnaie chinoise gagne du terrain. En Zambie, les entreprises minières chinoises peuvent désormais verser taxes et royalties en yuan. Au Kenya, une partie de la dette contractée pour financer le chemin de fer a été convertie du dollar vers la monnaie chinoise. En Angola, une grande banque commerciale s'apprête à rejoindre CIPS, le système de paiement transfrontalier développé par Pékin. Et le mouvement s'accélère. Standard Bank peut déjà effectuer des règlements en yuan dans 19 pays du continent. Pour Pékin, l'équation est simple. La Chine est le premier partenaire commercial de l'Afrique, alors pourquoi continuer à passer par le dollar. Mais cette alternative a ses limites. Le yuan reste étroitement contrôlé par Pékin, n'est pas librement convertible et représente encore une faible part des paiements internationaux. Pour les pays africains, réduire leur dépendance au dollar peut donc aussi signifier raccroître leur dépendance à la Chine. Et c'est précisément l'enjeu pour Pékin, transformer son poids commercial en influence monétaire sans être encore en mesure de détrôner le billet vert. Cléa Broders de Pékin, RFI.
2: Au Cameroun, ce nouveau volet médiatique, cette fois dans l'affaire Martinez-Zogo.
3: Visé par des sanctions du régulateur des médias, le groupe L'Anecdote accuse le Conseil national de la communication de partialité. Plusieurs de ses journalistes ont écopé de 3 mois de suspension après la couverture de l'audience où comparait leur propre patron, Jean-Pierre Amougou-Bellinga. Des sanctions qui sont qualifiées d'abusives par Bonny Philippe, directeur général de L'Anecdote.
9: Vous parlez de cette affaire Martinez-Zogo qui nous vaut aujourd'hui les foudres du régulateur des médias camerounais. Depuis le déclenchement de cette affaire, nous avons presque tous les médias qui en parlent avec des récits parfois tirés par les cheveux, des récits totalement lunaires, des narratifs qui n'ont rien à voir avec la réalité des débats devant les tribunaux. Mais le Conseil national de la communication du Cameroun n'a jamais inquiété de quelque manière ses confrères d'autres médias. Donc, on a vraiment l'impression que le groupe L'Anecdote et Vision 4, principalement, sont ciblés et donc sont l'objet aujourd'hui de ce que j'ai appelé une politique de harcèlement et de persécution du Conseil national de la communication. Ce que nous faisons, c'est que nous n'allons plus nous laisser faire, comme on l'a mentionné dans le communiqué. Nous allons saisir toutes les voies de recours pour nous faire entendre, à savoir dire clairement au CNC que nous ne sommes pas d'accord avec leurs décisions. Ce sont des décisions non seulement discriminatoires, mais qui tentent à nuire à un groupe des médias.
3: À propos recueilli au micro RFI de Polycarpe Essomba.
2: Le Cameroun où souffle un vent de fierté après le sacre historique des Lions Indomptables.
3: Zéro humilité, c'est le slogan qui enflamme la toile camerounaise depuis le triomphe des Lions à la CAN au Maroc. Une formule virale qui sert à la fois de tacle ironique aux hommes de la sélection nationale et de démonstration de force face au reste du continent. Emmanuel Julien-Tap.
10: Alors que les Lions Indomptables descendent de l'avion trophée en main, l'humoriste Edou Douanon Glacé explique devant son petit écran pourquoi chaque Camerounais ne devrait plus être humble.
11: On doit maintenant survoler seulement l'Afrique. On ne sert plus la main de quelqu'un. Chaque pays maintenant devrait venir avec un calepin, avec un stylo. On leur dicte comment ça fonctionne. Ils écrivent seulement, ils prennent note. Pas de questions. Ils enregistrent vraiment et ils partent aussi expérimenter ça chez eux.
10: Sur les réseaux sociaux, l'influenceuse Laure Mouaminga s'approprie ce mot d'ordre zéro humilité, mais avant tout pour chambrer les joueurs de l'équipe nationale masculine quart de finaliste de la dernière CAN.
12: On s'adresse aux hommes, aux footballeurs camerounais, parce que chez eux-là, ils sont concentrés à faire la guerre. L'ego est monté, descendu. Qui doit être président de la FECAFOOT, qui ne doit pas l'être. Ce qui nous intéressait, c'est jouer au ballon. On a joué au ballon, nous sommes rentrés avec la CAN. Ce qui veut dire que la femme reste la femme.
10: L'humoriste Edou Douanon Glacé préconise même une nouvelle démarche. Pour le mot d'ordre, zéro humilité.
11: Mon pied doit légèrement frôler le sol. Mes épaules doivent être hautes. Parce que si ça avait été les Ivoiriens, un mois, on n'allait pas respirer. Moi-même, un mois, ils ne vont pas respirer.
10: Laure Mwaminga voit même plus loin. Ce mot d'ordre doit tenir jusqu'à ce que les Lions indomptables remportent la CAN. Emmanuel Junta Yaoundé, RFI.
2: Un grand nom du football mondial sera-t-il bientôt sur le banc des Lions de la Teranga?
3: Rien n'est encore officiel, mais Patrick Vieira est à Dakar depuis quelques heures. L'ancien international français est donc en bonne place pour devenir le futur sélectionneur du Sénégal. Un retour aux sources pour le natif de Dakar. Mais Babacar Fall, les supporters sont divisés.
13: On lui tend la main, les bras ouverts.
14: Il y a ceux qui sont d'accord avec l'arrivée probable de Patrick Vieira.
13: C'est un enfant du pays, ses parents qui viennent du Sénégal. C'est une très bonne nouvelle pour le football sénégalais.
14: Et ceux qui pensent que Vieira ne peut pas être sélectionneur des Lions.
15: Je ne suis pas d'accord. Quand il était footballeur, il avait choisi de jouer pour la France. Que l'on confie l'équipe à ceux qui ont joué pour le Sénégal.
16: J'ai suivi au Strasbourg, Crystal Palace. Je pense que c'est Nice, mais il n'a pas prouvé sur le plan sportif, franchement.
14: Patrick Vieira sur le banc du Sénégal, il aura du pain sur la planche.
16: Je pense qu'on a amené Patrick Vieira pour qu'il puisse gérer le vestiaire. Parce qu'on a un problème de vestiaire, c'est ce problème-là qu'on a eu au niveau de la Coupe du Monde. Il y avait beaucoup de détails.
14: Vieira, ça va coûter plus cher que son prédécesseur Pape Thiaw. On parle de 40 à 45 millions de francs CFA.
17: Patrick Vieira et Pape Thiaw, est-ce qu'ils sont au même niveau? Pape Thiaw est venu par intérim. Après, on l'a donné à l'équipe nationale. Patrick Vieira, il vient pour prendre l'équipe nationale. Il faut comparer les choses aussi.
14: Babacar Fall, Dakar, RFI.
2: Et puis Simon, ce premier rassemblement sous les couleurs de l'UNESCO pour la Kharja de Sidi Bou Saïd.
3: La procession soufie dans le village tunisien inscrit au patrimoine mondial de l'UNESCO le mois dernier. Une tradition très ancienne qui attire des centaines de curieux à chaque mois d'août. À trois jours pour célébrer les liens d'amitié entre la confrérie de l'Ariana, quartier de Tunis, et la confrérie de Sidi Bou Saïd. Reportage Lilia Bless.
18: Dans le mausolée du saint de Sidi Bou Saïd datant du XIIIe siècle, Najet attend avec sa belle-sœur le début de la cérémonie. Son mari est membre de la confrérie de l'Ariana.
19: Mon mari est le troisième de sa génération à avoir rejoint la confrérie. Et depuis qu'on a ouvert les yeux, étant enfant, nous avons baigné, que ce soit lui ou moi, dans l'univers soufi. Donc ce rendez-vous, c'est incontournable.
18: À l'origine, les agriculteurs de l'Ariana venaient rendre visite aux pêcheurs de Sidi Bou Saïd et se souhaitaient une bonne saison agricole à la fin de l'été. Mais avec les traditions soufis très fortes des deux confréries, ces liens sont devenus spirituels et amicaux et donnent lieu à un ensemble de rituels religieux pendant les trois jours de la Hajja, notamment les chants liturgiques. Pour Hichem, soufi de la confrérie de Sidi Bou Saïd, c'est un moment à ne pas manquer.
20: Les chants, c'est trois choses principalement. Dieu, le prophète et après les saints du soufisme. Et quand on rencontre la troupe de l'Ariana, on va changer un peu les paroles, on va leur dire « Marhaban bikoum ya ziyar », bienvenue à vous, chers visiteurs.
18: L'événement attire chaque année un public très diversifié, aussi bien de jeunes Tunisiens que des familles et des touristes. Lilia Blaise, Tunis, RFI.
3: La capitale tunisienne où il est à 13h47. L'heure d'un point sur les principaux titres de l'actualité internationale avec vous, Paul Lonsin-Spinelli.
2: Oui, avec à la une cette alerte de l'OMS à propos de la RDC. L'épidémie d'Ebola est loin d'être maîtrisée selon l'Organisation mondiale de la santé, qui estime aussi que le risque d'une propagation internationale reste élevé. Les États-Unis se fâchent contre Israël. Les frappes israéliennes de ce matin contre un aéroport militaire du nord-ouest syrien. Une escalade que Washington qualifie d'inutile. Damas dénonce une attaque injustifiée. L'État hébreu n'a pas expliqué les motifs de ces bombardements. Et puis dans la région, l'Iran réaffirme que le détroit d'Ormuz restera fermé tant que Washington n'aura pas satisfait les exigences de Téhéran, à savoir lever le blocus naval sur les ports iraniens, lever l'embargo pétrolier et dégeler les avoirs financiers de l'Iran. Le parquet de Paris annonce enquêter sur des soupçons d'ingérence russe sur Édouard Philippe et Gabriel Attal, deux candidats à la présidentielle de l'an prochain en France. Les deux hommes ont fait l'objet de campagnes de calomnie à propos de leur état de santé. Et puis Sophie Adnot est en train de devenir la première astronaute française à sortir dans l'espace. La scientifique française doit passer au total 6 heures en extérieur pour remplacer une antenne de la Station spatiale internationale. RFI, 14h49 à Khartoum, alors que la guerre au Soudan dure depuis plus de 3 ans. Le jeu des alliances diplomatiques et militaires évolue en coulisses. Le Soudan et l'Arabie Saoudite ont officiellement signé hier un accord pour créer le Conseil suprême de coopération et de coordination stratégique. Et avec l'invité d'Afrique Midi, on va décrypter ce rapprochement de plus en plus affirmé entre Riyad et l'armée soudanaise du général Al-Bourhan. Simon, vous recevez en effet Marc Lavergne. Il est directeur de recherche émérite au CNRS, spécialiste du Soudan et de la région du Golfe.
0: Bonjour Marc Lavergne.
21: Bonjour.
0: L'Arabie Saoudite a donc longtemps tenté de jouer les arbitres comme médiateur à Jeddah. Riyad est désormais sorti de sa position de neutralité en choisissant son camp au Soudan.
21: Oui, je crois que cette position de neutralité, elle était un petit peu factice, je dirais qu'elle était gage de prudence, mais en réalité, l'Arabie Saoudite préfère la stabilité. C'est un grand pays, c'est un pays qui est un pôle à la fois pour le monde arabe et pour l'islam, et en face, il y a ce Soudan qui est aujourd'hui déchiré, perturbé, et l'armée est un gage de stabilité. Donc je pense que l'Arabie Saoudite a essayé de jouer les intermédiaires entre les forces de soutien rapide et l'armée régulière. Mais en réalité, avec les États-Unis derrière, tout ça a été une façon de masquer quand même une reconnaissance d'une sorte de légitimité à l'armée soudanaise de diriger le pays.
0: Le mois dernier, Riyad a acheté notamment des chars pakistanais pour l'armée soudanaise. La coopération se fait donc maintenant aux yeux de tous. Pourquoi ce virage maintenant ?
21: Oui, je crois qu'il y a un dévoilement parce que les choses durent et commencent à être problématiques pour le prince héritier, Mohamed bin Salman. L'Arabie Saoudite est un pays qui est en quête de stabilité dans son environnement et c'est aussi une façon de prendre le contre-pied des Émirats Arabes Unis qui, eux, de façon très déterminée et dès le début, ont pris fait et cause pour les forces de soutien rapide.
0: Vous évoquiez le soutien d'Abu Dhabi au FSR. En soutenant l'armée, Riyad prend donc le contre-pied, vous le disiez. Est-ce qu'on assiste là à un affrontement par procuration entre les deux pays ?
21: Oui, j'irai peut-être pas aussi loin parce que les deux pays ont besoin de garder une sorte de modus vivendi qui fait que chacun a sa façon de fonctionner. On a d'un côté des villes-États avec, je dirais, un état d'esprit beaucoup plus agressif, beaucoup plus expansionniste sur en termes non pas de territoire mais en termes d'influence. Et puis on a l'Arabie Saoudite qui est elle un grand pays, un vaste pays, avec un poids de population au moins 10 fois supérieur à celui des Émirats Arabes Unis, si on parle que des nationaux. Donc il y a forcément une décantation qui se fait aujourd'hui avec cette décision de l'Arabie Saoudite de tendances qui étaient plus ou moins masquées jusqu'à présent. Mais l'Arabie Saoudite, ce qu'elle recherche, c'est la stabilité autour de la mer Rouge pour ses projets de développement côtier d'ailleurs, c'est-à-dire pour basculer finalement du Golfe Persique à la mer Rouge, déplacer le centre de gravité du pays. Et en face, il y a cette instabilité au Soudan qui lui pose problème.
0: Et justement, en quoi choisir le camp du général Al-Bourhan permet d'apaiser les tensions en mer Rouge ?
21: La stabilité au Soudan est représentée par l'armée, alors que les forces de soutien rapide sont d'une part des gens qui n'ont pas un credo religieux très affirmé, c'est le moins qu'on puisse dire, et qui sont incontrôlables, ingérables, donc qui font peur à l'Arabie Saoudite. Je crois que l'Arabie Saoudite, dirigée par cette famille saoudienne, eh bien, elle est aussi toujours inquiète de déstabilisation interne, parce que pas sûr que toute la population saoudienne soit alignée derrière la monarchie, et il peut y avoir dans les nouvelles générations des attirances comme ça vers des éléments beaucoup plus aventureux, beaucoup plus agressifs comme les forces de soutien rapide.
0: Et Marc Lavergne, qu'attend concrètement cette fois le pouvoir militaire soudanais de ce rapprochement avec l'Arabie Saoudite ?
21: L'armée soudanaise est confortée dans sa légitimité, entre guillemets, par ce soutien de l'Arabie Saoudite. Et l'Arabie Saoudite, ce qu'elle en attend, c'est une stabilisation au plus vite de ce Soudan qui est en face et qui risque de poser un défi, et qui pose un défi d'ailleurs en étant allié aux Émirats Arabes Unis. Donc ce qui transparaît là, c'est aussi finalement une sorte d'affrontement culturel entre les Émirats Arabes Unis et l'Arabie Saoudite, qui est quelque chose qui se traduit dans le champ politique, dans les relations internationales, et donc l'Arabie Saoudite est un pouvoir, disons, stable, et qui cherche à garder cette stabilité, et puis aussi ce mentorat sur l'ensemble de la Ligue arabe, et donc à travers la Ligue islamique mondiale, etc.
0: Une dernière question, Marc Lavergne, au sujet cette fois de la médiation quant au conflit au Soudan. Où est-ce qu'on en est maintenant avec la prise de position de ces différents acteurs régionaux ?
21: Les choses, disons, ont tendance à se, les positions ont tendance à se durcir. Hein. On voit que l'Éthiopie, elle aussi, bon, elle est hostile à l'Égypte, donc elle prend des positions de soutien aux forces de soutien rapide. Il y a comme ça des sortes de dévoilements qui font que ce conflit prend une dimension régionale. Et donc, c'est quelque chose qui est assez peu propice à un règlement rapide. Il n'en est pas question parce qu'on ne voit pas de partage de pouvoir, on ne voit pas de partage du territoire possible entre ces forces qui sont devenues ennemies, hein, les forces de soutien rapide et l'armée soudanaise. L'armée soudanaise qui elle-même n'a pas une grande légitimité auprès de la population elle-même qui rêvait de transition démocratique. Hein. C'est comme ça que les choses ont démarré au tournant des années 2020-2019. Donc il y a une frustration de la population soudanaise qui ne soutient pas l'armée. Elle ne soutient pas plus l'armée que les forces de soutien rapide. C'est un peu le choix entre la peste et le choléra, si vous voulez, pour les Soudanais.
0: Marc Lavergne, directeur de recherche émérite au CNRS, spécialiste du Soudan et de la région du Golfe. Un entretien que vous pouvez évidemment réécouter sur notre application RFI Pure Radio, rubrique Invité Afrique Midi.
2: Allez, direction l'Éthiopie à présent, où l'on poursuit ce mardi notre série consacrée aux actrices oubliées des luttes anticoloniales.
0: Et on s'intéresse au rôle capital de Taïtou Betul pour stopper l'invasion italienne en janvier 1896. Oui, parce que si l'Éthiopie est toujours restée indépendante, elle a tout de même échappé de peu aux joues coloniales de l'Italie. Si l'empereur éthiopien Ménélik II au pouvoir à l'époque deviendra un symbole de la lutte contre la colonisation, son épouse, l'impératrice Taïtou Betul, est elle restée dans l'ombre. Portrait avec Marlène Panara.
1: L'imposante statue ocre de l'impératrice Taïtou surplombe l'esplanade du musée d'Adwa à Addis Abeba, à côté de celle de son mari Ménélik II. La souveraine pointe du doigt la fontaine qui lui fait face comme un clin d'œil à l'histoire, explique Tigis Tangassou, guide au musée.
4: Pendant le siège de Mekele, Taïtou a coupé l'approvisionnement en eau de la rivière, rendant l'accès à l'eau extrêmement difficile pour les Italiens. La situation est ensuite devenue extrêmement ardue pour les forces italiennes qui, après 6 jours de siège, ont capitulé et quitté le champ de bataille.
1: Bezaouit, en famille, visite le musée pour la première fois. Elle l'avoue, elle ne connaissait pas le rôle décisif de Taïtou dans cet épisode clé de l'invasion italienne de janvier 1896.
22: J'ai entendu dire qu'elle a fait beaucoup de bien aux femmes et que c'était une héroïne, mais je dois avouer que mes connaissances à ce sujet sont limitées.
1: L'impératrice Taïtou a pourtant largement contribué à l'échec de l'Italie en Éthiopie, explique l'anthropologue Alula Pankhurst.
23: Son mari, l'empereur, avait commencé à avoir beaucoup de relations avec les Européens et commencé à avoir des accords parce qu'il voulait importer des armes. Mais elle se méfiait beaucoup d'eux. Elle disait toujours que si les Européens viennent avec des cadeaux, c'est parce qu'ils ont des intentions ultérieures.
1: Le rôle de Taïtou dans la bataille d'Adwa, qui a chassé les Italiens le 1er mars 1896, a été déterminant.
23: Premièrement, elle a créer un bataillon, une équipe de soldats de femmes sur des mules. Elle était donc aussi dans les stratagèmes. Elle a donné beaucoup d'avis et aussi des soins. Elle a même participé activement lorsqu'il y a eu des opérations chirurgicales après la bataille. Et donc c'était quelqu'un qui a en quelque sorte permis à l'Éthiopie de garder son indépendance vis-à-vis des pouvoirs européens à la fin du 19e siècle, tandis que les autres pays africains ont été colonisés.
1: Taïtou a aussi marqué de son influence la capitale éthiopienne. C'est elle qui, en 1886, a choisi de la nommer Addis Abeba, nouvelle fleur en Amérique. Marlène Panara, Addis Abeba, RFI.
0: Et nous avons rendez-vous demain à la même heure pour un nouvel épisode de notre série consacrée aux actrices oubliées de la lutte anticoloniale. C'est ainsi que se referme cette édition d'Afrique Midi. Merci à vous d'avoir été à notre écoute. Le retour de l'actualité africaine sur la radio RFI, c'est à 18h30 TU avec Afrique Soir. Merci à Maël Guyot à la réalisation, Laurent Corot assisté de Yasmine Boulan à la rédaction en chef. Je vous laisse avec Paul Lonsin-Spinelli pour la suite d'RFI Midi.
2: Merci beaucoup Simon Bourtambeau. Et à demain pour une nouvelle édition d'Afrique Midi.
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8: Um 15 Uhr mit Jonathan Wiese. Am Flughafen Magdeburg-Kochstedt in Sachsen-Anhalt ist am Vormittag ein Forschungszentrum zur Drohnenabwehr eröffnet worden. Es soll gezielte Abwehrmöglichkeiten gegen Drohnen entwickeln. Max Hensch berichtet.
24: Hybride Angriffe, auch mit Drohnen, mit dem Ziel, Deutschland zu destabilisieren. Davor warnte Innenminister Dobrindt heute erneut am Flughafen Kochstedt. Dort soll sich der Fokus der Drohnenforscher, die bereits seit 2019 aktiv sind, nun zunehmend auf das Militär richten. 10 Millionen Euro sollen in den kommenden Jahren investiert werden. Bis zu 40 neue Stellen beim Deutschen Zentrum für Raum- und Luftfahrt, das den Flughafen betreibt, geschaffen werden. Man müsse Schritt halten mit der rasanten Entwicklung bei Drohnen, hieß es heute. Diese können mit geringen Kosten und überschaubarem personellen Aufwand großen Schaden anrichten, etwa wenn sie kritische Infrastruktur treffen. Der Russland- und Ukraine-Krieg hat es bereits gezeigt.
8: In Deutschland haben im vergangenen Jahr fast 190.000 Unternehmen aufgegeben. Das sind laut dem Mannheimer Wirtschaftsforschungsinstitut ZEW und der Wirtschaftsauskunftei Kreditreform rund 10% mehr als im Vorjahr. Dabei geht jede achte Unternehmensschließung auf eine Insolvenz zurück. Vor allem viele Unternehmen im Gastgewerbe und Arztpraxen seien geschlossen worden. Auch eigentlich gesunde Firmen hätten ihre Geschäfte aufgegeben, hieß es. Gründe seien der Fachkräftemangel, hohe Kosten oder dass niemand den Betrieb übernehmen wollte. Nur 13% der Schließungen seien auf Insolvenzverfahren zurückzuführen. Durch den Regen der vergangenen Tage steigen die Pegelstände am Rhein langsam wieder an. Der Stand bei Kaub zwischen Koblenz und Mainz lag nach einstelligen Werten am Wochenende heute Morgen bei 12 Zentimetern. Das geht aus dem Monitoring der Internationalen Kommission zum Schutz des Rheins hervor. In Düsseldorf rechnet das Wasserstraßen- und Schifffahrtsamt damit, dass der Pegel im Laufe des Tages wieder ins Plus steigt. Vorher war er in den Minusbereich gefallen, so tief wie noch nie. Der Schiffsverkehr bleibt noch eingeschränkt. Ein Mann aus der Ukraine ist wegen Agententätigkeit in Deutschland zu einer Haftstrafe verurteilt worden. Er habe den Versand zweier Pakete mit GPS-Sendern in Deutschland in Auftrag gegeben, teilte das Oberlandesgericht Stuttgart mit. Dabei habe er wissen können, dass der Versand der Pakete zur Ausspähung von Zielen für Sabotageakte habe dienen können, heißt es in der Urteilsbegründung. Das Gericht verhängte eine Freiheitsstrafe von 1 Jahr und 3 Monaten wegen Agententätigkeit. Zwei weitere ukrainische Angeklagte, die die Pakete gepackt und aufgegeben hatten, sprach das Gericht frei. Ackerpflanzen vertragen den Schatten von PV-Anlagen besser als bisher gedacht. Eine neue Feldstudie der Uni Hohenheim zeigt, dass gängige Kulturen wie Gerste, Kartoffeln oder Mais mit teilweiser Beschattung durch Solaranlagen oder Bäume deutlich besser zurechtkommen als angenommen. Dorina Blau berichtet.
9: Laut der Studie können Ackerpflanzen ihren Stoffwechsel an weniger Licht anpassen und dann effizienter arbeiten. Sie verlieren weniger CO2 durch Atmung und brauchen weniger Licht, um den für Wachstum und Fruchtbildung nötigen Kohlenstoff zu fixieren. Die Forscher sehen darin eine überraschend hohe Anpassungsfähigkeit, unabhängig von Standort, Boden und Bewirtschaftung. Sie weisen aber darauf hin, dass dies nicht automatisch zu höheren Erträgen führt. Die Ergebnisse sollen dabei helfen, Sorten besser auf unterschiedliche Lichtbedingungen abzustimmen.
8: Forschende des Naturkundemuseums Mainz haben bei einer Exkursion an die Mosel mehrere Insekten entdeckt, die dort zuvor nicht nachgewiesen wurden. Das hat der Leiter des Museums dem SWR mitgeteilt. Demnach konnten die Wissenschaftler zum Beispiel zwei seltene Schnecken sowie die Motte Enolmis acentella nachweisen, die bislang noch nie in Deutschland entdeckt wurde. Nach Angaben der Forschenden ist sie wegen des Klimawandels und der höheren Temperaturen nach Norden gewandert. Insgesamt wurden rund 900 verschiedene Arten dokumentiert. SWR Nachrichten, Redaktion Peter Mühlfeit und Ute Weber.
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10: Mit Petra Waldvogel. Wenn es Menschen nicht gut geht, dann muss ihnen geholfen werden. Auch wenn sie was Schlimmes gemacht haben und zum Beispiel hinter Gittern sitzen. Dazu ist der Staat verpflichtet und deshalb gibt es ja auch die Gefängnisärzte, die wir viele aus Filmen kennen. Was aber, wenn ein Gefangener mal zu einem Facharzt muss?

0: En droits de douane en vertu de l'accord de libre-échange nord-américain. Trois quarts des entreprises canadiennes touchées anticipent déjà une baisse de leurs revenus et plus du tiers s'attendent à ce que leur chiffre d'affaires soit réduit de moitié. L'administration Trump, quant à elle, justifie ces mesures en raison de l'interdiction de la vente d'alcool américain dans certaines provinces canadiennes, de la gestion de l'offre sur les produits laitiers et sur les quotas imposés sur les véhicules américains importés au Canada. Mais cette nouvelle salve de surtaxe a aussi des répercussions sur l'économie américaine. Les tarifs douaniers vont par exemple engendrer des dépenses supplémentaires pour les constructeurs automobiles américains qui dépendent de certaines pièces importées depuis le Canada.
1: Un village nigérian pris pour cible la nuit dernière. L'attaque a été menée par des hommes armés. Elle a fait au moins 24 morts. Un massacre commis dans l'état du Plateau. La plupart des victimes sont des femmes et des enfants. Cette région subit depuis plus de deux décennies des violences intercommunautaires récurrentes entre d'un côté les éleveurs itinérants et de l'autre les agriculteurs sédentaires, notamment au sujet de l'utilisation des terres. Huit mois après le drame de Crans-Montana en Suisse, la RTS, la radio suisse, annonce qu'une nouvelle personne a été ajoutée à la liste des prévenus. Il s'agit d'un ex-conseiller communal en charge de la sécurité de la station suisse. Il sera entendu le 29 septembre dans le cadre de l'enquête. Il y a désormais 16 personnes visées par l'instruction, les principaux étant Jacques et Jessica Moretti, les propriétaires du bar, le Constellation. Ils seront de nouveau entendus à l'automne. L'incendie qui s'est déclenché en pleine soirée du 31 décembre, rappelons-le, a fait 41 morts, essentiellement des adolescents et des jeunes adultes, parmi eux notamment de nombreux Français et Italiens. La rentrée politique des écologistes débute ce jeudi et le climat est déjà explosif. En cause, la stratégie de Marine Tondelier. Malgré l'échec de la primaire de la gauche, la candidate à la présidentielle tend la main à l'ensemble des partis de cette formation. Dans un courrier adressé aux responsables de LFI à Place Publique, en passant par les socialistes et les communistes, Marine Tondelier se dit prête à discuter avec, je cite, tout le monde, pour éviter, selon ses mots, la chronique d'une défaite annoncée. De quoi raviver, une fois de plus, les tensions internes au sein du parti écologiste. Marie Lecoq.
2: Presque le pire de la politique. Invitée au micro de France Info ce lundi, Sandrine Rousseau n'y va pas de main morte quand il s'agit de critiquer sa chef de file. La députée écologiste pointe du doigt la stratégie de Marine Tondelier qui décide un peu toute seule selon elle. Elle affirme ne pas comprendre cette gauche non mélenchoniste, une ligne floue selon Sandrine Rousseau, voire incohérente. La députée écologiste reprochant à son parti d'avoir écarté la France Insoumise pour les sénatoriales de septembre, mais de frapper à leur porte pour la présidentielle. Des tensions en interne qui divisent une fois de plus le camp écologiste en deux. D'un côté, une ligne de rupture proche des insoumis, comme Sandrine Rousseau. De l'autre, une ligne plus proche des socialistes. C'est le cas de Yannick Jadot. L'ancien candidat à la présidentielle se montre d'ailleurs très proche de Raphaël Glucksmann, le qualifiant même de moins mauvais candidat à gauche. Preuve en est sa présence au meeting du patron de Place Publique en juin dernier. De quoi créer des remous à deux jours du lancement des journées d'été du parti. Une rentrée politique mouvementée et une course à l'Élysée loin d'être de tout repos.
1: Un mot de football très bref avec cette nomination qui intervient au Sénégal. Patrick Vieira a été nommé sélectionneur de cette équipe du Sénégal. Et puis une nouvelle biographie de Diana est annoncée pour le 22 septembre. C'est un livre qui est écrit par son frère Charles Spencer, ancien journaliste et auteur de plusieurs essais. Il est intitulé Diana, ma sœur. Cette biographie retrace en détail l'histoire de sa vie aux côtés de celle qui fut princesse de Galles et de la semaine qui a suivi sa mort. La sortie de l'ouvrage est prévue dans de nombreux pays.
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8: Bonjour et bienvenue pour une nouvelle diffusion estivale d'une émission renversante à tout point de vue. Le 17 février dernier, nous nous étions demandé comment penser l'impensable, comment raconter l'indicible, comment montrer l'invisible, l'indescriptible nature du réel dans son aspect le plus fondamental. Autrement dit, comment faire passer la physique quantique et ses concepts inouïs d'intrication, de superposition et d'incertitude. La mécanique quantique est déjà à l'œuvre partout, sauf qu'elle nous échappe. Elle échappe à nos sens.

0: Pourquoi personne ne comprend rien à la physique quantique alors qu'on pourrait? C'est le titre de l'ouvrage coécrit par le physicien Frank Verstraete et la dramaturge Céline Brocart. Nos invités en compagnie du physicien quantique Charles-Antoine, formidable passeur de sa science à travers l'art et le cheval. Equiquanto, c'est le titre de son ouvrage hors norme, une chevauchée quantique et poétique, magnifiquement dessinée par le peintre Paul Kishilov. Entre art et science, donc, bienvenue, chers amis auditrices et auditeurs, libres et curieux autour de la question avec quel art transmettre la physique quantique et en quoi cette aventure nous concerne tous. Première piste de réponse du prix Nobel de physique, Alain Aspect.
1: La physique quantique a déjà totalement transformé notre société, puisque la société de l'information et de la communication n'existerait pas s'il n'y avait pas eu la première révolution quantique, et la promesse que peut-être la deuxième révolution quantique, qui est en cours mais qui n'a pas encore bouleversé la société, peut-être qu'elle va bouleverser notre société, et en tout cas sur le plan des concepts, c'est quand même bien que nos concitoyens, même ceux qui n'ont pas une formation scientifique très poussée, réalisent que nous sommes vraiment en train de changer un petit peu notre vision du monde.
0: Et pour le réaliser justement, nous avons la chance d'être en direct avec de formidables passeurs de leur science quantique. Bonjour Charles-Antoine.
2: Bonjour.
0: Bonjour professeur Frank Verstraete.
2: Bonjour.
0: Bonjour Céline Brocart.
3: Bonjour Caroline.
0: Merci d'être venue alors pour vous deux depuis Londres ce matin pour être en direct avec nous. Céline Brocart, vous n'êtes pas physicienne quantique, mais auteur, dramaturge, spécialiste en langue romane, a priori rien à voir, sauf que je n'ai pas révélé vraiment un secret, vous êtes la femme du professeur Frank Verstraete, ici et présent,
3: oui.
0: Lui-même est titulaire de la chaire de physique quantique à l'université de Cambridge, professeur à l'université de Gand et lauréat du prix Franky pour sa contribution à la mécanique quantique, et vous avez tous les deux, Céline et votre mari Frank, écrit à quatre mains ce livre qui est déjà un best-seller international et que vous avez vous-même, Céline, traduit en français, hein, depuis le flamand, et qui s'intitule « Pourquoi personne ne comprend rien à la physique quantique alors que tout le monde pourrait ?» Bah vous êtes au fond, Céline, j'ai envie de dire la preuve vivante qu'au fond tout le monde pourrait comprendre, s'intéresser à la physique quantique, mais par d'autres moyens, autrement.
3: Mais quand on est amoureux, on réussit à faire grand-chose. Mais on le dit parfois, ça a été vraiment un défi énorme de l'écrire ensemble. Mais Franck, il avait eu déjà la question, avant qu'on se connaissait, d'écrire le livre. Il avait fait un premier essai et c'est à ce moment-là qu'il s'est rendu compte que ce n'est pas parce qu'on connaît tout d'une certaine ce sujet qu'on est aussi capable de l'écrire dans des mots compréhensible.
0: Je confirme, tout à fait.
3: Ben voilà. Et donc après, le projet, il est fini dans le congélateur. Il en a plus parlé jusqu'au moment qu'on s'est rencontrés et on a commencé à parler de nos passions. Et donc inévitablement, il a parlé de la physique quantique et ça m'intriguait beaucoup. Mm-hmm. Mais j'étais aussi un petit peu choquée parce que c'est à ce moment-là que je me suis rendu compte. Il parle de quelque chose d'un système, la nature, l'univers, et nous faisons partie, tout le monde fait partie de cet univers, et je n'y connais rien du tout. Bien sûr, tout le monde à l'école, on a appris un petit peu, mais j'avais un petit peu honte de connaître si peu de la physique quantique, et donc je lui ai posé mille et une questions, et apparemment, j'ai dû lui avoir posé de bonnes questions, parce qu'un scientifique est juste, particulièrement Franck, il est très sensible à de bonnes questions. On dit souvent, quand on pose une bonne question, on a déjà la moitié de la réponse. Et donc, quelque peu après, il est venu avec cette idée géniale d'écrire le livre ensemble. Et donc, mais je me disais, pourquoi pas, c'était juste après le Covid et j'avais envie de sortir de ma zone de confort et on ne peut pas sortir plus de sa zone de confort.
0: Qu'en parlant de physique quantique, et vous précisez bien, vous y tenez hein, tous les deux, c'est pas un manuel de physique quantique, pas du tout. C'est un livre sur la physique quantique qui permet d'aborder quelques concepts, de s'y intéresser, de tourner autour finalement aussi.
3: Oui, parce que si on aurait voulu expliquer vraiment, on aurait eu à avoir besoin des mathématiques et ça aurait été mission. Il y a assez de livres avec mathématiques, mais là, on a justement voulu introduire les concepts de base, les clés de base, les idées de base, donner une idée initiale aux gens de se ressentir de quoi est-ce qu'il s'agit au fond.
0: Franck Verstraete, alors je vais vous laisser, je sais que vous comprenez très bien le français, mais vous avez le droit de répondre dans la langue que vous voulez, mais elle a posé les bonnes questions, Céline Brocart.
2: Les scientifiques sont très sensibles pour des question bonne. Non ça, si on fait de la recherche, c'est beaucoup plus difficile de formuler des questions bonnes que de les résoudre. Il y a beaucoup de personnes qui peuvent résoudre des questions, mais il y a très peu de personnes qui demandent, qui font les questions. Et c'est ça, on est très sensible. Le problème qu'on a comme scientifique, on essaie d'écrire un livre populaire pour le grand public, c'est que c'est très difficile de savoir c'est quoi qui est très important pour le public général. Et ça a aidé énormément d'avoir Céline qui demandait la question.
3: Oui, en quelque sorte, j'étais aussi le public cible.
4: Mais c'est ça.
3: Donc, je lui ai vraiment forcé d'expliquer la matière d'une autre façon, dans d'autres mots, pas comme s'il parlait à un de ses collègues.
4: Et en plus, il s'agit de physique quantique, hein, comment traduire l'intraduisible, comment raconter l'indicible et montrer l'invisible. Alors, à cette question, Charles-Antoine, je me tourne vers vous, le physicien quantique que vous êtes, maître de conférence à Sorbonne Université, ambassadeur en médiation scientifique du CNRS pour l'année quantique, a trouvé, quant à lui, une bien surprenante réponse. C'est par l'art et grâce aux chevaux, à une chevauchée quantique réalisée avec le peintre, l'artiste Paul Kishilov, qui a donné un spectacle, hein, et cet ouvrage magnifique que j'ai sous les yeux, Equiquanto, aux éditions des Belles Lettres. Alors comment vous est venue l'idée, Charles-Antoine, de chevaucher la quantique pour la faire passer ?
5: Alors en fait, la médiation scientifique, la vulgarisation, au sens noble de ce terme, hein, c'est toujours comme ça pour moi, ça fait très longtemps que j'explore tout ça, et donc j'ai écrit différents livres, comme disait Céline, et Franck au niveau universitaire, mais aussi au niveau vulgarisation, et donc là...
4: Vous avez emmené avec Einstein à la plage.
5: Schrödinger à la plage. À Dino. Et en fait, c'était en assistant à un spectacle de Bartabas. Alors Bartabas, pour les gens qui ne le connaissent pas, c'est un cavalier, un metteur en scène équestre flamboyant, incroyable. Il est très, très particulier aussi, ce monsieur. Mais c'est un génie de son art équestre. Et en fait, en assistant à un spectacle, il m'est venu en tête de créer un spectacle, un vrai spectacle équestre. Et il a fallu après un petit peu de temps avant que je rencontre Paul Kishilov, qui est un artiste de grand talent, peintre, graveur, dessinateur, avec qui on a fusionné, c'est-à-dire que on a transformé ce spectacle équestre à priori en un spectacle sur scène, où on est deux sur scène, où je raconte la physique quantique, un peu comme disaient Céline et Franck, c'est-à-dire c'est pas professoral, c'est pas avec des équations, mais c'est pour faire passer cette physique quantique, cette science. Non seulement cette science, mais aussi ses enjeux scientifiques, technologiques, économiques, industriels, géostratégiques, militaires même. Et de montrer aussi toutes les opportunités d'emploi, même pour les jeunes.
4: Et donc c'est ce spectacle vraiment qu'on a créé. Que vous montrez, et avec des chevaux, donc dessinés de manière extraordinaire dans cet ouvrage par Paul Kishilov. Mais en quoi le cheval fait passer la quantique?
5: Ça, il faudrait venir au spectacle ou alors acheter le livre et lire le livre.
4: Alors on va commencer par poser des petites bases. J'ai commencé par vous demander à tous les trois votre définition. Allez, on commence avec vous, puisque je suis avec vous, Charles-Antoine.
5: Qu'est-ce que la physique quantique ?
4: Eh ben oui, qu'est-ce que la physique quantique ? Et vous attachez aux mots. Les mots sont très importants. Oui. Il y a de la poésie, il y a de la littérature là-dedans. Mais l'étymologie, peut-être, du mot physique quantique, il nous aidera à comprendre ce que c'est que la quantique.
5: Oui, la physique quantique, c'est la branche de la science qui cherche à comprendre et décrire le monde au niveau le plus fondamental, au niveau des constituants élémentaires, les molécules, les atomes et les sous-constituants, électrons, protons, neutrons, quarks, etc.
4: Donc au niveau fondamental et le plus infiniment petit.
5: Au niveau fondamental, c'est après l'infiniment petit, alors c'est ce mot infiniment petit, c'était, comme on dit tout à l'heure, les mots sont un peu trop dévoyés parce que c'est pas si infiniment petit. En fait, si vous prenez la plus petite chose que vous pouvez voir à l'œil nu dans l'air, donc typiquement c'est quelque chose qui est du dixième de millimètre ou plus petit que dixième de millimètre, plutôt le centième de millimètre, un minuscule grain de poussière, et bien plus petit que ça, il faut déjà tenir compte d'effets quantiques. Donc en fait on se trompe quand on dit l'infiniment petit, je le fais aussi, mais c'est un abus de langage, en fait c'est pas si loin que ça. Et donc pourquoi le mot quantique? En fait le mot quantique, ça vient du latin quantum, qui veut dire combien étymologiquement, même si son sens actuel c'est petit grain, sous-entendu petit grain d'énergie, si on ne précise pas quelle est la nature de ce petit grain. Et donc, historiquement, au début du XXe siècle, quand les scientifiques ont découvert cette physique, cette nouvelle science du très très petit, ils ont compris qu'il y avait une granularité fondamentale, intrinsèque, à la fois pour l'énergie, mais aussi pour la matière, et d'une façon plus subtile qu'on pense, parce que pour la matière, on se dit, bah oui, la granularité, ce sont les atomes. Eh bien non. Il n'y a pas que ça. Il y a une sorte de double granularité. Les atomes sont des grains de matière, mais ils ont en eux aussi une granularité en énergie.
4: C'est-à-dire tout est grain. Enfin, si je vais très très loin, tout est grain. Quand on va dans le tout est grain, tout est granuleux.
5: Pas tout, mais beaucoup de choses peuvent avoir une structure granulaire, exactement. Et il y a même des scientifiques qui explorent aujourd'hui la possibilité que le temps et l'espace aient aussi en eux une structure granulaire. Que l'espace et le temps seraient faits de petits grains d'espace et de petits grains de temps.
4: On va laisser méditer nos auditeurs parce que c'est carrément philosophique, là, pas seulement physique. Est-ce que Céline, avec ce travail, vous avez une définition de la physique quantique ou est-ce qu'on passe la parole à Frank Verstadt?
3: La définition que Charles vient de donner est déjà une très bonne réponse, mais j'irai peut-être encore un petit peu plus loin.
4: Mm-hmm. Allons-y.
3: Oh, oui. C'est justement qu'on peut aller jusqu'à une limite certaine, aller toujours plus petit, puis à un moment donné, ça s'arrête. On ne peut pas aller plus petit que ça, c'est le quantum, quoi. Et c'est dans ce monde-là que toutes les lois changent. Parce que une particule a en fait un caractère d'onde. Et c'est plus il fait froid, plus la particule est petite et légère, plus son onde est étendue. Et c'est au moment que ces ondes commencent à se chevaucher qu'on arrive vraiment dans le monde quantique. Donc c'est pas parce qu'il y avait à un moment donné, il y a 100 ans plus ou moins, qu'il y avait la physique quantique, que la physique classique de Newton n'est plus valable. Tout dépend vraiment de l'échelle à laquelle on étudie. Donc les deux vont main en main, mais tout dépend de l'échelle. Et il y a vraiment un Français, de Breuil, le prince de Breuil, qui a introduit ce concept de la longueur d'onde. On n'en parle pas souvent dans les livres, j'ai noté, mais c'est donc vraiment, ça veut dire qu'une particule, on ne peut pas la localiser à 100% parce qu'elle a ce caractère.
4: Elle est à la fois onde et particule.
3: C'est la superposition, elle est à différents endroits au même temps. C'est toujours, on n'est jamais, il n'y a pas de sécurité dans la physique quantique. Ça, cette improbabilité, c'est ça qui rend la chose tellement fascinante.
4: Et l'incertitude, c'est compliqué. Ouais. C'est une excellente élève, hein, Frank Verstadt.
2: Non, c'est très bien, parce que l'onde de Breuil, c'est vraiment l'essence de comprendre la physique quantique. C'est parce que si la distance entre les particules est plus petite que les longueurs d'onde, il y a de l'interférence, on a des ondes, mm-hmm. et on parle de la physique quantique. Si la distance entre les particules est plus grande que l'onde de Breuil, on n'a pas besoin du physique quantique. Alors c'est très intuitif et c'est vraiment ça, c'est l'essence pour la physique quantique. Mais ce qui est incroyable, c'est qu'avant la physique quantique, on ne comprenait rien du tout de la matière. On ne savait pas pourquoi la matière était dure. On ne savait pas pourquoi est-ce que le monde ne devient pas un black hole, comment tu dis?
4: Un trou noir.
2: C'est vraiment les interactions, les tout petites, c'est toute petite échelle qui fait que c'est possible la matière. Et alors, c'était ça la révolution incroyable. On ne comprenait rien du tout de la matière.
4: Avant la physique quantique.
3: Et de la chimie, rien du tout.
2: C'était vraiment complètement...
4: Alors, autour de la question, comment faire passer justement cette étrangeté quantique? Comment rendre la physique quantique accessible et pourquoi c'est si difficile? Je propose un nouvel éclairage, un autre physicien, médiateur lui aussi de la physique quantique, c'est Julien Bobroff. Il est professeur à l'Université de Paris Sud où il dirige précisément le laboratoire de la physique autrement. Il donnera d'ailleurs un spectacle lui aussi au Théâtre du Rond-Point le 3 mars prochain, La quantique à quatre mains, racontée, illustrée en direct avec les manipulations d'objets de l'artiste Lisa Dehauve. En attendant, Julien Bobroff est interrogé par Charlie Dupiot sur l'art et la manière de faire passer ou pas la quantique.
6: Je pense que ce qui pose problème dans la quantique, c'est qu'on ne s'en fait aucune image. Parce que c'est très abstrait, parce qu'on ne la voit pas, elle se joue à trop petite échelle. Et donc je pense que ce qui pose problème aux gens, c'est de s'imaginer, d'avoir des représentations visuelles de ce qui se joue à l'échelle de la quantique. Donc moi, une de mes façons de vulgariser la quantique, c'est évidemment de trouver des métaphores, des analogies. Par exemple, si on veut expliquer la dualité onde-particule et la mesure. C'est un peu un des concepts clés dans la quantique, un concept très mystérieux. N'importe quelle particule se comporte comme une espèce d'onde, tant qu'on ne la mesure pas. Et quand on la mesure, elle se réduit soudainement en un point. Alors, c'est parti. Alors cette onde, on peut la visualiser avec des pattes. Hein, j'ai pris des cheveux d'ange. Voilà. Voilà l'onde quantique.
7: Moi, je me suis amusé à ça pendant le confinement. J'ai fait des conférences depuis chez moi. Et l'une de ces conférences, ça consistait à expliquer la quantique avec tout ce qu'il y avait dans les placards de ma cuisine.
6: Et bien, pour la dualité, j'ai utilisé des nouilles, des pattes, en essayant de montrer comment finalement, et ben, toute une flopée de pattes pouvait représenter une onde qui soudain allait se réduire en une seule nouille au moment où on allait essayer de la mesurer. Donc la quantique, c'est ça, c'est finalement un monde assez étrange du point de vue de nos intuitions, mais qu'on peut ramener dans notre vie à nous pour essayer d'en sentir un petit peu les concepts.
8: Pourquoi pour vous c'est important d'essayer de faire connaître cette physique quantique et de la faire comprendre ?
6: Oui, il y a une beauté dans la physique quantique, peut-être justement dans son côté totalement surprenant et inhabituel. Nous ne sommes pas nés à la taille de l'atome. Ça rajoute, on va dire, à votre vision du monde. Et savoir ce qui se joue dans nos propres atomes, pour moi, c'est essentiel à comprendre le monde. Et je crois que le monde quantique offre une beauté, presque une poésie très surprenante, parce qu'on découvre le monde autrement.
4: Charles-Antoine, je vous ai vu hocher la tête, mais évidemment, j'imagine que vous voulez réagir à cet éclairage de Julien Bobrov, parce que l'émerveillement, la beauté, vous nous la faites ressentir justement avec nos sens, alors que la quantique, on n'arrive pas à l'appréhender avec nos sens.
5: Exactement, et c'est ce que disaient Céline et Franck tout à l'heure aussi sur la difficulté de faire comprendre cette science et d'une façon générale la complexité au grand public. Et en fait, il y a toujours un malentendu, il y a une sorte de leurre. Souvent, le grand public, en tout cas les gens qui ne sont pas spécialistes, pensent qu'on est en train de leur expliquer la science quand on fait de la vulgarisation. Mmh. Or, on ne cherche pas à leur expliquer. Il y a un malentendu. Mmh. On ne veut pas leur expliquer. On veut allumer un feu. On veut planter une graine de curiosité. Mmh. On veut les amener à ce que eux, par eux-mêmes, après, ils creusent. Moi, je prends souvent l'exemple de l'Everest. Pour la physique quantique, c'est mon dada, mais de grimper à l'Everest quantique. En fait, on cherche pas à faire monter jusqu'en haut. Mmh. On cherche à outiller les gens pour qu'ils atteignent le premier camp de base.
4: Et c'est après, déjà génial.
5: Et c'est déjà bien pour qu'ils puissent démêler le vrai du faux. Mmh. Comprendre un peu quel est le vocabulaire, quels sont les principes, etc. Mais de vouloir, de faire croire qu'ils vont comprendre avec un livre, aussi bien soit-il, une conférence, un spectacle, etc., c'est un leurre. En fait, comme on disait au début, il faut des maths, il faut aller beaucoup plus loin. Donc ce qu'on fait, c'est essayer de donner envie d'aller plus loin. Et donc, il y a aujourd'hui une nécessité, c'est pas une option. Ce n'est plus une option de comprendre. C'est une nécessité de comprendre la physique quantique.
4: Parce qu'elle nous entoure
5: tellement d'enjeux. Parce que, comme on disait, il y a en gros ce qu'on appelle la première révolution quantique, c'est-à-dire la révolution technologique qui est arrivée après la naissance de la physique quantique dans les années 1920-1930. Il y a eu la course à la bombe dans les années 30-40, nucléaire, qui a un peu atténué ça. Mais après la Deuxième Guerre mondiale, il y a eu cette première révolution quantique. Et donc, depuis une trentaine d'années, on est dans une deuxième révolution quantique à grands coups, donc de cryptographie quantique, d'internet quantique,
4: etc. Alors qu'on n'a pas vraiment intégré la première et que pourtant, on s'en sert tous les jours dans nos téléphones portables.
5: Exactement,
4: avec le laser,
5: exactement. On l'a complètement. Quand vous passez quelque chose avec un code barre, avec un laser, vous honorez la mémoire des fondateurs de la physique quantique. Vous n'allez pas signer IRM, vous utilisez n'importe quoi d'électronique ou d'informatique. Mais c'est un peu comme une voiture. C'est pas très grave si on comprend pas comment le moteur fonctionne. On l'utilise. Il y a la physique quantique dedans, mais c'est juste une information qui n'a pas beaucoup de sens. Aujourd'hui, dans cette deuxième révolution quantique en cours, vu les enjeux, vu les financements, c'est une nécessité que la population totale, et pas seulement les 0,1% qui sont déjà convaincus par la science, que c'est une nécessité que tout le monde puisse avoir accès à ça, c'est-à-dire qu'il soit informé et formé. Et moi, typiquement, dans mon année d'ambassadeur médiation scientifique, mon but, c'était d'atteindre les jeunes, mais aussi ceux qui nous forment, les enseignants, ceux qui nous informent, vous, les journalistes, et ceux qui décident, les politiques et les militaires.
4: Mission remplie, mais je voudrais bien faire réagir Céline là-dessus, parce que vous m'avez dit, quand on en a parlé un petit peu au téléphone, Céline, vous m'avez dit la même chose, vous m'avez dit, au fond, est-ce qu'il faut comprendre ? C'est une vraie question. Est-ce qu'il faut comprendre la physique quantique ? Moi, je considère que je ne la comprends pas, mais que j'ai peut-être quelques bases pour comprendre. Est-ce que vous voulez répondre ? Est-ce que Franck veut répondre ?
3: Mais non, mais je suis tout à fait d'accord avec ce que Charles vient de dire, qu'on ne peut pas comprendre. Et moi, je me considère
4: c'est
3: pas
4: ça.
3: Du tout comme une scientifique. Maintenant, j'ai même pas compris 0,1%, je pense, mais au moins je sais de quoi il s'agit.
4: Voilà,
3: et
4: voilà.
3: Je trouve que, en fait, c'est un peu notre position. En fait, la physique quantique devrait faire partie du canon de la culture.
4: Ouais.
3: Tout le monde
4: c'est
3: a une base de musique, une base de littérature, de peinture, d'histoire, si on veut, de toutes choses comme ça, mais pas de science. La science, ça reste un peu une case à part, tandis que, comme on vient de dire aussi, on est entouré de choses qui n'existeraient pas sans la physique quantique. Et donc, oui, en fait, c'est évident qu'on soit informé. C'est important d'être informé et de se poser des questions, de questionner les choses. Ça vaut pour tout. C'est pas juste pour la politique, mais on doit être conscient de la vie qui nous entoure.
4: Et de l'importance de la culture scientifique et de sa compréhension. Vous citez aussi Céline et Franck dans votre livre Einstein. Évidemment, il n'y a que deux façons de vivre sa vie. L'une en faisant comme si rien n'était un miracle. L'autre en faisant comme si tout était un miracle. Et je trouve ça génial, parce qu'on peut faire comme si tout est un miracle, la physique quantique est miraculeuse parfois, mais on peut chercher à comprendre et à éclairer le mystère, Franck.
2: Mais je suis d'accord avec tout ce qu'il a dit, mais je voudrais aussi dire que les scientifiques eux-mêmes ne comprennent pas la physique quantique.
4: Alors,
2: moi, j'ai travaillé pour 30 ans sur la physique quantique. Ouais. Et c'est parce qu'on ne comprend pas qu'on fait toujours de la recherche sur la physique quantique. Si on comprend quelque chose, on ne doit pas plus faire de la recherche dessus. Alors, c'est ça. C'est vraiment, on comprend très très peu de la physique quantique. On a cette fameuse équation de Schrödinger. Mais cette équation est trop difficile pour résoudre. Et alors toutes les grandes inventions sur la physique théorique quantique des années passées, c'est vraiment de trouver des approximations pour résoudre,
4: que ça marche, mais sans vraiment comprendre comment ça marche.
2: Toujours plein de choses qu'on ne comprend pas de la physique quantique, et c'est ça le but du ordinateur quantique. Avec l'ordinateur quantique, on espère qu'on va devenir possible de résoudre cette équation de Schrödinger. C'est vraiment ça ce qu'on veut.
4: Eh ben, on va y venir et on reste dans le mystère, on reste dans l'émerveillement autour de la question avec quel art transmettre la physique quantique, avec votre choix musical, Charles-Antoine. Vous avez fait découvrir Madeleine Besson et ce morceau Rise Crystalline, extrait de son nouvel et superbe album qu'on écoute tout de suite sur RFI.

0: Madeleine Besson, Rise Crystalline sur RFI. Un grand merci pour ce superbe choix musical, Charles-Antoine, qui nous élève le cœur et l'âme, j'ai envie de dire, autour de la question qui nous occupe aujourd'hui sur l'art et la manière de faire passer l'impensable, la physique quantique en votre compagnie, Charles-Antoine, à travers Equiquanto, votre chevauchée quantique, un livre et un spectacle, en compagnie également du professeur Frank Furstrat, qui est professeur au laboratoire de physique quantique de l'université de Cambridge, et de l'autrice et dramaturge Céline Brocart. Ils ont écrit tous les deux à quatre mains cet ouvrage déjà best-seller et dont j'adore le titre, « Pourquoi personne ne comprend rien à la physique quantique », sous-titré alors que tout le monde pourrait, ce qui est vrai quand on lit vos ouvrages, quand on vous écoute. Comprenez cette fascination qui est importante tout de même. C'est-à-dire qu'on ne comprend pas, la physique quantique est dans nos vies, parfois il y a du fantasme, mais il y a une fascination, on se rend quand même compte, et quand on vous lit, quand on vous écoute, ça nous touche, Charles-Antoine. On peut être touché, et en tout cas, il y a une fascination.
1: Complètement, complètement. C'est vraiment, c'est ce que je disais hors antenne, dans les typiquement après le spectacle ou après mes conférences ou à travers après la lecture du livre, on a d'énormes, enfin une quantité incroyable de témoignages de gens qui ne sont pas scientifiques. Et c'est pour ça d'ailleurs que c'est intéressant d'aller explorer les liens art-science, parce que on contourne un petit peu les interdits qu'on se met soi-même. Il y a beaucoup de gens, alors en France particulièrement, mais dans les pays occidentaux,
0: qui ont peur, qui ont peur des sciences.
1: Voilà, typiquement, alors le cadre typique, c'est ils ont été traumatisés par les maths en primaire, en
0: par
1: collège,
0: la physique au collège.
1: Au collège, voilà. Au collège, c'est plus, ils ne comprennent pas. Ils savent pas trop ce que c'est que la physique, parce qu'on a oublié de leur dire que la physique, c'était la science qui cherchait à comprendre comment fonctionne le monde.
0: Ouais, c'est ça.
1: Dès qu'on dit ça, déjà, on comprend pourquoi c'est très disparate, la physique. Il y a plein de choses. Donc, pour certaines personnes, ça paraît une sorte de patchwork incompréhensible. Et donc il y a toujours des gens à la fin du spectacle ou après la lecture du livre qui nous témoignent leur tristesse même d'être passé à côté de cette science moderne et de la physique quantique en particulier pendant tant d'années, alors que cette physique quantique a tout à dire sur le monde et a à dire des choses qui remettent en question, on va pouvoir lire un petit peu, mais remettent en question quasiment tout ce qu'on connaît autour de nous. Et comme disait Franck, d'aller questionner le réel et d'aller, alors oui, nous faire perdre un peu tous nos repères, mais c'est pour mieux peut-être être plus proche du réel et du monde réel.
0: Et justement, alors comment partager ce qui est à ce point quand même contre-intuitif au départ? Comment la physique quantique pourrait infuser dans la société, dans nos esprits terre-à-terre et à notre échelle, qui, vous l'avez dit, n'est pas du tout quantique? Vous participez chacun à votre manière à nous faire passer l'impossible, à nous faire intégrer, digérer ces phénomènes quantiques, mais jusqu'où? Est-ce qu'on peut imaginer qu'un jour ce soit considéré comme normal, ce qui se passe au niveau quantique? À ce sujet, je vous propose, avant d'écouter votre réponse à vous, d'écouter la réponse que nous avait faite ici même le physicien et philosophe Carlo Rovelli, de renommée mondiale, auteur entre autres de 7 brèves leçons de physique et initiateur de la théorie de la gravitation quantique à boucle. Pour Carlo Rovelli, ça pourrait même devenir intuitif, la physique quantique.
2: Oui, moi je pense que oui. Comme on a accepté comme normal l'idée qu'à Sydney, les gens vivent avec la tête en bas et les pieds en haut, et c'est normal pour eux.
0: Et pour vous, c'est normal? Enfin, je veux dire, justement, en faisant appel à tous les arts et à toute la littérature, à toute la culture scientifique et autre, pour vous, ça devient quelque chose de...
2: Je pense que l'intuition de comment la nature, le monde fonctionne, évolue dans le temps. Nous n'avons pas la même intuition de ce qui est raisonnable et pas qu'au Moyen-Âge, par exemple. Nous avons une idée complètement différente du monde. Et des choses qui semblaient incroyables au Moyen-Âge semblent normales maintenant, et vice-versa. Donc, je pense que ça change. Et comme la révolution copernicaine a changé complètement notre vision de l'univers, la révolution quantique pourra le changer de façon similaire. Ça a pris plus d'un siècle, le copernicanisme, pour devenir partie de la culture. Donc, la mécanique quantique, c'est un changement similaire. J'imagine qu'il y aura un moment, je ne suis pas sûr, hein, qu'il y a un moment où on dit, oui, bien sûr, ce doit être comme ça, le chat de Schrödinger, etc.
0: Vous en pensez quoi, Frank Verhart, Céline Brocart? Un jour, ça pourrait être plus intuitif, comme le dit Carlo Rovelli?
3: Je trouve ça une question assez difficile à répondre. Mais ce que j'aimerais dire, à baser sur ce que M. Rovelli vient de dire, c'est que c'est surtout une science, vu que on n'est pas certaine si c'est la théorie, on ne sait pas si elle est définitive, mais c'est une science qui nous invite surtout à être très humbles.
0: C'est ça.
3: Parce qu'on est forcé à accepter le fait qu'on ne saura jamais tout.
0: On ne pourra pas tout comprendre,
3: voilà,
0: bien sûr.
3: Voilà, et je trouve ça une très belle attitude de rester humble. Maintenant, ça fonctionne. Toutes les expériences démontrent que oui, ça fonctionne. Il n'y a rien qui contredit. Mais il se peut que demain, quelqu'un trouve quelque chose, tombe sur quelque chose qui est en 100% en contradiction avec tout ce qu'on a trouvé, et il faudra recommencer depuis le début. Et voilà, je trouve que c'est quelque chose, c'est presque une philosophie. On doit accepter que ce qui est sûr aujourd'hui, les certitudes d'aujourd'hui, demain ça peut ne plus rien valoir du tout.
0: Vous me faites penser à ce que dit le philosophe et sociologue Edgar Morin, c'est qu'au fond, plus grandit le savoir et la connaissance, et plus grandit l'impression de notre ignorance hein, le voilà. Fait qu'on se rend compte de notre ignorance, Frank Forstadt.
4: Oui, y a un grand paradoxe dans la physique quantique. On comprend, même les professeurs comme moi ne comprennent pas vraiment, mais ça marche. Alors, on ne comprend pas, mais on s'habitue. Et il y a beaucoup de gens qui sont intéressés dans les fondations et tout ça, mais ça n'a pas très, de mon façon, j'ai pas l'impression que ça a été très constructif sur l'attitude constructive des sciences, des grandes inventions découvertes scientifiques dans la physique quantique ont été faites par cette attitude. En anglais, on dit shut up and calculate.
0: Okay, tais-toi et calcule.
4: Oui. Demande pas trop
0: ça marche et regarde ce qui se passe.
4: Ça marche et fais des choses, fais des nouveaux matériaux, des superconducteurs. C'est vraiment, on n'a pas découvert cette chose-là par pensée sur les fondations de la physique quantique. C'est vraiment parce qu'on a les équations, les résoudre et faire sans vraiment comprendre.
0: Et qu'est-ce qui vous semble, comme ça, deux, trois concepts, on a bien entendu ondes et particules en même temps. Qu'est-ce qui vous semble comme ça, quelques notions, quelques concepts vraiment nécessaires à comprendre, au moins à entendre, ouvrir l'esprit avec?
4: Le concept qui est vraiment tout à fait central, c'est que les particules élémentaires, les petites particules, sont complètement indiscernables. Et c'est parce qu'ils sont indiscernables qu'ils se repoussent vraiment très très fort. Il y a une force, la force plus forte, c'est la force la plus forte du monde, ça s'appelle le principe d'exclusion de Pauli. Et c'est une conséquence du fait que les particules sont indiscernables. Et c'est vraiment, c'est des choses qui sont complètement impossibles dans le monde classique. C'est vraiment des concepts quantiques qui expliquent plein de choses. C'est toute la matière, c'est complètement impossible de comprendre pourquoi la matière est comme elle est, sans ce principe de particules.
0: Alors merci pour ce principe et ce concept. Je tourne vers vous, Charles-Antoine. Je ne sais pas si c'est vous ou moi qui allez lire ce tout petit passage, parce que je trouve que vous illustrez très bien ce qu'on vient de dire. Donc c'est page 19 de votre livre Equi Quanto. Mais comprendre la physique quantique n'est pas qu'à visée utilitaire. C'est une source d'émerveillement en soi, de la poésie pure mise en équation, une véritable ode au génie humain. La physique quantique a littéralement réinventer notre réalité, faisant voler en éclats toutes nos certitudes sur le temps, sur l'espace, sur la matière et la lumière, sur l'absence également, le fameux vide quantique, et aussi sur notre accès au monde, notre existence même, notre individualité, notre unicité. Mais alors comment traduire l'intraduisible, montrer l'invisible et raconter l'indicible? C'est de la physique quantique ou c'est de la philosophie, cher Charles-Antoine?
5: Alors c'est vrai que la physique quantique elle ouvre des perspectives en fait par rapport à cette question de comment arriver à transmettre et à passer cette science. C'est vrai que c'est compliqué dès le départ puisque elle traite de l'invisible, de l'invisible parce que trop petit. Elle traite de l'intangible et elle traite de l'abstrait. Parce qu'on parlait tout à l'heure d'ondes de Broglie ou d'ondes d'outils qui peuvent apparaître. Il faut savoir que la physique moderne, la physique quantique, mais aussi la relativité générale, les autres théories de ce qu'on appelle la physique moderne, donc créées au XXe siècle, ce sont des théories très abstraites, complètement éloigné de notre quotidien.
0: Absolument.
5: Donc, sans les mathématiques, c'est quasiment illusoire, impossible de vraiment comprendre au sens usuel du terme. Par contre, ce qu'on cherche à faire, généralement, quand on est médiateur scientifique, c'est qu'on veut faire comprendre au sens étymologique du terme, c'est-à-dire comprendre au sens que chacun puisse prendre avec, d'une façon ou d'une autre, cette science, ça, et la faire sienne.
1: Et donc c'est cette idée-là qu'il y a derrière toute activité de médiation en fin de compte. Et les aspects philosophiques, Franck en parlait, il y a beaucoup de scientifiques qui se sont interrogés sur les fondements de la physique quantique. Et c'est vrai que cette physique quantique, elle marche très très bien. C'est-à-dire que elle marche même trop bien, hein, parce qu'on oublie de dire que elle marche trop bien à des endroits où elle ne devrait pas marcher. Il y a tout un domaine, par exemple, qui gêne beaucoup les physiciens, qui s'appelle la biologie quantique, où on a découvert qu'il y avait des effets quantiques en biologie dans le vivant où ils ne devraient pas être. Et on ne sait toujours pas pourquoi. Au début, on s'est tous moqués en tant que physicien en disant ces biologistes, ils savent pas faire la physique. Et maintenant, en fait, on se rend compte que si, et de plus en plus, et quasiment partout. Donc, il y a une chose que la nature comprend, que nous, on n'arrive pas à comprendre. Donc, la physique quantique, elle marche très bien, même elle marche tellement bien qu'elle marche trop bien. Mais on sait que déjà que ce n'est pas la solution. On sait que la physique quantique, elle est fausse. La relativité générale aussi, elle est fausse. Toute théorie est fausse. Elle marche très bien jusqu'à un certain degré.
0: C'est-à-dire que toute théorie est juste jusqu'à ce qu'on ait démontré le contraire.
1: Bien sûr, mais ce serait illusoire aussi de penser que nous, humains, on puisse créer une théorie qui puisse expliquer tout. Ben il y a toujours cette tentation de trouver une théorie du tout, alors que du fait qu'on fasse nous-mêmes partie de l'univers, on fait partie du problème. Donc c'est quasiment impossible, philosophiquement parlant, d'imaginer pouvoir trouver une théorie qui nous englobe nous aussi. Donc la physique quantique et la physique moderne en général ont des liens très forts avec la philosophie. Et il faut bien comprendre aussi que la relativité générale, donc d'Einstein, l'autre grand pilier de la physique moderne, n'a pas du tout la même structure que la physique quantique. Et quand vous disiez, Caroline, tout à l'heure que par exemple, un principe ou deux, donc on parle d'indiscernabilité des particules, de dualité de corpuscules, on pourrait parler de superposition, d'intrication, etc. La physique quantique, elle a cette particularité d'être une sorte de liste de... Alors certaines mauvaises langues vont dire de recettes, mais c'est plein de principes, donc de propriétés qui sont toutes différentes et il faut les avoir toutes dans sa recette pour pouvoir faire le bon gâteau qui va nous permettre d'expliquer le monde. Et ça, c'est assez troublant. Parce que c'est pas un grand principe premier philosophique. Donc la physique quantique, c'est toute une liste de principes qui vont questionner chacun le monde. L'un, ça va être sur ce qu'on appelle le déterminisme, ou le fait qu'il y a des probabilités pures, intrinsèques, qui sortent de la physique quantique dans le monde du très petit. Et d'autres, ça va être la superposition, l'intrication, etc.
0: Et justement, alors à propos de superposition quantique, toujours dans votre livre que je cite, Charles-Antoine, vous dites comprendre intuitivement, je lis, page 116, la notion de superposition quantique est difficile mais pas impossible. Et vous donnez un exemple. Moi, je le lis parce que c'est bon, moi j'ai compris maintenant. Par exemple, lorsque vous êtes dans une gare, assis dans un train, en attendant le départ, et que soudainement le train d'à côté se met à bouger par rapport à vous, et que pendant un court instant, vous ne savez pas si c'est votre train ou celui d'à côté qui est en train de démarrer, vous savez, cet instant précis où vous êtes suspendu entre deux réalités contradictoires, sans savoir si vous bougez ou si vous ne bougez pas, eh bien c'est peut-être là que vous vous approchez le plus de l'expérience de la superposition quantique, l'expérience d'une pensée non duale, au-delà du binaire, du vrai et du faux, du possible et de l'impossible. C'est pas mal le train, hein, ça vous va, Céline et Frank Verstappen? Allez, je vous laisse méditer, chers amis auditrices et auditeurs, sur ce train qui nous a fait approcher de la réalité de la superposition quantique. On va rester humble, à l'écoute d'un musicien, je ne sais pas s'il est quantique, mais en tout cas il est génial, bassiste, chanteur et compositeur camerounais, Richard Bona, en sélection du mois sur RFI, avec ce titre qui devrait en tout cas nous enjailler. Qu'est-ce qui ne va pas ?

0: Qu'est-ce qui va pas? Le nouveau single de Richard Bonnat dans la playlist du mois sur RFI. Autour de la question empruntée au livre de nos invités, pourquoi personne ne comprend rien à la physique quantique alors que tout le monde pourrait, surtout après avoir écouté Frank Furstadt et Céline Brocart. Et chers amis auditrices et auditeurs à l'esprit libre et ouvert, vous pouvez aussi chevaucher la quantique. Ça, c'est votre proposition, Charles-Antoine, dans un spectacle et un livre magnifique, Equiquanto. Car pour vous, tous les moyens sont bons pour faire passer la quantique et même cette deuxième révolution quantique dans laquelle nous sommes et laquelle nous ne comprenons pas grand-chose. Vous consacrez d'ailleurs un chapitre, Céline et Franck, à cette deuxième révolution quantique, à ces ordinateurs quantiques qui devraient voir le jour. Vous en avez parlé à l'instant, Franck, et c'est tout le sens de la question que vous pose mon confrère Fabrice Nicot, journaliste à Science et Avenir.
1: Bonjour, on parle beaucoup de l'ordinateur quantique, des capteurs quantiques, enfin il y a le mot quantique sur toutes les lèvres. Et est-ce que ça veut dire que finalement cette théorie qui a un siècle est en train de sortir des laboratoires pour arriver dans notre quotidien vraiment ?
0: Votre réponse, peut-être Franck, Céline et Franck. Ah, Franck, il se retourne vers vous, Céline.
2: Oh, c'est facile, hein.
0: Ah oui.
2: Ben non, mais on est déjà, je pense qu'on l'a dit tout au début, on est déjà entouré de physique quantique partout. Le monde utilise des choses qui, sans la physique quantique, n'existeraient pas. Pensez déjà à vos portables, aux ordinateurs, aux transistors, aux panneaux solaires, aux GPS, à l'hôpital, les scanners, c'est tout. Sans la physique quantique, ça n'existerait pas. Et c'est pour ça que tout le monde devrait en savoir quelque chose, justement.
0: Mais sur l'ordinateur quantique, il y a un peu le je sais pas, c'est pas l'arlésienne, mais la chimère, il y en a déjà, mais ça fonctionne pas comme ça, Frank Furstadt, vous travaillez là-dessus.
3: Oui, j'ai travaillé là-dessus depuis 25 ans et c'est une c'est très intéressant de réinventer ce que c'est faire de l'information. C'est quoi l'information si on le fait? C'est quoi un bit dans le domaine quantique? Mm-hmm. On doit repenser tout et ce qu'on a trouvé que c'est, si on pourrait faire un ordinateur quantique, mais on n'est pas là.
0: C'est
3: toujours loin,
0: hein.
3: C'est toujours loin pour avoir vraiment un grand ordinateur qui est scalable. Mais, on peut faire des choses incroyables dans la physique. On pourrait résoudre des problèmes qu'on n'a pas d'idée comment en résoudre, de les résoudre maintenant.
0: Et à quelle échelle de temps est-ce que ces ordinateurs, est-ce qu'on en a une idée ou pas?
3: C'est très drôle. Quand j'étais un étudiant, dans les années 90, mm-hmm. on disait, oh, l'ordinateur quantique, on va l'avoir en 20 ans. Et alors, maintenant, on dit, ouais, en 20 ans, on va avoir un ordinateur quantique. Alors, c'est vraiment un constant.
0: Qu'est-ce que vous en pensez, Charles-Antoine?
4: Ben c'est dans toutes les technologies de rupture, ce qu'on appelle technologies de rupture,
0: hein,
4: il y a des échelles de temps qui sont difficiles à appréhender. Par exemple, pour l'IA, il y a eu aussi des moments d'intenses espoirs, et puis après, il y a eu ce qu'on appelle des hivers. Et aujourd'hui, depuis quelques années, dans l'IA, voilà, une accélération. On est en train un peu de redescendre, justement.
0: Non,
4: on a à nouveau un petit plateau, peut-être pas un hiver, mais un plateau de stabilisation. Pour l'ordinateur quantique, entre les premières idées dans les années 80, au premier prototype naissant, années 90, début 2000, et puis aujourd'hui, il y a eu pas mal de fantasmes ou de peut-être d'espoir un peu démesuré, mais il y a quand même quelque chose. C'est-à-dire qu'aujourd'hui, il y a en dehors des prototypes, des dizaines voire des centaines aujourd'hui de prototypes d'ordinateurs quantiques à travers le monde avec différentes technologies. Hein, il y a aucune technologie qui est stabilisée, même si on pensait il y a quelques années que ça pourrait être une certaine technologie. Maintenant, tout est rebattu, les cartes sont rebattues, mais il y a quand même des progrès qui sont faits et surtout pour le monde des ingénieurs, il y a vraiment une dichotomie. C'est-à-dire, les scientifiques purs et durs, pour la plupart, pensent que ce sera impossible. Pour des raisons technologiques, techniques. Typiquement, un truc tout simple à comprendre, hein, pour les auditeurs. Si vous prenez 100, comme disait Franck, des bits, donc des qubits, des unités d'information élémentaire quantique, si vous voulez les relier entre eux, vous pouvez pas. C'est pas possible. Il faudrait un câblage qui serait monstrueux. Donc on a d'autres astuces, on a des moyens pour arriver à ce que les qubits se connectent entre eux. Mais on a des impossibilités presque technologiques, presque intrinsèques. Bon, les scientifiques sont très pessimistes, mais les ingénieurs, eux, sont très optimistes parce que quand on prend un smartphone, ils disent voilà, en 57, le smartphone, ou plutôt un centième de la puissance d'un smartphone, il fallait un immeuble pour contenir ça. Ouais. 50 ans après, ça tient dans la poche. Donc quand on est scientifique, les chiffres, les ordres de grandeur sont tels que on a du mal à être optimiste, mais les ingénieurs viennent à notre rescousse en disant bah, écoutez, nous, on pensait pas qu'en 50 ans, on réduirait un ordinateur pour arriver dans la poche. Donc il y a des freins aujourd'hui qui semblent impossibles à dépasser. Surtout en termes d'erreurs, donc on a des codes correcteurs d'erreurs, en termes de scalability, comme disait Franck, pour arriver à augmenter la taille. Mais on a aussi des surprises, des bonnes surprises, régulièrement, tous les 6 mois, il y a un progrès qui est arrivé, qui arrive sans qu'il ait été prévu, et s'il était prévu en avance. Et ça, généralement, dans un domaine technologique, ça n'arrive jamais. Donc, on est vraiment dans une superposition quantique de pessimisme et d'optimisme.
0: Nous voilà dans une superposition quantique. Et moi, j'ai envie, pour conclure, de laisser la parole, comme vous le faites dans votre ouvrage, Céline et Franck, à une femme, Lise Meitner, découvreuse de la fission nucléaire. Lise Meitner, une physicienne qui n'a jamais perdu son humanité, qui ouvre et qui referme votre livre avec ce poème, page 328. Les atomes et leur monde secret, invisible aux yeux, un mystère complet. Nos rêves ne suffisent et ne peuvent saisir une vérité que l'esprit ne peut bâtir. Le quantique, une étincelle récente, rencontra nos pensées incertaines et lentes. Et désormais tout s'aligne enfin. Un regard plus profond redéfinit le chemin, il brise les vérités que l'on croyait connaître et ouvre des mondes qu'on ne pensait voir naître. Moi, j'ai envie de vous dire merci à tous les trois parce que vous avez ouvert des mondes que l'on ne pensait voir naître. Un grand merci Céline, un grand merci Franck, un grand merci Charles-Antoine.
2: Merci
0: bon,
2: à vous.
0: Merci. Bon retour merci à Cambridge. Hein, vous yes. enseignez demain matin, donc vous reprenez le train tout à l'heure. Je vais tout de même citer vos ouvrages. Je rappelle le titre de votre essai à mettre entre toutes les mains. Pourquoi personne ne comprend rien à la physique quantique alors que tout le monde pourrait. C'est paru en français chez Quanto avec un chat évidemment en couverture. Charles-Antoine, merci d'être venu partager cette chevauchée quantique Equi-Quanto. C'est le titre de cet ouvrage fabuleux paru aux éditions Belles Lettres avec les dessins et les tableaux du peintre Paul Kirillov. Une vraie aventure, vous revenez quand vous voulez, on vous espère.
4: Merci.
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0: Et voilà, Autour de la question, c'est fini pour aujourd'hui. En superposition quantique ou pas, vous pouvez nous retrouver en rediffusion ce soir à 23h temps universel. 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Merci chers amis auditrices et auditeurs pour vos messages. Ils m'ont beaucoup inspiré pour refaire cette émission avec Thibaut Badiol à la réalisation et Caroline Fillette en coulisses. Donc un grand merci pour votre curiosité, chers amis auditrices et auditeurs. Surtout gardez l'esprit libre et ouvert à tous les possibles. À l'écoute de RFI, c'est bientôt l'heure de retrouver les informations et à suivre sur le Pont des Arts avec Nathalie Amard.
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11: C'est dingue. Um 17 Uhr mit Eva Iri. In Sachsen-Anhalt ist ein neues Drohnenabwehrzentrum eingeweiht worden. Dort sollen neue Technologien zur Drohnensicherheit für den bundesweiten Einsatz entwickelt und getestet werden. Das Fraunhofer-Institut für Optronik, Systemtechnik und Bildauswertung in Ettlingen entwickelt das sogenannte MODEAS-System zur Drohnenerkennung. Helge Bürsing vom Fraunhofer-Institut sagte im SWR.
12: Das hat zunächst einmal einen Radarsensor, um dann die Drohne erstmal zu erfassen. Das können wir aber auch optisch machen mit Kameras im Nachtsicht als auch im visuellen Tagsicht. Und wenn die Drohne erst einmal erfasst ist oder auch ein anderes Objekt, kann ja auch ein Vogel sein, dann muss erkannt werden, ist es eine Bedrohung, ist es eine Drohne. Und natürlich werden auch KI-Verfahren eingesetzt, also Lernverfahren, die aus Bilddaten dann nach und nach so robust werden, dass man eben einordnen kann, ist es eine Bedrohung oder ist es einfach nur ein Hobbypilot?
11: Die Systeme zur Drohnenerkennung und Abwehr sind laut Bürsing sowohl flächendeckend als auch an einzelnen besonders gefährdeten Stellen einsetzbar. Der Kampf gegen die Flammen im belgischen Naturschutzgebiet Hohes Venn und gegen deren Übergreifen auf die Grenzstadt Monschau in der Eifel geht weiter. Gegen Mittag hat der Wind nochmal zugenommen. In Nordrhein-Westfalen, Hessen und Rheinland-Pfalz riechen die Menschen den Rauch vom Hohen Venn. Die schlechte Luftqualität macht vor allem den Feuerwehrleuten zu schaffen. Zwei mussten mit Rauchvergiftung ins Krankenhaus. Durch das verbrannte Moor werden Schadstoffpartikel und Gase in die Luft geschleudert, die für Menschen ungesund sind. Der Deutsche Richterbund lehnt höhere Strafen für Brandstiftung ab. DRB-Bundesgeschäftsführer Rebehn sagte der Nachrichtenagentur AFP, das Strafrecht sehe schon empfindliche Strafen für Brandstifter vor. Wer vorsätzlich einen Brand legt, werde mit mindestens einem Jahr und bis zu 10 Jahren Haft bestraft, sagte Rebehn. Für schwere Brandstiftungen sehe das Gesetz noch deutlich höhere Strafen vor. SPD-Parlamentsgeschäftsführer Wiese hatte gestern in der Rheinischen Post höhere Strafen bei vorsätzlicher und fahrlässiger Brandstiftung vorgeschlagen. In Deutschland entstehen zurzeit wieder mehr Wohnungen. Zahlen des Statistischen Bundesamtes zeigen, in den ersten 6 Monaten dieses Jahres gab es Baugenehmigungen für insgesamt 126.300 Wohnungen. Das war ein Plus von 15% im Vergleich zum Vorjahreszeitraum und der stärkste Anstieg seit 10 Jahren. Die meisten Genehmigungen gab es für Mehrfamilienhäuser. Fachleute und Betroffene haben bei einer Tagung in Kassel mehr Aufmerksamkeit bei Gewalt gegen wohnungslose Menschen gefordert. Diebstähle, Schläge oder sexualisierte Gewalt seien alltäglich, sagte die Künstlerin Katrine Wall. Sie zeigte einen Film, für den sie rund 12 wohnungsloser Menschen über mehrere Wochen begleitet hat. Obdachlosigkeit könne jeden treffen, so Wall. Entscheidend sei, Betroffene nicht von oben herab zu behandeln. Die baden-württembergische Landesregierung will Landwirten helfen, die wegen der anhaltenden Trockenheit mit Futtermittelknappheit zu kämpfen haben. Laut Landwirtschaftsministerium stehen in diesem Jahr dafür 5 Millionen Euro zur Verfügung. Das Geld ist für Betriebe gedacht, die für ihre Tiere Futter zukaufen müssen. Wegen Trockenheit sind im Land viele Futterflächen ausgedorrt und nicht mehr nutzbar. Wenn ein Betrieb deshalb aufs Jahr gerechnet mehr als 30% Verlust machen würde, kann er die finanzielle Hilfe beantragen. Die anhaltende Hitze und Dürre macht auch den historischen Gärten in Deutschland stark zu schaffen, unter anderem dem Schlossgarten in Schwetzingen. Dessen Bepflanzung folge Konzepten, die zum Teil vor Jahrhunderten unter anderen klimatischen Bedingungen entstanden seien, teilten die staatlichen Schlösser und Gärten Baden-Württemberg mit. Zwar sei der 70 Hektar große Garten ein kultureller Schatz, aber man müsse ihn anpassen. Der Schlossgarten geht auf Ideen des 18. Jahrhunderts von Kurfürst Karl Theodor zurück. Bis zum 1. November ist in Schwetzingen eine Ausstellung zum Klimawandel in historischen Gärten zu sehen. SWR-Nachrichten, Redaktion Ute Weber. Das Wetter für Baden-Württemberg und Rheinland-Pfalz. Hinter der Warmfront eines Tiefs kommt sehr warme Luft zu uns. Die Vorhersage: in manchen Regionen bis in den Abend hinein Regen, in der Nacht meist trocken, bei 15 Grad. Morgen im Süden Baden-Württembergs häufig Sonne, sonst gelegentlich Regen. Bei böigem Westwind maximal 20 Grad im Westerwald und bis 32 Grad im Markgräfler Land. Die Aussichten: am Donnerstag einige Schauer. 17.05 Uhr.
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13: Und darum geht es bis 17:30 unter anderem. Warum sind Landwirte bei der Waldbrandbekämpfung so wertvoll? Dazu ein Gespräch mit dem Netzwerk Red Farmer. Wie lassen sich Wachstum und Klimaschutz besser vereinbaren? Gerade im Hinblick auf Wirtschaftsministerin Reiches Energiepolitik stellen sich Fragen. Und stellt das BSW die thüringische Landesregierung vor eine Zerreißprobe? Dazu ein Gespräch mit dem Kollegen vom MDR in Erfurt. Mein Name ist Gerhard Leitner. Schönen guten Abend. Feuerwehrleute versuchen im Kampf gegen den Brand im belgischen Hohen Venn ein Übergreifen der Flammen auf Deutschland mit Brandschneisen zu verhindern. Die Einsatzkräfte hätten begonnen, die obersten Boden und Vegetationsschichten zu entfernen. Der Waldbrand in Schramberg im Kreis Rottweil ist weitgehend gelöscht, doch im steilen Gelände werden weiter Glutnester gesucht. Die Feuerwehr rechnet damit, dass das noch einige Tage dauern kann. Gestern waren bis zu 400 Einsatzkräfte mit mehr als 80 Fahrzeugen im Einsatz, um den Waldbrand erst unter Kontrolle zu bringen und dann zu löschen. Das steile Gelände war eine große Herausforderung. Die Bergwacht musste zum Teil Feuerwehrleute zum Löschen abseilen. Eine zweite Herausforderung war die Wasserversorgung. Dazu sagte uns Einsatzleiter Patrick Wörle.
14: Ja, das war

0: Une étoile au nom d'Angélique Kidjo a été dévoilée aujourd'hui à Hollywood. La diva béninoise voit donc désormais son nom figurer sur le Walk of Fame, l'allée des célébrités. C'est la première fois qu'une chanteuse africaine reçoit un tel hommage. Pour Angélique Kidjo, cette étoile est symbolique. C'est une reconnaissance de son parcours exceptionnel. Olivier Roger.
1: C'est la 2854e étoile qui sera posée sur le Hollywood Boulevard, précisément à hauteur du numéro 7011, juste en face du célèbre hôtel Roosevelt. Cette étoile en granit rose appartiendra à Angélique Kidjo, qui le mois dernier ne cachait pas son émotion de recevoir un tel hommage. C'était au micro de RFI Musique.
2: Je suis très honorée et aussi très touchée. C'est une porte qui s'ouvre pour mon continent. Ce continent que je porte depuis des années pour les jeunes, la jeune génération d'artistes qui arrivent aujourd'hui. Et j'espère que ça va s'ouvrir aussi à d'autres continents.
1: Du haut de son ciel étoilé, la star peut désormais contempler une carrière incomparable. Angélique Kidjo a débuté à l'âge de 6 ans dans la troupe de théâtre de sa mère, avant d'entamer à l'adolescence une carrière de chanteuse. La France dans les années 80, l'Amérique 10 ans plus tard, lorsqu'elle signe sur le label Island Record de Chris Blackwell. L'homme qui a découvert Bob Marley va propulser Angélique Kidjo au sommet de la world music. Mais c'est à elle seule et à sa capacité à fusionner toutes les musiques, pop, jazz, funk et style traditionnel, qu'Angélique Kidjo doit son succès et surtout sa longévité. Les plus grandes stars se sont battues pour chanter avec elle. Citons juste Tina Turner, Herbie Hancock, Toumani Diabaté ou encore Yemi Alade.

0: Angélique Kidjo qui rejoint donc Lupita Nyong'o et Charlize Theron qui ont, elles, déjà leur étoile à Hollywood.
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5: Salut à tous, bienvenue pour un nouveau plongeon dans les archives de RFI. Nous poursuivons notre exploration des émissions emblématiques de notre antenne et aujourd'hui, je vous propose d'ouvrir à nouveau les pages des Cahiers Nomades de Sophie Écoué. Alors, avant de vous en dire un peu plus sur ce magazine, deux mots sur Sophie. Avant d'arriver sur nos ondes, elle commence sa carrière au Togo. D'abord derrière le poste de télé, puisqu'elle va présenter pendant 2 ans le journal de 20h sur la télévision nationale. Et puis, contrainte à l'exil politique, quand elle revient en France, où elle avait déjà passé son bac, c'est tout naturellement qu'elle se tourne vers la radio. D'abord sur Africa numéro 1, et puis sur notre radio mondiale. Elle va y rester pendant plus de 20 ans. Les plus vieux d'entre vous se souviennent sans doute des magazines Regard, La Case du Cœur, Littérature sans frontières, et puis bien sûr aussi du magazine qui nous intéresse aujourd'hui, Les Cahiers Nomades. L'émission est diffusée à l'antenne entre 1996 et 2008. Elle est dédiée aux diversités culturelles africaines et à ses diasporas. Écrivain, peintre, sculpteur, photographe ou encore réalisateur, dans Cahiers Nomades, Sophie brosse le portrait de ses artistes qui porte l'Afrique au cœur. Un continent qu'ils connaissent, un continent qu'ils racontent, en témoignant de leur vie, de leur société, de l'histoire de leur pays. Les deux émissions que nous allons écouter aujourd'hui s'inscrivent dans une série consacrée aux grands écrivains disparus du continent. Elles sont toutes les deux dédiées à l'auteur et dramaturge congolais Sony Laboutansi. Tout de suite, première partie, c'est une archive du 10 août 2005.
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0: de père zaïrois, de mère congolaise, ça je l'ai toujours dit. Et j'ai eu quelqu'un de très important dans ma vie parce que c'était une femme d'abord, c'est ma grand-mère, et qui m'a enlevé en quelque sorte à ma mère. Et puis j'ai vécu avec cette femme jusqu'à sa mort. Et elle m'a beaucoup marqué parce qu'elle m'a raconté des histoires.
1: Bonjour, la voix que vous venez d'entendre s'est éteinte le 14 juin 1995 à Brazzaville. Cette voix, c'est celle du Congolais Sony Labou Tansi, l'un des meilleurs écrivains africains du XXe siècle. C'est en 1979 que Sony Labou commence réellement son aventure littéraire avec la publication aux éditions du Seuil à Paris de son premier roman, La vie et demie. Il a 32 ans. Dans l'histoire des lettres africaines, c'est un moment important qui marque une nette rupture avec des modèles littéraires hérités de la colonisation. Sony Labou Tansi apparaît comme un innovateur, innovateur dans la manière d'écrire, innovateur également dans la matière. L'écrivain congolais choisit ses propres armes pour exister, la truculence, l'irrévérence, la démesure, une langue très crue et très peu conventionnelle, la dérision et également un humour féroce. Est-elle un farceur, Sony Labou Tansi fonce dans l'univers ubuesque des pères de la nation et hôte guide providentiel. Dramaturge, poète, metteur en scène, nouvelliste, homme politique, il n'a jamais cessé jusqu'à sa mort d'interpeller l'homme, son semblable, quitte à le secouer, à le choquer pour qu'il redevienne humain. Titenge Lubabu Mitubele, bonjour.
2: Bonjour Sophie.
1: Nous vous retrouvons aujourd'hui pour notre série consacrée aux grands écrivains disparus. Nous allons parler de Sony Labou Tansi, de la vie de Sony. Il l'a dit tout à l'heure, il est né au Congo belge le 5 juin 1947. Mais c'est au Congo français qu'il va grandir. Cela a une explication bien évidemment.
2: Oui, Marcel Nsoni, dit Sony Labou Tansi, est réellement né à Kimwanza, dans l'ouest du Congo belge, l'actuelle République démocratique du Congo. Et c'est le pays de son père, Paul Masoko Labou, un modeste pêcheur. Et sa mère, Georgette Budunga, deuxième femme de Masoko Labou, est originaire, elle, du Congo français. Cette union entre Masoko Labou va donner naissance à d'autres enfants. Mais chez le Congo, l'ethnie à laquelle appartiennent Masoko Labou et Georgette Budunga, c'est les matriarcats. C'est la raison pour laquelle Sony Labou Tansi appartient au clan de sa mère. Et c'est pourquoi il quitte le Congo belge pour aller vivre au Congo français dans la famille de sa mère.
1: Et donc c'est au Congo belge qu'il va commencer ses études primaires, une formation qu'il reçoit en quelque chose en particulier ?
2: Oui, cet enseignement donné au Congo belge est dispensé en Kikongo, c'est la langue de l'ouest du Congo belge, aussi d'une partie du Congo français et de l'Angola. Ailleurs, dans le Congo belge, on enseigne soit en Swahili, soit en Lingala, soit en Chiluba. Pour les Belges, il fallait scolariser les Congolais dans leur propre langue. Était-ce pour qu'ils ne s'éloignent pas de leur milieu? Était-ce pour les garder dans un certain obscurantisme? Je ne sais pas très bien, mais c'était comme ça.
1: Nous parlons bien évidemment aujourd'hui de la vie de l'écrivain congolais Sony Labou Tansi. Et à 12 ans, le jeune Marcel Nsoni, qui ne s'appelle pas encore Sony Labou Tansi, va traverser le fleuve Congo, gagne le pays de sa mère, on l'a compris, il se retrouve dans la région de Boko. Alors ce passage d'une colonie belge à une colonie française va perturber l'enfant, va lui donner un élan. Comment ça se passe dans sa vie?
2: Dans un premier temps, il a des problèmes parce qu'au Congo français, l'enseignement est bien évidemment dispensé en français. Or, Sony Labou Tansi, qui s'appelle toujours Marcel Nsoni, je souligne que Nsoni, dans sa langue, le Kikongo, signifie la honte. Donc, quand il arrive au Congo français, il ne parle pas français. Et pendant la récréation, les élèves qui ne parlent pas français ou qui parlent leur langue maternelle sont sanctionnés. On leur passe ce qu'ils appellent un symbole.
1: Et on suspendait au cou, hein,
2: autour du cou. Et en attendant la prochaine victime. Et Sony Labou Tansi a un nombre incalculable de fautes quand il parle le français, mais il va quand même fournir des gros efforts pour se rattraper en très peu de temps. Il lit beaucoup et il s'intéresse surtout aux livres écrits par des auteurs dont le prénom est Marcel comme
1: ah oui,
2: le sien.
1: Marcel Proust, Marcel Aimé.
2: Et tout ça. Et curieusement, à cette étape de sa vie, ce sont les sciences qui l'intéressent plus que les lettres. Et l'anecdote à ce sujet voudrait que Sony a fabriqué, alors qu'il était en sixième ou en cinquième, un petit laboratoire. Est-ce que c'est vrai, est-ce que c'est faux? En tout cas, c'est lui qui l'a dit.
1: Alors, c'est laboratoire d'idées pour un futur écrivain, c'est pas mal. Alors, les sciences qui vont déborder sur l'écriture ensuite?
2: Oui, parce que pendant qu'il est au collège Il passe son temps à écrire des textes alors que le professeur enseigne. Il est en troisième. Il écrit des poèmes, une poésie scolaire et d'imitation. Et puis, j'essaye aussi au théâtre. C'est ainsi qu'en 1966, il va encore plus loin. Il écrit un premier roman qu'il intitule, peut-être naïvement, Le Premier Pas.
1: Le Premier Pas.
2: Oui, il est déjà prétentieux, et parce qu'il envoie ses manuscrits aux éditions du Seuil à Paris. Le Seuil, c'est une grande maison d'édition. Et évidemment, on les lui renvoie. En 1969, après l'obtention de son baccalauréat, au lycée Savoyen des Brazzavilles de la capitale congolaise, donc Brazzaville, Sonny Labotansi entre à l'école normale supérieure d'Afrique centrale.
1: Les études l'intéressent peu, le jeune homme s'ennuie, alors il écrit, souvenir de ses années de rêverie en classe. Sonny Labotansi.
0: Quand je suis arrivé au lycée, et plus tard à l'école normale supérieure, ça m'agaçait un peu les cours de littérature parce que les gens, ils expliquaient des choses qu'on n'avait pas besoin d'expliquer toujours. Alors moi, j'ai dit, j'écrivais dans le fond de la classe. J'écrivais et ça m'a toujours mis des problèmes avec les profs. Au lycée, c'est que je suis arrivé, comme j'étais très fort en mathématiques, j'étais en C. Et puis, j'ai eu des problèmes avec le prof des mathématiques parce que j'écrivais pendant qu'il expliquait ceci ou cela. Et j'ai changé de section à chaque fois, quoi. Et c'était la même chose à l'école normale supérieure. J'avais une prof qui nous faisait Baudelaire, je crois. On avait Baudelaire au programme ou je ne sais pas quoi. Et les explications, c'était pas convaincant. Alors, j'écrivais. À chaque fois, j'ai eu des problèmes aussi avec les profs à cause de ça. Bon, mais ça, c'était aussi... Il y avait, une dimension d'aventure et d'inconscience. Hein. C'est pas des choses voulues qu'il faut que j'écrive, que j'avais des choses à dire, sûrement pas. Hein. L'urgence n'était pas là, quoi. C'était un peu la chose qu'on fait comme ça, comme un hobby, une passion, comme ça.

0: au départ, je crois que ça me faisait plaisir d'écrire. Ça me faisait vraiment plaisir. Ça participait sûrement à la respiration, comme les autres qui font le sport. Je faisais beaucoup de sport aussi. J'ai fait du foot, j'étais gardien de football. J'ai fait du basket, j'étais pivot de basket dans l'équipe de la police, en plus. Et puis, j'ai fait du handball, du volley, tout ça. Mais lire et écrire, à un moment donné, c'était devenu un peu pour moi des choses très aimables, quoi. Ça me plaisait de le faire.
1: La vie de Solila Boutancy, on était là à l'instant à son entrée à l'école normale supérieure de l'Afrique centrale. Solila Boutancy veut bien entendu devenir enseignant. Alors au cours de cette période, il écrit beaucoup de poèmes, il les disait à l'instant. Et c'est des poèmes qu'il publie à cette époque-là, Tshitenge ?
2: Non, il ne les publie pas, il les garde. Et comme c'est un homme de contact, il s'imagine que pour se convaincre lui-même qu'il est sur la bonne voie, il faut qu'il les fasse lire à des gens déjà reconnus comme poètes. C'est ainsi qu'il envoie beaucoup de ses poèmes à un écrivain mauricien, Edouard Monique. Edouard Monique lit ses textes envoyés par un inconnu. Il est émerveillé et décide de les faire lire à Léopold César Senghor. Senghor est à son tour séduit et s'instaure une correspondance entre lui et Solila Boutancy. En 1975, Senghor est en visite au Congo-Brazzaville. Il demande à Henri Lopez, Premier ministre, de le mettre en contact avec un jeune homme, un jeune poète, qui s'appelle Solila Boutancy. Lopez s'informe en vain, personne ne connaît, c'est Solila Boutancy. La rencontre entre Senghor et Sony n'aura pas lieu.
1: Alors qu'est-ce qui s'est passé ?
2: Ben, une chose tout à fait bête, à l'état civil, Solila Boutancy s'appelle Marcel Nsoni. Or, Senghor ne connaît pas ces noms-là. Il ne connaît que Solila Boutancy, qu'il a écrit sur un carnet, qu'il a emporté à Brazzaville. Quant à l'administration congolaise, elle connaît un enseignant nommé Marcel Nsoni. Elle ne connaît pas l'écrivain Solila Boutancy.
1: C'est un micmac, c'est un pied de nez à tout le monde finalement.
2: Et ce quiproquo va peut-être pousser Solila Boutancy à avoir un rejet de cette administration et qu'il trouve un peu bizarre.
1: À cette époque-là, donc, il écrit donc un recueil de poèmes. Voilà d'ailleurs ce qu'il pense de la poésie, ce qu'il en disait de la manière d'écrire de la poésie.
0: J'ai commencé par écrire de la poésie, n'est-ce pas ? On aurait peut-être l'impression que la poésie est le genre le plus facile, mais je ne crois pas. Je crois que c'est le genre le plus difficile. Et on y reste longtemps, on se cherche, on essaie d'interroger. Et je crois que c'est par là qu'on devrait commencer. Qu'en principe, on ne devrait pas être romancier ou dramaturge sans avoir écrit des vers. Bon, à un certain moment, je me rends compte que l'écriture, c'est vrai que ça sert à soi-même, à ses quelques amis, mais que ça peut servir également aux gens qui sont alentour. Alors j'ai voulu parler à plus de monde, s'il faut parler de cette manière-là. Et je me suis donc mis à écrire des pièces de théâtre, n'est-ce pas ? Et puis, il faut dire une chose, c'est une forme de solitude l'écriture en Afrique, parce que la civilisation africaine n'est pas une civilisation d'écriture, à mon avis. C'est une civilisation de parole. Plus j'écris, plus je me sens seul.

0: Nous parlons aujourd'hui du parcours, de la vie de l'écrivain congolais Sonny Labou-Tansi, à votre compagnie Tshitenge Lubabu. Le Sonny Labou-Tansi sort de l'école normale de Brazzaville, option anglais, en 1971. Il commence une carrière d'enseignant qui le mènera à partir de 1972 du collège de Kidamba à celui de Boko, avant d'être muté à Mindoulou. Il va un petit peu comme ça parcourir tout le Congo. Il sera même nommé directeur de collège. Il se retrouvera à Pointe-Noire. Alors comment se déroule cette double carrière, j'allais dire, d'enseignant et d'écrivain, en tout cas de jeune écrivain?
1: En tout cas, c'est un enseignant, un directeur d'école très très actif, plein d'initiatives. Dans les écoles où il passe, il ne se contente pas d'enseigner, il enseigne l'anglais. Il initie les élèves au théâtre, il crée des troupes, il monte des petits journaux scolaires. Et sur ses parcours, il rencontre à Kindamba Pierrette Kinkela, celle qui sera sa femme.
0: Qui mourra peut-être très peu de temps après lui.
1: Oui, et il écrit sans cesse.
0: Alors, il écrit quoi essentiellement? Poèmes, théâtre déjà, romans?
1: Il n'a pas renoncé à la poésie, mais il écrit aussi des pièces de théâtre et des nouvelles. À partir de 1969, il envoie ses pièces au concours théâtral interafricain organisé par Radio France Internationale. La chance le sourit en 1973. Quand sa pièce, Conscience du tracteur, est primée.
0: Alors c'est ainsi que le jeune écrivain en herbe commence à sortir de l'anonymat, il commence à se faire connaître.
1: Oui, et le processus va s'accélérer. En 1976, sa pièce, Juste signe cardiaque, est primée au concours théâtral interafricain organisé par RFI. En 1978, c'est le tour de Parenthèse de sang. Par ailleurs, sa nouvelle, Le Malentendu, reçoit un prix au concours organisé par l'Agence de coopération culturelle et technique. Sonny Labou-Tansi commence à s'affirmer comme l'un des espoirs de la littérature africaine.
0: Écrire pour définitivement s'éloigner de l'administration congolaise. Sonny Labou-Tansi.
2: En principe, en Afrique en général, au Congo, peut-être particulièrement, un peu plus au Zaïre aussi, on va à l'école pour devenir à peu près une des quatre choses très connues de tout le monde. C'est-à-dire qu'on devient fonctionnaire de la santé publique, on devient fonctionnaire des ministères et des bureaux, on devient enseignant, ou bien parfois, quand on veut, en tout cas ça arrive, qu'on devienne militaire. Et c'est ça qui arrive quand vous sortez de l'école, généralement. Bon, il y en a qui ont échappé, je crois. Moi, j'étais enseignant, professeur, j'ai enseigné le français et l'anglais, et puis j'ai trouvé qu'il y avait un problème avec ce que j'enseignais, avec l'utilité que les gens pouvaient faire de mon enseignement, ni même avec les préoccupations qu'ils avaient eux-mêmes. C'est ainsi d'ailleurs, c'est marrant, que j'ai amené la plupart de mes élèves au théâtre.
0: Transforme donc ses classes en véritable laboratoire de théâtre, hein, Sonny Labou-Tansi. Donc il fait, on va revenir à son parcours, il va entrer dans le monde littéraire avec tous ses prix décernés donc à Sonny Labou-Tansi, grâce à tous ces concours littéraires organisés en Europe. Et au Congo, chez lui, il devient un héros national. Comment est-il vu?
1: Ben, il est perçu comme un jeune qui fait honneur au pays, parce que le Congo n'a pas les moyens de promouvoir ses propres écrivains, ses propres artistes. Donc les concours organisés par Radio France Internationale ou l'Agence de coopération culturelle et technique sont vraiment une aubaine. Le Congo est fier de lui.
0: Est-ce que ce début de notoriété va griser le jeune poète, le jeune dramaturge, le jeune romancier?
1: Grisé, non, mais il se rassure. Il s'est dit qu'il n'a pas perdu son temps et que ses efforts sont couronnés de succès. Et il ne veut pas s'arrêter là, il veut aller plus loin. Concrètement, Sonny est reçu, si l'on peut dire, dans la cour des grands. C'est-à-dire par des écrivains congolais reconnus. Il y a par exemple Sylvain Bemba, il y a Henri Lopez, il y a Jean-Baptiste Tatu-Lautard, qui deviennent en quelque sorte ses protecteurs et aussi ses amis. D'ailleurs, Tatu-Lautard, ministre de la Culture à l'époque, lui donne un coup de pouce en quelque sorte quand il demande sa mutation à Brazzaville où il est nommé chef de service au ministère de la Culture. Cette décision est prise pour assurer un salaire à Sonia Labotansi et ainsi lui permettre de se consacrer essentiellement à l'écriture. D'autre part, le succès de Sonia au concours littéraire lui ouvre certaines portes, dont celle du Centre culturel français de Brazzaville, où il se crée beaucoup d'amitiés qui seront plus tard très fructueuses.
0: Alors, écrivain, chef de service au ministère de la Culture, ça peut faire rire. Sonia Labotansi a donc également le temps, parce qu'on sait qu'il ne se passe pas grand-chose dans les ministères, donc il a le temps pour se consacrer à l'écriture. Et c'est dans ce contexte que va être publié en 1979 son roman majeur, La vie et demie. Et on peut dire que c'est là, c'est véritablement la consécration. Mais Sonia ne s'arrête pas là. Il a plusieurs casquettes, on peut dire plusieurs cordes à son arc.
1: Oui, il est d'une certaine manière au four et au moulin. Non seulement il publie des romans à un rythme régulier, mais aussi il a le temps d'être dramaturge, metteur en scène, et avec certains de ses amis, il monte une troupe de théâtre, le Recradeuse ou le théâtre, avec laquelle il va jouer partout au Congo, même dans certains pays africains comme le Zaïre à l'époque, et surtout en Europe.
0: On peut dire que le contenu de son œuvre, qu'elle soit romancée, poétique et dramatique, préfigurait déjà de son militantisme débridé.
2: Il m'apparaît à moi que nous sommes l'une des générations les plus malheureuses de l'histoire des hommes. Et ça, ça créait une forme de peur en moi. Et bon, cette peur me précipite, il faut dire le mot comme il est, me précipite vers une forme d'écriture. Et que ce soit le théâtre, le roman ou peut-être la nouvelle, cette précipitation se retrouve, je crois. C'est difficile de vivre en Afrique parce que d'abord, on a l'impression que l'Afrique est venue dans l'histoire. Bon, c'est une impression, je dis bien, en retard. On a plus ou moins forcé l'Afrique à une civilisation. Bon, dans cette civilisation, l'Afrique se retrouve comme quelque peu étrangère, n'est-ce pas, sans identité. Alors, c'est dramatique pour l'Afrique. Mais il faut, à mon avis, voir plus loin.
0: Ce premier numéro consacré à l'écrivain Sonia Labotansi se referme. On se retrouve demain pour parler de son œuvre, ses engagements littéraires et politiques. Merci à Olga Samsonov et à Thomas Ferrière qui ont préparé et réalisé ces cahiers nomades. À demain.
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4: Attendre demain pour découvrir ce deuxième volet consacré à Sonia Labotansi, c'est la magie de la radio. Restez avec nous, on se retrouve tout de suite après avec ce titre de la playlist RFI, Yamor, par Salif Keita et Césaria Évora.

0: Yamor sur RFI, nous poursuivons l'exploration de nos archives. Aujourd'hui, les cahiers nomades de Sophie Ekwe, avec tout de suite la deuxième partie consacrée à l'écrivain et dramaturge congolais Sony Laboutansi. C'est une archive du 11 août 2005.
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0: Sonny Laboutanci, écrivain et dramaturge congolais.
1: Ce qui m'importe, moi, c'est d'écrire autrement que ceux qui ont déjà écrit, par exemple, parce qu'il faut que chacun ajoute quelque chose. Justement, c'est ça le problème. Le monde est là, l'humanité est là, mais chacun y vient pour essayer d'élargir. Autrement, ça sera étroit, à mon sens. Ce siècle a besoin de prophètes. Et ça s'impose. Il faut, le rêve a perdu sa place. Et il faut des gens qui rêvent, qui fassent rêver, je crois. Et ça, c'est très important.
0: C'était la voix de Sonny Laboutanci. Bonjour. Hier, nous avons suivi le parcours de l'écrivain congolais depuis sa naissance au Congo belge, pays de son père, jusqu'à son départ au Congo français, pays de sa mère. Nous avons également vu comment ce jeune homme, qui apprend d'abord le Kikongo à l'école belge, découvre le français. Et c'est au contact de la langue française que naît véritablement sa vocation d'écrivain. Il s'est révélé à partir de 1973 grâce au concours théâtral interafricain organisé par Radio France Internationale, avant de connaître la célébrité 6 ans plus tard grâce à la publication de son premier roman, La vie et demie. Le style de ce roman, La vie et demie, et le fond vont donner un coup de fouet aux lettres africaines.
2: La vie et demie, ça s'appelle écrire par étourderie. Oui, moi qui vous parle de l'absurdité de l'absurde, moi qui inaugure l'absurdité du désespoir, d'où voulez-vous que je parle, sinon du dehors ? À une époque où l'homme est plus que jamais résolu à tuer la vie, comment voulez-vous que je parle, sinon en chair mot de passe ? J'ose renvoyer le monde entier à l'espoir. Et comme l'espoir peut provoquer des sautes de viande, j'ai cruellement choisi de paraître comme une seconde version de l'humain. Pas la dernière, bien entendu, pas la meilleure, simplement la différente. Des amis m'ont dit, je ne saurais jamais pourquoi j'écris. Moi, par contre, je sais. J'écris pour qu'il fasse peur en moi.
0: Un extrait du roman La vie et demie de Sonny Laboutanci. Titingué Lubabou, nous allons parler donc de cette œuvre de Sonny aujourd'hui. Avec ce roman, c'est un talent qui est né avec tous ces mots qui dégoulinent, qui suintent le sang.
3: Oui, La vie et demie, en plus d'être une satire politique très, très féroce, est un roman rouge de sang. Et si l'on voit à quel moment il a été écrit, on comprendra bien que l'auteur, en l'écrivant, a posé un acte politique. Le roman a été rédigé, semble-t-il, en 1977. Or, cette année-là, le Congo-Brazzaville traverse une crise politique très très grave. Tout commence avec l'assassinat le 18 mars du chef de l'État congolais, Marien Ngouabi. L'assassinat se transforme vite, dans une certaine mesure, en règlement de comptes entre les gens du Nord, dont était originaire le président assassiné, et ceux du Sud, dont était originaire l'assassin présumé, Kika Didi. Il va en résulter 2 assassinats, celui du cardinal Émile Biyenda, homme du Sud, et celui de l'ancien président Alphonse Massamba Déba, également du Sud. Sonny était un proche de Massamba Déba. J'en conclus que dans La vie et demie, au-delà de toute la truculence, de toute l'exubérance de son style, Sonny a posé réellement un acte politique, c'est-à-dire engager ses compatriotes sur la voie de la raison qui commence par le respect de la vie de l'autre.
0: Donc on voit là, Sonny Laboutanci devient quoi, un écrivain engagé, c'est un terme adéquat ?
3: Lui-même disait qu'il était plutôt un écrivain engageant.
0: Sonny est allé loin dans son engagement politique, au point même de risquer sa vie en posant même des barricades. Il était allé dans son combat en descendant carrément dans les arènes politiques. Il était député élu du peuple ?
3: Tout à fait. Un jour, c'est au début des années 90, il décide d'entrer en politique. Et il devient membre du mouvement congolais pour la démocratie et le développement intégral, le parti de Bernard Kouléla, l'un des hommes politiques les plus importants du Congo au Brazzaville. Sonny Laboutanci sera élu député une première fois en 1992 et une seconde fois en 1993.
0: Est-ce que cette entrée en politique va influer ses relations avec ses amis, ses compatriotes écrivains ? Comment est-il perçu, écrivain et en même temps homme politique ?
3: Il n'était pas en froid avec tout le monde, mais certains le considéraient un peu comme un intrus en politique, c'est-à-dire un empêcheur de tourner en rond.
0: Sonny entre donc en politique, littérature, politique, même combat, peut-on dire, abordant plusieurs genres littéraires à la fois. Sonny Laboutanci s'intéresse particulièrement au théâtre. À la tête du Rokado Zulu Théâtre de Brazzaville, il voyage beaucoup pour faire connaître sa vision du monde, une critique de la société contenue dans sa pièce « Je sous-signais cardiaque ».
4: Les étrangers chez moi, c'est le pétrole qui les amène. Je me trompe?
5: Non.
6: Hein, monsieur Perronneau, que vous êtes plus gynécologue que le père Arthur.
4: Gynécologue?
5: Non, il veut dire généreux.
4: Ah. Voyez-vous, monsieur l'instituteur, ici, je suis tout, absolument tout.
5: Presque tout.
4: Absolument tout. Je suis le drapeau, la loi, la liberté, le droit, la prison, le diable et le bon Dieu. Enfin, vous voyez bien, tout. Si bien que toute la région m'écoute et m'obéit, disons, aveuglément. Je crois qu'on vous a parlé de moi.
5: Pas pour ainsi dire.
4: Quel dommage. Vous avez perdu beaucoup de temps parce que vous aussi, vous aurez à m'obéir.
5: Vous plaisantez beaucoup, monsieur Perronneau.
4: Ah, vous croyez? Quel genre d'instituteur êtes-vous donc si vous ne pouvez pas piger un truc qui crève les yeux?
5: Ah, oh, j'ai vraiment pas de chance.
4: Pardon?
5: Je viens de trop loin pour ne pas devoir vous dire...
4: D'où est-ce que vous venez au juste?
5: Oh, monsieur...
4: Vous ne savez même pas d'où vous sortez.
5: Je sortais... Mais d'où voulez-vous qu'un homme qu'on a toujours grignoté sorte, sinon du fond de son odeur?
4: Ah, vous me distrayez, instituteur. Encore un sirop? Est-ce que vous savez que vous me distrayez?
5: Si vous êtes si simple que cela.
4: Simple? Pas tout à fait. Je vous trouve bon enfant. Vous avez du ton. Depuis des années, je n'avais jamais rencontré un pygmée de votre...
5: Je ne suis pas un pygmée.
4: Oh, pour moi, vous l'êtes. Et vous, depuis longtemps, je n'avais jamais eu que du vide devant moi. Du vide en face. C'est énervant, le vide. Vous êtes le premier qui allait m'obéir parce que je commande. Les autres, nom de Dieu, c'est la foutaise. Ils obéissent par paresse. Vous, je vous fête. J'en ai au moins un qui obéira par conviction.

0: Un extrait de la pièce « Je sous-signe cardiaque » de Sonny Labou-Tansi. On revient à cette œuvre foisonnante « Tshitenge Lubabou », une verve créatrice hors du commun. Hein.
1: Oui, qui nous a donné des titres comme « La vie est demi », « L'antépeuple », « Le commencement des douleurs », « Les sept solitudes de Los Lopez », « Les yeux du volcan », « Conscience des acteurs », etc. Et extraordinaire.
0: Lorsqu'on parle ou lorsqu'on pense même théâtre de Sonny Labou-Tansi, automatiquement nous vient en mémoire le Rokado Zulu Théâtre, sa troupe et le nom du metteur en scène français Daniel Mesguiche, qui a d'ailleurs adapté sa pièce « Antoine m'a vendu son destin » dans les années 80. Daniel Mesguiche.
2: Vous savez, aucun grand texte n'est de la tarte, pour reprendre votre expression. Alors Sonny, c'est un petit peu plus compliqué encore parce que il avait une écriture assez particulière en ceci que il déplaçait la définition des mots, le sens des mots. Il y a des mots qui reviennent sans cesse, même des mots d'argot. D'abord, il jouait avec les niveaux de langue sans cesse. Hein. Dans une phrase extrêmement littéraire, tout d'un coup, vous trouvez le mot zigouillé ou le mot, je ne sais pas quoi, bâclé. Enfin, alors, bâclé, par exemple, c'est un mot qu'il emploie à toutes les sauces, qui veut un peu tout dire. C'est négatif, mais à part ça, ça a un peu toutes les exceptions et toutes les valeurs. Voilà, etc., etc. Donc déjà, c'est compliqué. D'autre part, c'est le roi des ruptures de construction. Il commence une phrase d'une certaine manière, et puis elle prend un chemin de traverse, et elle se termine ailleurs, autrement. Parfois même, les temps changent, les modes des verbes changent, comme parfois le sujet change en cours de route, etc., etc. Donc il faut s'y retrouver. Cela dit, après tout, les grands écrivains font ça aussi. Hein. Personne n'a dit que c'était facile de lire Joyce ou Mallarmé. Hein. Voilà. Mais il est, à mes yeux, de cette trempe-là. Il écrit un peu comme sur ses cahiers d'écolier quand il écrivait à la main, puisqu'il écrivait tout à la main sur des cahiers d'écolier. Il écrit de manière qui semble presque enfantine, et puis tout de suite après, on s'aperçoit que cet enfant a 3000 ans et que c'est un très grand penseur, et de nouveau il redevient enfant, etc., etc. Et ça, c'est une chose que moi je trouve sublime. Hein. Il écrivait beaucoup aux gens. Mais ça aussi, ça dit quelque chose d'ailleurs, parce qu'il écrivait comme il parlait. Il parlait comme ça. Il parlait comme il écrivait comme il parlait. Même si d'autre part, après, il avait sûrement, j'imagine, je ne peux pas imaginer autrement, un retravail, des relectures, des déplacements. Mais ça n'empêche pas qu'il avait ce langage fleuri, là, ce langage métaphorique. Il était tombé dans la métaphore quand il était petit, enfin. Il ne pouvait pas parler normalement. Il parlait tout le temps en métaphore. Et c'était un bonheur que de l'écouter, simplement. C'était difficile, d'ailleurs, de parler avec lui. Non pas parce qu'il aurait été péremptoire ou trop écrasant, pas du tout. Il était d'une humilité, d'une gentillesse, d'une générosité, d'une attention à l'autre immense. Mais c'était difficile de parler avec lui parce qu'on était sous le choc. Et on aurait voulu qu'il continue. On ne voulait pas l'interrompre pour que les fleurs hein, ces métaphores-là continuent. Voilà. Et il écrit comme ça. Oui, c'est un homme de correspondance, bien sûr, à tout point de vue d'ailleurs. Il voulait correspondre aux autres hommes. Pas simplement avec les autres hommes, mais aux autres hommes. C'est pas quelqu'un qui a eu un jour quelque chose à dire et qui l'a dit. C'est pas quelqu'un qui a eu une idée de livre et qui a fait ce livre. C'est quelqu'un pour qui respirer, c'était écrire. Il fallait écrire. Il fallait écrire comme si c'était la parole la plus directe, malgré l'indirecte qu'est l'écriture. Hein. Voilà, il n'y avait pas plus direct que l'écriture pour lui. Sans doute parce qu'il parlait, alors à quoi? À ceux qui ne sont pas là. Hein. Et qui n'est pas là, profondément? Je dirais les morts. Les morts ou ceux qui sont à venir. En tout cas, bien sûr, il s'adressait à ses contemporains. C'était un homme contemporain qui était dans le temps et qui n'aurait pour rien au monde voulu être enfermé dans une tour d'ivoire et écrire des objets d'inanité sonore, des bibelots, ben voilà. Mais je crois aussi que c'était quelqu'un qui s'adressait aux hommes en général, c'est-à-dire non seulement les contemporains, mais pas que les contemporains. Ça aurait été comme une préférence ou un privilège que de parler qu'à ceux qui étaient là. Et il fallait parler aussi à ceux qui n'étaient pas là. Et il fallait écrire.
3: Sophie, on vous retrouve dans quelques instants, juste après Agolo d'Angeliki Jo. C'est un titre de la playlist.

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2: Césaire disait de Sonny Labroutensi que c'était l'écrivain de l'accomplissement de l'humanité dans l'homme. Écrivain engagé, ancré dans la réalité de son pays, le Congo, le poète, romancier, dramaturge, auteur de nombreuses pièces de théâtre, de romans, dans lesquels il dénonçait la mocheté de la nature humaine. Ce sont ses termes. La publication de son premier livre en 1979, La vie ennemie, l'a propulsé véritablement au rang de porte-étendard de la nouvelle génération des écrivains africains. Sonny Labroutensi meurt du sida en juin 1995. Et pour les 10 ans de sa mort, Sonny Labroutensi, donc le poète martiniquais Daniel Maxima, lui écrit un texte inédit intitulé « Cendres fertiles », un poème né de leur rencontre et de leur amitié de presque frères. Daniel Maxima.
3: Il avait toujours un cahier, moi je ne comprenais pas qu'il soit prisonnier, comme je lui disais, de la chronologie du cahier, prisonnier de l'espace, prisonnier du cahier et du temps, qui fait que chaque page qu'on a écrite, la page d'après est blanche, on est obligé d'écrire comme une suite. Et moi, j'avais les feuilles séparées, ce qui permettait de structurer quelque chose, et on discutait tout le temps à propos de ça. Et donc, voilà, le dernier jour, à la dernière heure de notre vision, on a encore échangé autour de ça. Et il m'a fait écrire sur son cahier la feuille que moi j'avais sur le moment. Et lui a déchiré une des feuilles pour me donner un dernier texte. Nous tout foutrons debout, etc. Et homme mal brisé. Et donc ce texte-là, qui était sa dernière adresse en quelque sorte, aussi bien à moi qu'à lui, qu'à nous tous, c'est à partir de ça que j'ai écrit ce poème d'hommage à lui, sur ce que j'ai appelé les cendres fertiles. Parce qu'évidemment, un volcan envoie des cendres, mais ce n'est pas pour tuer, c'est pour fertiliser. Et donc, pour moi, c'est une définition de Sonny Labroutensi. Un volcan qui envoie des cendres fertiles.

0: Cela fait 10 ans que Sonny Laboutanci est parti, Tshitenge, avant de refermer ce dernier numéro qu'on lui a consacré. Un mot sur ces 10 ans de disparition?
1: C'est juste pour dire que Sonny Laboutanci, par son œuvre et son humanité, a marqué beaucoup d'Africains, notamment ceux de ma génération, qui s'étaient mis à rêver que le monde pouvait se concevoir autrement et se vivre autrement. Et pour prouver que c'est un homme qui avait dépassé sa dimension africaine pour parler à tous les hommes, il nous reporte déjà son nom à Limoges, dans le centre de la France, où la plupart de ses pièces de théâtre ont été montées au festival de théâtre francophone qui se tient chaque année à Limoges. C'est pour dire qu'il n'appartient plus à la seule Afrique, il appartient à l'humanité tout court, et c'est très très important.
0: Je rappelle également que des inédits de Sonny Laboutanci viennent d'être publiés. Ce sont des textes en 3 volumes qui reprennent des correspondances, des romans, des poèmes inédits qui paraissent donc aux éditions Revue Noire.
2: Chaque époque doit avoir ses... Je ne dis pas griot, c'est un mot sale. Hein. Le mot griot, parce qu'il vient d'Afrique peut-être. Mais ce n'est pas griot. C'est même pas poète non plus. Mes prophètes, peut-être. Hein. Chaque époque a besoin de ses prophètes. Je pense que c'est nous qui donnons vie aux mots, et il n'y a pas de mot éternel.
3: Un mot, c'est un cadavre qui aspire à la vie, pour vous citer.
2: Tout à fait. Et c'est peut-être à ce niveau-là, au niveau de la littérature, au niveau de l'écriture, que quand on a choisi de nommer une démarche de langage, une démarche de langue, je crois que ça s'impose. Sinon, c'est appauvrissant, quoi. C'est horrible, quand même. C'est horrible. L'uniformisation du langage. Il y a des gens qui ont peur d'être différents. Aujourd'hui, moi, j'arrive à des réunions, si tu parles pas comme tout le monde, tu deviens gênant.
4: Extrait de La vie est demie, Sonny Laboutanci, édition du Seuil. Elle prit un morceau de papier blanc, passa 3 fois la main et le stylo qui devait écrire entre ses jambes, parla à haute voix tout en écrivant ce qui suit. « Sois maudit comme les terres du désert, deviens donc la porte des malédictions d'en bas et celle d'en haut. » Je te retire l'odeur de mes jambes pour que le diable te possède, qu'il fasse la plus horrible nuit dans ta viande.
0: Sonny Laboutanci, poète de l'humanité, un numéro des Cahiers Nomades préparé, réalisé aujourd'hui par Olga Samsonov, Thomas Ferrière, avec la collaboration de Françoise Delignon de la Sonothèque de RFI. À demain.
5: Et c'est ainsi que nous refermons les pages des Cahiers Nomades de Sophie Écoué. Merci à Aurèle Charlieu à la réalisation de cette émission. Je vous donne rendez-vous demain pour découvrir 2 autres archives, 2 magazines qui ont marqué notre radio mondiale. Plein Cap avec Anne Rioux qui nous emmènera à bord d'un train au Mexique, et Fréquence Lire de Tchela Minart pour un entretien avec l'auteur franco-libanais Amin Malouf. Dans quelques instants après le journal, vous retrouverez Grand Reportage, mais avant, un titre de la playlist RFI, c'est Kissia par Queen Rima. À demain, salut à tous.

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2: 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Et vous avez la parole, Charles de Rouen, c'est à vous pour le journal, bonsoir.
3: Bonsoir Sylvie, bonsoir à tous. En Syrie, c'est le premier membre de la famille Assad à avoir été jugé en personne. Wassim al-Assad a été condamné à mort pour crimes de guerre et crimes contre l'humanité. En France, la première ministre des droits des femmes dans les années 80, Yvette Roudy, est décédée ce mardi. C'est elle qui était notamment à l'origine du remboursement de l'avortement. Le premier ministre britannique, piégé par une personne qui se faisait passer pour une collaboratrice de Donald Trump, et le numéro de téléphone du ministre de la Défense vient d'être trouvé sur Internet. De quoi susciter des interrogations sur la sécurité des communications. Et puis en football, le FC Barcelone officialise l'arrivée du champion du monde espagnol Rodri. Une belle prise pour le club catalan. La justice syrienne poursuit ses procès contre d'anciens responsables du régime de Bachar al-Assad. La semaine dernière, 5 hommes, dont l'ancien président et son frère Maher, ont été condamnés à mort pour crimes de guerre et crimes contre l'humanité. Ce mardi, c'est un cousin de Bachar al-Assad qui a été reconnu coupable des mêmes chefs d'accusation. Wassim al-Assad, arrêté en juin, a aussi été condamné à mort. C'est le premier membre de la famille Assad à avoir été jugé en personne. Mais ces procès se déroulent alors que le pays ne s'est pas doté d'une loi sur la justice transitionnelle, sans offrir de jugement équitable aux accusés. C'est ce que regrette Salma Daoudi du Centre syrien pour la justice et la responsabilité pour cette organisation de défense des droits de l'homme. Ces procès ne sont pas de nature à faire la lumière sur les responsabilités. On l'écoute.
4: Il y a manifestement une euphorie populaire face à ces verdicts. Et il est évident que les Syriens attendent depuis si longtemps que justice soit faite. C'est un moment d'une importance historique et je ne veux en rien minimiser la portée. Cependant, il est également important que ce moment soit pleinement respecté et qu'il s'inscrive dans un cadre juridique solide. Il faut aussi qu'il contribue à faire pleinement la lumière sur ce qui s'est passé. Ce n'est pas encore le cas. Par exemple, Bachar el-Assad a été condamné par contumace, mais à ce jour, rien n'a été révélé au public syrien quant à ce qui s'est passé, à la manière dont il a été impliqué dans la prise de décision spécifique, aux mécanismes qui ont été mis en œuvre, ni aux crimes auxquels il peut être directement associé. Il en va de même pour Wassim al-Assad ou Atef Najib. On a peu vu de documents présentés qui aient réellement été élaborés dans le but de montrer qu'il s'agit là d'un moment de vérité et de reconnaissance des souffrances infligées aux Syriens au cours de la dernière décennie, ou si l'on veut également prendre en compte l'ensemble du règne du régime d'Assad au cours des 54 dernières années.
5: We also want to see the full rule of the Assad regime for the past 54 years.
3: Salma Daoudi du Centre syrien pour la justice et la responsabilité, jointe par Guilhem Deltey. Toujours concernant la Syrie, le patron de l'AIEA, l'Agence internationale de l'énergie atomique, a annoncé ce mardi la découverte de quelques tonnes de matière nucléaire sur un site jusque-là non déclaré et datant du régime de Bachar al-Assad. Ce sont les nouvelles autorités syriennes qui l'ont signalé à l'agence. Des experts syriens collaboreront donc avec ceux de l'agence onusienne pour assurer le stockage sécurisé de ces matières et éviter qu'elles ne soient utilisées à de mauvais escients. Les Émirats arabes unis affirment que l'Iran a tiré 2 missiles vers son territoire, des missiles qui sont tombés en mer, mais ça marque la première attaque détectée contre le pays depuis plusieurs semaines. Face à la menace de tir, le ministère émirien de l'Intérieur avait émis une alerte par téléphone auprès de sa population. La France va expulser 2 diplomates iraniens dans les prochains jours, mesure de représailles à la décision de l'Iran de décréter persona non grata 2 diplomates français à Téhéran. Le ministère iranien des Affaires étrangères avait annoncé lundi que les 2 agents français qui avaient été brièvement arrêtés à Téhéran le mois dernier avant de quitter le pays ne seraient pas autorisés à revenir. Une décision qui avait été qualifiée d'action d'intimidation par le chef de la diplomatie française Jean-Noël Barrot. En France, la pionnière du féminisme Yvette Roudy est décédée ce mardi à l'âge de 97 ans. Première ministre ministre des droits de la femme entre 1980 et 1986. L'ancienne députée européenne est à l'origine de nombreuses lois ayant fait avancer la condition féminine. Elle aura marqué l'histoire des droits des femmes en France. Retour sur son parcours avec Marie Lecoq.
6: Nous sommes en 1981, François Mitterrand président, Yvette Roudy devient ministre en charge des droits de la femme. Une première en France, deux lois majeures qui en disent long sur les combats de cette socialiste chevronnée. D'abord, le remboursement de l'interruption volontaire de grossesse. C'était en 1982, la voix d'Yvette Roudy résonne encore dans l'hémicycle.
7: La feuille de sécurité sociale que l'on signe, c'est pour elle la levée d'une certaine forme de réprobation sociale.
6: Un an plus tard, en 1983, la loi sur l'égalité professionnelle entre les femmes et les hommes, une loi qui porte toujours son nom, c'est sûrement son père, décrit comme très autoritaire et passablement machiste, qui réveilla en elle son engagement féministe. De la colère, je suis passée à la politique, écrivait-elle, un métier qu'elle exercera pendant plus de 30 ans et qu'elle décrivait au micro de France Culture en 2008.
8: Ah, la politique, c'est le meilleur et le pire. Je dis toujours aux femmes, croyez-moi, ça vous empêche de vieillir, c'est ce qui vous maintient en forme.
6: Yvette Roudy n'aura jamais cessé de défendre ses idées. En 2020, elle publiait son dernier livre, Luttez toujours. Yvette Roudy a rendu les armes ce mardi à l'âge de 97 ans.
3: La Française Sophie Adonneau est sortie dans l'espace ce mardi. Une première pour une femme astronaute française. Elle est sortie de la Station Spatiale Internationale en compagnie de son collègue américain Anil Menon pour remplacer une antenne. Le tout à 400 km au-dessus de la Terre. Le président français Emmanuel Macron a qualifié cet événement de fierté française. Au Royaume-Uni, le nouveau gouvernement emmêlé dans des accusations d'imprudence. Le Premier ministre Andy Burnham est arrivé à Downing Street en présentant fièrement un modèle de communication informel proche des gens. Peut-être un peu trop proche, Emeline Vin, car le numéro de téléphone du ministre de la Défense a été trouvé sur Internet.
9: Le numéro du portable personnel du ministre de la Défense, accessible à tous sur Internet, ainsi que ceux des ministres de la Justice et de l'Irlande du Nord. Les membres du gouvernement possèdent un téléphone dédié aux affaires officielles, mais l'accessibilité de leurs coordonnées personnelles pose tout de même des problèmes de sécurité, en particulier pour un portefeuille aussi sensible que la Défense, en permettant à des personnes mal intentionnées de se faire passer pour ses ministres en empruntant le numéro, une technique appelée le spoofing. Le numéro de West Streeting, le ministre de la Défense, a depuis été retiré du domaine public et rien n'indique qu'un acte malveillant ait été commis. Mais c'est la deuxième fois en deux jours que le gouvernement est ciblé par des accusations de négligence. Ce lundi, le journal en ligne Politico révélait que le premier ministre Andy Burnham avait échangé des messages avec une personne se faisant passer pour la chef de cabinet de Donald Trump avant de s'apercevoir de la supercherie. Downing Street assure que rien d'important n'a été dévoilé, mais plusieurs anciens conseillers à la sécurité nationale appelle à davantage sécuriser les communications de l'exécutif. Emeline Van Londres, RFI.
3: Du football au Sénégal, Patrick Vieira, nommé pour remplacer Pape Diaw, l'ancien champion du monde français, a été nommé sélectionneur national. Il a désormais la lourde tâche de relancer les Lions de la Teranga après un mondial décevant. C'était l'un des feuilletons de l'été sur le marché des transferts. On parle toujours de football. Rodri, le milieu de terrain espagnol champion du monde avec la Roja, était dans un premier temps pressenti au Real Madrid. Mais il a finalement fait volte-face pour rejoindre l'ennemi juré du club merengue, le FC Barcelone. Et ce, pour les quatre prochaines saisons. Esteban Mirales, c'est donc un atout considérable pour les Catalans.
10: Champion d'Europe, champion du monde, Ballon d'Or 2024, Rodri est un joueur incontournable de la planète football depuis plusieurs saisons maintenant. Dans une courte vidéo publiée sur les réseaux sociaux, le FC Barcelone a officialisé l'arrivée du milieu de terrain par une phrase qui résume bien le joueur qu'il représente. Le maître de l'espace et du temps débarque à Barcelone. À 30 ans et après deux saisons compliquées à Manchester City, la faute à une rupture des ligaments croisés du genou. Rodri a retrouvé son meilleur niveau cet été avec la sélection espagnole. Véritable plaque tournante au milieu de terrain, le meilleur joueur

0: en France et dans une trentaine de pays. L'archéologie en 2026, ce n'est pas une mission pour Indiana Jones, ni un violon d'Ingres pour latiniste et helléniste. Elle s'est modernisée, elle ne s'intéresse pas qu'aux ruines et elle nous donne des repères. Dominique Garcia est professeur des universités, spécialiste de la proto-histoire de la France et depuis 12 ans le président de l'INRAP, l'Institut National de Recherche Préventive. C'est lui qui a changé notre vision sur les Gaulois et nous comptons sur lui ce soir pour nous expliquer ce que nous apprennent les fouilles. Dominique Garcia, bonsoir.
1: Bonsoir.
0: Et je précise que cette émission a été enregistrée avant sa diffusion. Les Journées européennes de l'archéologie en sont à leur 17e édition. À quoi servent-elles ?
1: À faire rencontrer le public avec les découvertes archéologiques. Chaque année, en France, il y a environ 2000 fouilles qui sont à réaliser. Des fouilles archéologiques réalisées par des collègues du CNRS, de l'université, mais aussi des fouilles liées à ce qu'on appelle l'aménagement du territoire, des fouilles préventives en préalable à des travaux d'aménagement pour sauver le patrimoine et ensuite essayer de dérouler le récit des peuplements de la planète.
0: C'est une visite en famille ou c'est pour essayer de cuisiner comme un Gaulois, de faire des dessins comme un homme de la préhistoire ?
1: Alors c'est la grande fête de l'archéologie, un week-end par an, on peut à la fois aller visiter des fouilles archéologiques, se sentir privilégié parce que c'est un laboratoire à ciel ouvert, échanger avec des archéologues, voir le moment de la découverte, c'est ce jour-là et pas un autre. On peut aller voir des grandes expositions, il y a une trentaine d'expositions qui sont ouvertes gratuitement pour accueillir le public. Il y a des documents sur notre site internet, celui de l'INRAP, celui des Journées européennes de l'archéologie. Donc on essaie comme ça de montrer que l'archéologie, que l'histoire, que notre patrimoine peut être un moment festif et partagé par toutes et par tous.
0: Cette année, il y a un focus sur les Gaulois. Est-ce que c'est votre idée ?
1: Oui, alors c'est mon idée après d'autres. Chaque année, l'INRAP essaie de rassembler la documentation, de faire un bilan de manière humble et honnête. C'est-à-dire, on fait une colonne de tout ce qu'on connaît et de tout ce qu'on ne connaît pas. C'est important quand on est chercheur de se dire, tiens, ce que j'ai fait, ça sert à quelque chose. Mais il y a aussi des programmes de recherche à développer. Donc ces Gaulois, on a tous en tête Astérix, Obélix, les menhirs, etc. Et puis, il y a les réalités archéologiques, celles qui sont liées à nos découvertes. Et à ce moment-là, on essaie de faire une présentation de ces acquis pour essayer de revisiter un petit peu ces populations gauloises.
0: Parce que vous avez, on peut le dire, dépoussiéré l'image, les connaissances qu'on avait des Gaulois. Vous leur avez notamment redonné une histoire.
1: Voilà, on essaie de leur redonner une histoire parce que jusqu'à présent, l'histoire des Gaulois était une histoire qui était celle que l'on avait empruntée au texte de l'envahisseur. Si je résume un petit peu, c'est Jules César, quand il fait la conquête de la Gaule, qui lui, justement, relate cette conquête. Donc c'est un récit d'un militaire qui intervient en Gaule, qui envoie des rapports militaires au Sénat pour avoir plus d'argent, pour avoir plus de troupes. Et c'est ainsi que lui a décrit la Gaule comme un pays qu'il est en train d'envahir. Comme si aujourd'hui, dans certaines parties du monde, on ne prenait que les journaux télévisés ou radio de tel pays ou de tel autre, celui de l'envahisseur, par rapport à notre pays, on aurait quelque chose qui est un peu biaisé. Et donc, depuis maintenant une quinzaine d'années, les archéologues essaient de retrouver d'autres archives, pas uniquement celles de l'écrit du conquérant, mais celles qui sont dans le sous-sol, donc les objets, les pollens, les maisons que l'on retrouve en fouillant, et qui permettent comme ça d'illustrer la vie quotidienne des populations, de leur donner une profondeur dans le temps, parce que les Gaulois existait avant qu'il soit conquis par les Romains, que les Gaulois n'existaient pas qu'à Alésia ou à Gergovie, mais un peu sur tout le territoire, et que bien entendu ce n'étaient pas des barbares qui étaient le point de vue du conquérant, mais étaient une population qui était une civilisation qu'on arrive aujourd'hui à approcher. Donc c'est ça, c'est retrouver un petit peu l'équilibre, presque rendre justice, donner la parole à ces populations qui n'avaient pas l'écriture et donc qui ne nous ont pas laissé de texte permettant de raconter leur histoire.
0: Vous venez de citer les pollens. En quoi, par exemple, les pollens nous en apprennent sur la façon de vivre des Gaulois ?
1: C'est la grande révolution de l'archéologie ces 30 dernières années. Quand j'étais étudiant, l'archéologie, c'était étudier un chapiteau, un vase, un chapiteau d'architecture, un vase grec, etc., un texte ancien.

0: Aujourd'hui, on prend aussi les données du paléo-environnement, les ossements des animaux, les pollens qu'on retrouve qui permettent de restituer les paysages. Voilà. Pour prendre le cas des Gaulois, si on dit à quelqu'un de dessiner un paysage gaulois, il fera un petit village avec un cochon devant et derrière des forêts. Parce qu'en fin de compte, pendant longtemps, on ne savait pas ce qui entourait les villages gaulois et donc les illustrateurs ont dessiné comme ça des forêts. Aujourd'hui, grâce à l'étude des pollens qui se sont conservés, on arrive à restituer un environnement et de voir que la Gaule était un espace extrêmement cultivé avec une agriculture performante et juste justement, c'est ce qui a pu intéresser les Romains. Ils ne sont pas venus en Gaule pour civiliser les Gaulois, ils sont venus pour s'approprier des matières premières, le métal, parce qu'il y avait des mines en grande quantité, mais également les ressources qui venaient du sol, et en particulier les céréales.
1: Les Gaulois qui étaient aussi beaucoup plus urbains que ce qu'on pense.
0: Oui, les deux tiers, si on part pour la France métropolitaine, les deux tiers de nos préfectures aujourd'hui ont des origines gauloises. Et si les Romains ont pu envahir comme ça la Gaule aussi rapidement, c'est parce qu'il y avait des routes qui étaient déjà en place, des ponts qui étaient déjà en place, et des ressources, je disais tout à l'heure, qui intéressaient comme ça l'envahisseur. Voilà, donc faire de l'archéologie, c'est remettre en surface, remettre à la lumière de nouvelles archives. Je parlais des chapiteaux, je parlais des vases, je parlais des pollens, mais aussi, mettons, les ossements. Pendant longtemps, on fouillait une tombe pour les objets qu'elle pouvait contenir. Aujourd'hui, fouiller une tombe, c'est étudier le squelette. Grâce au squelette, on arrive à faire des études sur l'alimentation, sur l'état de santé, sur la manière dont la personne avait vécu. Donc là aussi, on remet l'humain au centre du dispositif.
1: Vous confirmez que l'archéologie, ce n'est plus du tout la petite balayette et puis le travail comme ça, qu'il faut à la fois des appareils très techniques, j'imagine
0: tout.
1: De l'intelligence artificielle.
0: Il y a tout, voilà. L'archéologue n'a pas d'outils spécifiques. Pendant longtemps, ça a été la pelle, la pioche, la truelle, la balayette. Puis il y a eu la pelle mécanique, parce que quand on fouille sur un grand espace, il faut enlever beaucoup de terre. Il y a eu l'ADN qui a bouleversé un petit peu nos études ces dernières années. Il y a eu les images satellitaires. Aujourd'hui, il y a le LIDAR, cet appareil qui permet d'avoir des plans au-dessus de la végétation. Donc on arrive à Bibracte, à voir dans le Morvan, d'avoir les traces du rempart sous les arbres, grâce à ces images LIDAR. Et puis effectivement, aujourd'hui, l'IA, comme pour chacun, qui permet de trier la documentation et d'avancer.
1: Vous êtes président de l'INRAP depuis 12 ans. Qu'est-ce que l'archéologie préventive ?
0: Alors, l'archéologie préventive, c'est une archéologie qui est réalisée en préalable aux travaux d'aménagement du territoire. Quand on décide de construire une route, de construire une voie ferrée, quand on
1: n'importe quoi, en fait, tout ce qu'on construit, on est obligé de vérifier.
0: Dès qu'il y a une autorisation qui est donnée en préfecture, le préfet peut prescrire une opération archéologique qui se fait en deux étapes, un diagnostic, une sorte de sondage. On dit il y a un site ou il n'y en a pas, il est intéressant ou il n'est pas intéressant. Et s'il est intéressant, à ce moment-là, on intervient pour le fouiller avant l'étude. En fin de compte, l'archéologie préventive, c'est démonter le site soigneusement afin qu'il ne soit pas détruit. Et en fin de compte, c'est un petit peu comme un livre qu'on lirait. On tourne les pages les unes après les autres, on fouille une couche après une autre, on révèle les éléments et ensuite l'archéologue essaie de restituer l'histoire du site dans une exposition, dans un livre ou à votre micro.
1: C'est ce qui fait que après l'incendie de la cathédrale Notre-Dame de Paris, lorsque les travaux de reconstruction à l'identique ont été lancés, cela a commencé par quelques mois consacrés à l'archéologie préventive.
0: Bien entendu, on s'émerveille devant Notre-Dame resplendissante, mais il y avait un véritable défi. Après l'incendie qui nous a tous marqués, le président de la République a dit « on va reconstruire à l'identique ». Or, l'identique, personne n'avait les plans, personne ne connaissait les techniques de construction de la charpente, personne ne connaissait l'épaisseur de la voûte, l'origine des pierres. Donc les archéologues ont analysé tout ce qui était détruit, tout ce qui était effondré, en disant ben, la voûte avait telle épaisseur, la pierre venait de telle carrière, le bois de la charpente, ce qui a étonné plus d'un, était un bois vert, et non pas du bois sec, etc., etc. Donc on a reconstitué le cahier des charges, un peu comme aujourd'hui on voudrait construire une maison, et l'architecte ferait la liste des matériaux et la manière dont ils doivent être mis en œuvre. Et donc au fur et à mesure qu'on a reconstruit Notre-Dame, on a pu nous étudier les vestiges et permettre cette reconstruction. reconstruction, plus réaliser quelques belles découvertes, parce que reconstruire Notre-Dame, c'était aussi mettre des aménagements modernes pour éviter que l'incendie se reproduise, revoir des éléments de fondation. Donc on a pu explorer Notre-Dame avant Notre-Dame, les niveaux du début du Moyen-Âge, et voir même affleurer les niveaux romains.
1: Parmi toutes ces découvertes que vous citez, laquelle vous a le plus emballé ?
0: À Notre-Dame ou ailleurs ?
1: Non, oui, alors commençons par Notre-Dame d'abord.
0: Alors à Notre-Dame, c'est sans doute ce qu'on appelle le jubé, qui était ce mur ajouré qui venait fermer le chœur, qui avait été finement...
1: Voilà, parce qu'on peut réexpliquer que pour la messe,
0: Exactement, c'était une...
1: Avant le Concile de Trente, il y avait un mur. Hein.
0: Un mur qui séparait le chœur, les officiants des fidèles, et qui a été détruit, démonté au XVIIIe siècle, donc on ne le connaissait pas du tout. Il avait été enfoui dans une fosse devant le chœur de Notre-Dame, et donc lorsqu'on a construit le grand échafaudage qui a permis de reconstruire la tour de Notre-Dame, la flèche de Notre-Dame, il a fallu mettre en place l'échafaudage, 300 tonnes, 100 mètres d'eau, donc construire une fondation. On a fouillé à cet emplacement-là et on a retrouvé les traces de ce jubé qui a révélé des merveilles de la sculpture du XIIIe siècle.
1: Et des couleurs. Hors Notre-Dame, quelles sont les fouilles qui vous ont le plus impressionné ?
0: Alors, je crois que si on essaie d'élargir d'un point de vue géographique, l'INRAP a fouillé il y a 2-3 ans à Mayotte, à Tsingoni, où on a là la plus ancienne mosquée du territoire national. La mosquée devait être agrandie, renforcée, et en même temps qu'on a là aussi transformé la mosquée de Tsingoni à Mayotte, on a pu mettre des fouilles qui a révélé une mosquée extrêmement ancienne. Et donc voilà, la fierté de fouiller un monument rare dans une île où l'archéologie est peu présente, tout en renforçant cet espace. Autre exemple qui peut permettre aussi de rêver, on a fouillé à l'emplacement d'Ariane 6, donc en Guyane, un endroit où on allait construire le pas de tir pour que les hommes s'extraient du sol pour ensuite explorer l'espace. On a fouillé à l'emplacement du pas de tir et on a pu découvrir des niveaux précolombiens et amérindiens. Et donc il y avait quelque chose de fantastique, on arrivait à découvrir l'histoire de la Guyane avant l'arrivée des Européens, un moment où on construisait un pas de tir pour aller bien plus haut.
1: Et là, par exemple, pour la Guyane, qu'est-ce que ça vous apprend ?
0: Déjà, on a tous en tête, ou alors peut-être les mauvais élèves comme moi ont ça en tête, qu'on était dans un secteur de forêt primaire, comme si justement la civilisation était arrivée avec la période européenne et puis ensuite l'économie, l'urbanisation. Or là, les fouilles ont montré que sous ce qu'on appelle la forêt primaire, et c'est étendu aujourd'hui à la plupart du plateau des Guyanes, on avait des occupations importantes avec une activité agricole importante qui était dans ce secteur-là et des populations assez nombreuses. Alors à la fois, il y a le côté un peu tristouné, ou une leçon à retenir, dont on s'aperçoit que des civilisations ont pu s'étendre et ensuite peut-être épuiser leurs ressources et donc s'éteindre. Et puis à la fois que l'archéologie peut permettre de donner un coup de projecteur sur ces espaces-là.
1: Je crois que vous avez fait aussi des fouilles dans d'autres territoires ultramarins. Qu'est-ce qu'elles ont appris sur l'histoire de l'esclavage ?
0: Alors sur l'histoire de l'esclavage, c'est là aussi peut-être un angle mort de notre histoire. C'est pas quelque chose qui occupe beaucoup de place dans les manuels scolaires aujourd'hui. C'est même parfois, malheureusement, une thématique qui est repoussée par certains ou qui est amenuisée. Là, aujourd'hui, mettre au jour, littéralement, c'est ce que fait l'archéologue en fouillant des cimetières d'esclaves, en mettant en place des usines sucrières, en mettant en place à La Réunion des espaces de marronnage, etc., remet en lumière des éléments douloureux de notre histoire, empêche qu'ils soient balayés ou oubliés, et ensuite permet sans doute de faire un peu mieux société, vu qu'ensemble on a étudié, ensemble on a partagé la connaissance, personne ne peut nier et on essaie d'avancer.
1: Dominique Garcia, qu'est-ce que vous pensez des détectoristes, ces chercheurs de trésors qui s'équipe d'un outil qui permet de détecter les métaux?
0: Alors, l'archéologie, elle est faite pour tous, et les journées européennes de l'archéologie sont faites pour que tout le monde s'intéresse et s'approprie les découvertes, parce que c'est ça, c'est notre histoire, et les archéologues fouillent pour donner une histoire à tous. Les gens qui vont avec un détecteur récupérer du métal, c'est des gens qui vont s'approprier un bien qui n'est pas eux, qui bien souvent vient alimenter le marché de l'art. Et si je
1: illégal. Hein.
0: C'est illégal. Et ça donne. Je vais prendre un exemple. Je disais tout à l'heure qu'une fouille archéologique, c'est une sorte de livre qu'on lisait avec du texte et des images, des pages, les strates et les images, les objets. Bah là, les gens avec les détecteurs, eux, c'est comme s'ils rentraient dans une bibliothèque et qu'ils arrachent les pages illustrées dans le livre en disant tiens, ça m'intéresse, je le prends. Et une fois que vous revenez dans la bibliothèque, vous trouvez un livre dans lequel une page sur quatre a été arrachée. Et donc le monsieur avec ou la dame avec le qui est avec un détecteur va découvrir des monnaies, va partir avec les monnaies dans sa poche, va les vendre au plus offrant sur eBay. Et en revanche, le site, lui, aura perdu un élément important qui permet de raconter l'économie, voire de dater correctement le site. Donc c'est effectivement, c'est interdit et deux, c'est pas bien pour la connaissance.
1: Vous avez publié, il y a 2 ans, une tribune appelant à élargir les fouilles préventives aux effets du dérèglement climatique.
0: Oui, parce que l'archéologie aujourd'hui est liée à ses travaux d'aménagement. L'archéologue sait faire, sait fouiller avant qu'on construise un parc logistique ou une maison. En revanche, on oublie qu'une partie de notre territoire, en métropole et dans l'espace ultramarin, est assujettie effectivement au changement climatique et qui peuvent détruire. Je parlais tout à l'heure, nous parlions ensemble de l'histoire de l'esclavage. Ces cimetières d'esclaves sont sur les plages. Et donc aujourd'hui, si on ne va pas les étudier, si on ne va pas les fouiller, demain, un coup de mer, un coup de vent peut les enlever et donc ils seront effacés de la documentation matérielle. Donc il faut être attentif aujourd'hui à ces éléments-là. L'INRAP également a fouillé, a mené une belle opération à Miquelon où on a pu fouiller un village anglais sur lequel va être reconstruit le village de Miquelon. C'est en cours aujourd'hui, les premières maisons sont terminées. Parce que le village de Miquelon actuel est placé trop près de la mer et le risque pour les populations est important.
1: Parmi les derniers endroits à fouiller, est-ce qu'il y aura les glaciers ?
0: Sans doute, parce que là aussi, les glaciers fondent et recèlent des vestiges archéologiques en bois, en tissu. Et donc là aussi, si rapidement on ne fait pas une cartographie de ces découvertes, ça va être parti. On ne peut pas être partout, mais il faut être conscient des pleins et des vides.
1: Quand vous étiez petit, archéologue, ce n'était pas vraiment un métier, c'était une passion. Est-ce que vous avez eu très tôt la fibre archéologique?
0: Oui, ça fait rêver. Attendez, on est entre nous, personne nous écoute, mais ça fait rêver tout le monde. Après, il y a des gens sérieux qui deviennent médecins, maçons, agriculteurs ou journalistes, et puis il y en a d'autres qui suivent comme ça leur passion. Et moi, j'ai eu la chance, de tout petit à aujourd'hui, très vieux, à faire de l'archéologie, et voilà, ça me réjouit encore aujourd'hui.
1: Et ça ne s'arrêtera pas comme ça?
0: Je crois pas, parce que quand, pour les journées archéologiques, on va avoir des enfants dont les yeux brillent, donc on va continuer comme ça.
1: Pourquoi écrivez-vous que l'archéologie ne parle pas seulement du passé?
0: Parce que justement, les thématiques environnementales dont on a parlé aujourd'hui, c'est des éléments sur lesquels l'archéologie peut permettre de le documenter. Les éléments sur l'esclavage, justement, les violences, c'est des éléments sur lesquels l'archéologie permet de le documenter. La santé, les inégalités, bon, des thématiques ou fortes ou sympathiques, ou la place du handicap. On a travaillé ces dernières années, une collègue a réuni un dossier sur les personnes en situation du handicap, de la préhistoire jusqu'à nos jours, et on s'aperçoit que ça donne des modèles. L'archéologie ne permet pas de prédire l'avenir, c'est pas du tout son rôle, mais en revanche, ça permet de documenter des situations passées qui aujourd'hui permettent de parler de manière posée. Voilà, l'émigration sur le passé, c'est des réalités, en discuter peut permettre sans doute de se faire une idée plus précise de ce qui va se passer dans l'avenir.
1: Dominique Garcia, merci. Je renvoie nos auditeurs à l'un de vos ouvrages, on ne peut pas tous les citer, Le jour où je suis devenue archéologue aux éditions de l'Observatoire. Merci à Sigrid Azeroual et Emmanuel Sevin qui m'ont aidé à préparer cette émission. Mise en onde, Ryan Bois, Afrique Soir, juste après la pause.
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4: Le football à la une de cette édition et c'est Patrick Vieira qui prend les rênes de l'équipe du Sénégal. Il est nommé nouveau sélectionneur, c'est ce qu'annonce la Fédération Sénégalaise de Foot. L'ex-international français, champion du monde en 98, succède à Pape Thiaw. L'épidémie d'Ebola en République démocratique du Congo, la plus meurtrière qui est connue, le pays est loin d'être maîtrisé. Une déclaration du patron de l'Organisation Mondiale de la Santé. La réélection à la tête de la Zambie d'Hakainde Hichilema, son principal adversaire, dénonce des fraudes. Le scrutin a été émaillé de plusieurs incidents. Et puis au Tchad, le bras de fer se poursuit entre le gouvernement et le syndicat des enseignants. La rentrée scolaire de septembre pourrait être perturbée. C'est Patrick Vieira qui va donc prendre les rênes de l'équipe sénégalaise de football. Il a été nommé sélectionneur. C'est la Fédération sénégalaise de foot qui l'a annoncé à la mi-journée. L'ex-international français, natif de Dakar, champion du monde en 98 avec l'équipe de France, va donc succéder à Pape Thiaw Babacar Fall.
5: C'est à l'issue de la réunion virtuelle de son comité d'urgence, selon dit, que la fédération a pris la décision qui a été rendue publique aujourd'hui dans son communiqué. Patrick Vieira est le nouveau sélectionneur du Sénégal. La FSF dit que le comité d'urgence a entériné à l'unanimité ce choix stratégique qui marque une nouvelle étape dans la mise en place d'un encadrement technique de haut niveau, selon le communiqué, et en parfaite adéquation avec les ambitions de notre pays, ajoute le texte. Grosse curiosité cependant, tout n'est pas fait. Patrick Vieira n'a pas encore signé. La Fédération sénégalaise de football dit dans son communiqué que, je cite, les échanges relatifs aux modalités administratives et contractuelles pour la prise de fonction se poursuivent entre les parties. Aucune date n'a été communiquée non plus sur la présentation de Vieira et de son staff. Babacar Fall, Dakar. 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
4: Et restons au Sénégal pour parler de ces accusations de racisme. Plusieurs ONG, Amnesty International, la Ligue sénégalaise des droits de l'homme et la RADO, la rencontre africaine pour la défense des droits de l'homme, condamnent dans un communiqué la montée des discours et attaques xénophobes contre certaines communautés établies au Sénégal, relayées par les médias et les réseaux sociaux. Écoutons Sédi Gassama, directeur d'Amnesty Sénégal. Il demande à l'État sénégalais de prendre les choses en main pour mettre fin à ces attaques.
6: Vous savez que depuis quelques années, il y a un parti politique au Sénégal qui ouvertement tient un discours xénophobe, qui rallie de plus en plus de monde autour de lui, simplement parce que l'État du Sénégal a une politique migratoire qui est questionnée, qui est considérée comme laxiste. C'est tout cela qui a créé, évidemment, cette montée de la xénophobie. Et nous estimons que l'État doit non seulement condamner ce discours xénophobe qui est contraire à l'esprit de la teranga sénégalaise, mais doit prendre des mesures pour éviter justement que ce discours se développe et qu'il trouve beaucoup d'attention au sein de l'opinion publique. Il faut qu'on revoie la politique migratoire, qu'on applique plus rigoureusement les règles en matière d'entrée et de séjour sur le territoire sénégalais, qu'on combat plus efficacement le trafic de migrants qui fait que des centaines de personnes quitte aussi loin que le Niger pour venir mendier dans les rues de Dakar avec des enfants de très bas âge. C'est tout cela qu'il faut combattre. Et nous interpellons l'État du Sénégal pour lui dire qu'il est temps d'agir, sinon évidemment la population risque de verser dans la violence comme on en a constaté il y a quelques jours dans le quartier de Koloban à Dakar.
4: Sédi Gassama, le directeur d'Amnesty Sénégal. Il est 21h34 ici à Paris. L'actualité, c'est aussi la République démocratique du Congo où l'épidémie d'Ebola est loin d'être maîtriser, une déclaration alarmante ce mardi du patron de l'OMS, l'Organisation mondiale de la santé, Tedros Adhanom Ghebreyesus, lors d'une nouvelle réunion du comité d'urgence. Il a également évoqué la vitesse de propagation du virus et les moyens d'améliorer la riposte. Explication Sofiane Amazian.
7: Il y a 3 mois, j'ai déclaré que l'épidémie de la maladie à virus Bundibugyo constituait une urgence de santé publique de portée internationale. Depuis lors, l'épidémie s'est propagée rapidement et le risque d'une propagation nationale et internationale plus importante reste élevé, explique Tedros Adhanom Ghebreyesus. Le directeur général de l'OMS rappelle les chiffres. Près de 5000 personnes ont désormais été infectées et plus de 2300 sont décédées dans 6 provinces et 55 zones de santé. Parmi les préoccupations de l'OMS, l'endroit où les personnes décèdent, en dehors des centres de traitement et hors des listes connues de contacts, concède Tedros Adhanom Ghebreyesus, tout en rappelant que le risque de propagation ne s'arrête pas aux frontières de la République démocratique du Congo. Le directeur général de l'OMS affirme que la surveillance communautaire s'est améliorée afin de renforcer, je cite, la confiance et l'appropriation des interventions. Mais la riposte doit encore monter en régime. Il faut, je cite, un partage plus rapide des données, un financement durable, des garanties accrues de sécurité, ainsi qu'une coordination transfrontalière plus solide, selon le directeur général de l'OMS.
4: Sofiane Amazian, vous écoutez RFI, c'est Afrique Soir, il est 20h33 à Yaoundé et N'Djamena, au Tchad. La section de la province de N'Djamena, justement, du syndicat des enseignants, menace de perturber la rentrée scolaire de septembre. L'organisation syndicale dénonce la répression, le déni de parole et le mépris du pouvoir et le non-respect de ses revendications. Car les négociations sur les primes et les indemnités sont au point mort. Dans l'impasse, le gouvernement n'a pas tenu ses promesses, nous dit Abdelkader Djibia, président du syndicat pour la province de N'Djamena.
8: Ces négociations ont commencé depuis l'année dernière et le gouvernement lui-même a sorti un chronogramme de 45 jours pouvant aboutir à la signature de protocole d'accord et régler certain nombre de points. Et après, le gouvernement a fait sortir notre deuxième calendrier pour le 6 juin. Nous avons attendu, mais le chronogramme n'a pas été exécuté. Les promesses faites par le gouvernement n'ont pas été tenues. Nous avons pris l'engagement l'année dernière, en toute responsabilité, de finaliser l'année malgré la condition de vie et de travail intenable des enseignants. Donc, nous demandons au gouvernement d'acter le plus rapide possible le protocole d'accord qui nous permettra de bénéficier sur ces différents primes et indemnités et aussi de verser nos demi-salaires qui ont été coupés injustement l'année dernière et aussi que le gouvernement doit quand même signer les autorisations de titre pour permettre aux anciens de se faire former. Et donc nous avons dit clairement dans notre point de presse que la balle est dans le camp du gouvernement. C'est lui seul qui décidera s'il y aura la rentrée scolaire ou pas.
4: Abdelkader Djibia, le président de la section de la province de N'Djamena du syndicat des enseignants, avec Victor Kariou, le syndicat qui dit qu'il va se laisser quelques jours, qu'il va laisser quelques jours au gouvernement pour apporter une réponse avant que les enseignants ne tiennent leur assemblée générale. Et c'est là qu'ils décideront de la suite à donner à leur mouvement. Nous restons au Tchad où la justice a fixé une nouvelle date d'audience pour le procès du général Abdoulaye Miskine, l'opposant et le fondateur du Front pour la démocratie du peuple centrafricain, est censé comparaître devant le juge lundi prochain. Il est détenu depuis novembre 2019 à la maison d'arrêt de Klassoum, à N'Djamena. Son procès a été reporté à plusieurs reprises. Enfin, ça y est, c'est désormais officiel en Zambie. Le président sortant, Hakainde Hichilema, rempile pour un second mandat. Il a été réélu avec 60% des suffrages, soit près de 3 millions de voix. Son principal adversaire, Brian Mundubili, est quant à lui crédité de près de 38% des votes, soit 1,8 million de voix, selon la commission électorale. Il dénonce des fraudes. Ces élections ont été marquées, on en a parlé, par de vives tensions, au moment notamment du dépouillement et au moment de l'arrestation de plusieurs membres de l'opposition. On y revient avec Lisa Fabian.
9: Dans un communiqué, Hakainde Hichilema s'est dit profondément touché par la confiance accordée par les électeurs. À ceux qui ont préféré les idées présentées par nos adversaires, nous vous entendons et nous continuerons à œuvrer pour vous, a promis le chef de l'État qui affrontait 13 autres candidats pour cette présidentielle. Son principal adversaire, Brian Mundubili, a très vite dénoncé des irrégularités dans le dépouillement, allant jusqu'à revendiquer sa victoire à la présidentielle comme aux législatives juste après le vote. Dans le même temps, 11 personnes ont été arrêtées en fin de semaine dernière. Parmi elles, 6 figures de l'opposition. Les autorités ont confirmé un coup de filet contre une milice présumée menaçant la sécurité d'État. Des accusations fermement rejetées par le parti de Brian Mundubili, qui a effectivement dénoncé une descente des forces de sécurité dans sa résidence personnelle, au cours de laquelle un parlementaire a été blessé par balle selon lui. Ce même vendredi, la commission électorale a suspendu le dépouillement en raison de violences. France, un climat délétère qui a été pointé par les observateurs internationaux déployés en Zambie pour suivre ce scrutin.
4: Lisa Fabian, et c'est la fin de cette deuxième édition d'Afrique Soir. On se retrouve pour la dernière à 18h30 heure de Paris, 22h30 temps universel. D'ici là, passez une bonne soirée.
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11: Bonjour, on va parler du fléau du narcotrafic en Europe, une histoire de la drogue très liée à la colonisation, aux guerres et à la fin de l'Union soviétique, vous l'entendrez. Nous serons aussi en Allemagne où fleurissent des initiatives pour réguler l'accès des réseaux sociaux pour les ados. Mais tout de suite, cap sur Londres où des journalistes iraniens tentent d'informer leurs concitoyens à distance, un métier à haut risque. Elles sont devenues deux chaînes de télévision incontournables pour les Iraniens en quête d'une information indépendante du pouvoir. Depuis Londres, deux chaînes de télévision Iran International, créées en 2017, et BBC Persian, revendiquent des dizaines de millions de spectateurs chaque semaine, non sans risque pour ceux qui les suivent, puisque le régime des Mollahs a interdit leur diffusion et brouille souvent la diffusion satellite, non sans risque non plus pour les journalistes qu'a rencontré notre correspondante à Londres, Marie Billon.
12: De l'extérieur, les locaux de Iran International ressemblent à un site haute sécurité, entouré de grandes barrières, portiques et tourniquets en métal, surveillés par des gardiens et des caméras. Le nom de la chaîne de télévision n'est visible nulle part, de dehors. Seule la gigantesque parabole sur le toit confirme qu'il s'agit bien d'un média. Arrivé dans le petit hall d'accueil d'Iran International, il faut encore passer dans un sas avant d'entrer dans la rédaction. Un badge électronique est nécessaire pour ouvrir chaque porte. La chaîne occupe ses locaux depuis plusieurs mois après avoir dû quitter en 2023 ceux qu'elle détenait à l'ouest de la capitale suite à des menaces. Adam Bailey est le porte-parole de Iran International.
13: We're a prescribed terrorist organization.
12: Nous sommes considérés comme une organisation terroriste par le régime iranien, dit-il.
14: Concrètement, cela signifie que communiquer avec nous, nous envoyer quoi que ce soit, sous quelque forme que ce soit, ou faire notre promotion, est une chose dangereuse. C'est même extrêmement dangereux. La législation a été renforcée récemment. En Iran, on peut être poursuivi pour espionnage ou trahison en substance.
12: Plusieurs centaines de personnes ont récemment été arrêtées en Iran pour avoir envoyé des informations aux médias étrangers. Iran International se présente comme indépendante, financée principalement par un homme d'affaires britannico-saoudien. Elle est considérée comme anti-régime des Mollahs, pro-changement de régime, mais aussi pro-Pahlavi, du nom de la famille de la dynastie du Shah, déposée en 1980, dont le fils Reza Pahlavi est maintenant la tête de proue. Malgré les difficultés à récolter de l'information et le danger à la transmettre, la salle principale de la rédaction, faite de longues tables rectangulaires, compte plusieurs dizaines de journalistes.
15: Je m'appelle Ali Asghar Ramezanpour. Je suis le directeur de l'information à Iran International.
12: Le bureau d'Ali Asghar est sur le côté, mais les parois en verre lui permettent de communiquer avec ses collègues avec de grands gestes. Il appelle un de ses journalistes en tapotant sur la vitre. Il vient de recevoir une vidéo venant d'Iran.
15: Vous voyez cet immeuble? Il a été visé par une attaque. Attendez, je rejoue la vidéo. Vous voyez d'autres constructions à côté et un numéro de pâté de maison là. Ça nous permet d'identifier les lieux. Ça a été envoyé par quelqu'un qui est en Iran, mais on a croisé cette information avec d'autres sources, elles aussi en Iran.
12: Pour les journalistes, même basés à Londres, être associé à Iran International est dangereux. Moshen Mohammani, à la direction numérique, et Elnaz Kiani, une des présentatrices vedettes, en paie un coût très personnel.
16: L'une des pratiques les plus courantes consiste simplement à nous envoyer des messages sur les réseaux sociaux en nous menaçant de tuer nos familles.
17: Cela fait longtemps que je n'ai plus de nouvelles de mon père. Il est âgé et il a déjà été arrêté et interrogé. Nous n'avons donc aucun contact, c'est mieux ainsi pour lui.
12: Les Vici Parjan a en commun avec Iran International d'être interdite en Iran, même si toutes deux émettent par satellite, le gouvernement fait de son mieux pour les brouiller et être pris en flagrant délit de visionnage est une offense criminelle. Comme ceux d'Iran International, les journalistes de BBC Persian subissent des pressions. Rosita Lofti est la chef du service en Farsi. La radio existe depuis 1940 et une télévision a été créée en 2009. Contrairement à Iran International, elle ne diffuse pas d'ordinaire 24 heures sur 24, mais la guerre oblige le média à plus de flexibilité.
18: RT Live News.
19: Notre antenne en direct commence à 1h30 GMT, soit 17h en Iran pour 8h. Mais nous avons dû considérablement intensifier notre couverture. Il y a eu des jours où nous avons diffusé des informations en direct 24 heures sur 24. Dès qu'il y a eu une actualité de dernière minute, nous sommes également passés en direct.
12: BBC Persian n'a jamais été autorisé à avoir de journalistes à Téhéran, mais le service international de la BBC avait une présence en Iran jusqu'au début des années 2000. Depuis, le média public britannique ne peut envoyer des journalistes sur place qu'à certaines conditions. En début d'année, par exemple, le travail effectué en Iran par la journaliste anglophone ne pouvait pas être diffusé sur BBC Persian. Certains regrettent que la direction ait accepté cette condition. Au jour le jour, tous les services de la BBC travaillent main dans la main, assure Rosita Lofti. Ses collègues sont souvent invités sur les chaînes anglophones et les services internationaux partagent leurs informations diplomatiques, notamment. Pour le reste, comme Iran International, la BBC doit s'appuyer sur la population iranienne.
19: La vérification est un aspect très important de notre travail à la BBC, car tout repose sur la confiance.
12: Malgré le danger, est Téhéran qui brouille les satellites et menace les prestataires, Iran International et la BBC parviennent à toucher plusieurs dizaines de millions de personnes en Iran chaque semaine.
20: Bonjour Christophe Bouquet.
21: Bonjour.
20: Vous signez avec Mathieu Verboux pour la chaîne Arte le documentaire Narcotrafic, le poison de l'Europe. Vous prenez l'exemple emblématique des Pays-Bas qui a été un des premiers pays européens à être victime du narcotrafic, de la corruption et de la violence de rue qui touche désormais d'autres pays comme la France et la Belgique. Et vous expliquez que le trafic de drogue a fleuri au départ par le biais de la colonisation et aujourd'hui du commerce mondialisé.
21: La drogue a fait partie d'une certaine façon de la géopolitique des États pendant des siècles. En 1919, il y a l'Opium Act qui en fait interdit la vente légale de drogue. Parce qu'avant cette date, il faut savoir, ça paraît complètement fou, mais on pouvait acheter de la cocaïne, de l'héroïne et de la morphine en libre accès dans les pharmacies.
20: Vous dites d'ailleurs que durant la Première Guerre mondiale, on a fourni de la cocaïne aux soldats pour les aider à combattre.
21: Oui, la drogue et la guerre sont liées depuis toujours, enfin depuis que la drogue existe. Et les Pays-Bas ont été le premier fournisseur, comme ils jouaient de leur neutralité. Ils ont vendu des tonnes de cocaïne aux armées belligérantes, françaises, allemandes et anglaises.
20: Alors il y a une continuité dans cette permissivité néerlandaise qui se poursuit tout au long du XXe siècle. Et on peut dire que les Pays-Bas ont, d'une certaine manière, inventé une législation presque schizophrène au cours du XXe siècle.
21: Tout à fait. Comme ils ont été signataires de l'Opium Act dans les années 1920, dans les années 1970, quand ils ont essayé de mettre en place une libéralisation du cannabis, ils se sont trouvés face à un problème juridique par rapport à ces traités internationaux. Et ne pouvant pas sortir des traités internationaux pour conserver leurs relations diplomatiques, ils ont joué un double jeu, c'est-à-dire qu'ils ont autorisé la vente de cannabis dans des coffee shops, mais ils ont interdit l'achat par ces mêmes coffee shops de substances considérées comme illégales. Donc le marché noir s'est mis en place et c'est le marché noir qui a fourni, enfin le marché clandestin, plutôt, qui a fourni les stupéfiants au coffee shop de l'époque. Donc ça a mis en place, si vous voulez, un système vicié dès son origine.
20: Et en quoi cette législation très permissive, qui au départ ne concerne finalement que les drogues douces, la marijuana, en quoi elle va contribuer finalement à l'immensité du narcotrafic actuel?
21: Il faut quand même reconnaître que la mise en place par les Pays-Bas de la distinction drogue dure, drogue douce a fonctionné. C'est-à-dire que pendant deux décennies, les consommateurs de cannabis ont été éloignés du trafic d'héroïne, du trafic dur. Il y a des chiffres pour ça. Il y a une partie de cette politique qui a fonctionné. Maintenant, l'arrivée des drogues dures et de la cocaïne est liée aussi à l'ouverture du marché. C'est-à-dire depuis la chute du bloc soviétique, le marché de l'Est s'est ouvert aux consommations de stupéfiants et Rotterdam et Anvers restent les deux ports d'entrée pour les marchandises d'Amérique latine à destination du marché européen.
0: Il y a eu une forte pression européenne pour que les Pays-Bas revoient à la baisse cette permissivité.
21: Bien sûr, il y a eu un amendement de l'Opium Act de 1919 dans les années 90, mais c'était trop tard. Globalement, l'argent de la drogue s'était massivement infiltré dans l'économie légale et on voit dans les années 90-2000 une extrême porosité entre monde des affaires et monde criminel. Il y a même une soirée à Monaco qui est organisée où on voit hommes d'affaires, bandits et têtes couronnées quasiment à la même table.
0: Oui, parce que en fait, ce que vous expliquez très bien dans votre documentaire, c'est que s'il y a une extrême porosité entre ce commerce illégal et le commerce légal, le but en fait des narcotrafiquants est de se fondre dans ce marché international.
21: Oui, ils s'intègrent dans le marché légal au niveau de la circulation des marchandises. Il faut savoir que dans le port de Rotterdam, il y a un conteneur qui rentre toutes les deux secondes. Bon, vous voyez, comme il y en a des millions par an, 12 millions de conteneurs par an, c'est quand même assez facile. Mais il n'y a pas que ça. Il y a aussi le fait qu'ils se légalisent en achetant dans l'immobilier et puis il y a une extrême porosité au niveau bancaire. L'argent, au final, termine dans les grandes places financières et qui va blanchir l'argent ce sont des avocats fiscalistes qui ont pignon sur rue et qui vont faire fructifier leurs affaires en blanchissant ou en tout cas en réinvestissant l'argent des narcotrafiquants. Et ça, c'est un vrai problème. Pour moi, c'est ça le problème fondamental. C'est la répression, oui, mais la répression sur les paradis fiscaux.
0: On a beaucoup parlé aux Pays-Bas de mocro-mafia. Vous dites que le terme est inadapté. En tout cas, c'est une mafia qui a opéré pendant des décennies avec un degré de violence absolument inouï.
21: Là, la grande nouveauté de ces organisations criminelles, c'est qu'elles étalent leurs richesses et elles étalent aussi leurs crimes de sang. Il faut comprendre que l'enrichissement est tel de ces jeunes-là que entre 20 et 20 ans, on peut devenir millionnaire à la tête de grandes sociétés à Marbella ou à Dubaï, en quelques mois à peine, la cocaïne étant la marchandise la plus rentable au monde. Donc ces gamins perdent la tête, deviennent fous. Mais pour le terme mocromafia, il a été inventé ou trouvé par deux journalistes hollandais. C'est un terme qui englobe la mocro, ça veut dire la mafia marocaine. Donc il y a une population qui est stigmatisée. On sait aujourd'hui que dans la mocro-mafia, il y a des Hollandais, il y a des Turcs, il y a des Surinamiens. Il y a aussi des personnes influentes de la 'Ndrangheta et de la Camorra italienne.
0: Finalement, c'est en trouvant une cache de drogue que les policiers mettent la main sur des portables et ont accès à cet immense réseau de communication cryptée entre narcotrafiquants qui s'appelle Sky ICC. Et finalement, ce décryptage de 2 milliards de messages va conduire à un immense procès, le procès Marengo, qui est la fin de votre film. Vous racontez en fait la condamnation des plus gros bonnets de cette mocro-mafia avec... Finalement, quel impact sur l'ensemble du trafic ?
21: L'impact sur l'ensemble du trafic, il faudra attendre quelques années pour s'en rendre compte. Ce qu'on peut dire déjà, c'est que l'affaire SkyCC a montré à quel point, quand les organisations étatiques, quand les services de sécurité se mettent ensemble au niveau européen, ça fonctionne. Ils n'ont pas décrypté les messages comme ça en 15 jours. C'est 4 années de travail acharné. Et du coup, ça leur a permis aux services de sécurité organisés autour d'Europol, d'acquérir une connaissance en fait de l'état des trafiquants aujourd'hui. Donc déjà, on a une image. Pour l'autre aspect, ce qui est totalement déprimant, c'est que après ce qui est ici, il y a eu 15 000 arrestations aux États-Unis, aux Pays-Bas, en France, en Belgique. Dans les mois qui suivaient, l'ensemble des acteurs criminels avaient été remplacés. Pourquoi ? Parce que l'offre est tellement immense que on trouve des vocations à tous les coins de rue.
0: Merci Christophe Bouquet. Narcotrafic, le poison de l'Europe, un documentaire en deux parties à voir sur Arte, sur le site de la chaîne franco-allemande et sur YouTube. C'est également un livre qui paraît aux éditions de La Découverte.
1: Je vois que vous avez des appareils électroniques, il va falloir les laisser ici les amis.
22: Allez ma chérie, t'en as pas besoin.
23: Non,
1: Margot, tu donnes ça, tu lâches ça. Merde.
0: En Allemagne, on table sur l'éducation au numérique pour préserver les adolescents des dérives. Depuis un an, 9000 élèves ont testé une application de prévention. Fry, c'est son nom, propose un défi sur 21 jours pour apprendre à gérer sa consommation. Reportage à Berlin, signé Delphine Nerbollier.
24: Hey,
16: Salut, pour toi c'est le début de Frei. Frei est un programme de 21 jours pour une utilisation réfléchie de la plus grande machine de distraction de l'humanité, les médias numériques.
2: Un défi de 21 jours, voilà ce que propose la toute nouvelle application Frei, qui signifie « libre » en allemand. Durant 21 jours, les participants sont appelés à suivre un parcours pour apprendre à déchiffrer les dangers des médias sociaux, à gérer leur temps sur les écrans, mais sans donner mauvaise conscience aux utilisateurs.
16: Personne ne veut t'enlever ton portable, on ne fait pas de sevrage. Tu vas pouvoir encore t'amuser sur TikTok, sur ton téléphone, faire ce que tu aimes sur ton écran. Il s'agit plutôt d'apprendre à utiliser les médias numériques en pleine conscience et de manière équilibrée.
2: Le jeune qui vient de parler s'appelle Dennis. C'est l'un des 4 guides qui accompagne les participants durant ce défi de 21 jours sur cette application. Chaque jour, il poste des petites vidéos, des quiz, des infos, sans toutefois pouvoir répondre aux questions des utilisateurs. Ces 4 guides leur proposent aussi des défis, comme celui-ci à mi-parcours au 15e jour.
16: Aujourd'hui, tu choisis un objet ou un endroit chez toi au moins aussi grand qu'une boîte à chaussures. Il ne doit pas être dans ta chambre et tu vas y placer pour la nuit ton téléphone et ordinateur. Et c'est dans cette boîte que tous tes appareils vont dormir. Tu leur dis bonne nuit et tu n'as pas le droit de les toucher avant le matin suivant.
2: Cet outil s'adresse à un public jeune, mais aussi aux parents et même à des classes. Dans sa phase d'expérimentation l'an dernier, il a été testé par 3000 jeunes et 134 classes à travers toute l'Allemagne. Et cette année, ce sont plus de 600 classes qui se sont déjà inscrites pour relever le défi. C'est le cas du collège-lycée Kate Kollwitz à Berlin. Félix a 14 ans et il a suivi le challenge jusqu'au bout.
3: Ce que je trouve bien, c'est que ce sont des jeunes comme nous qui nous conseillent. Nous, les jeunes, on est tous les jours conseillés par des adultes. On en a assez d'avoir toujours des adultes sur le dos. Avec des jeunes, on parle d'égal à égal.
2: Rike aussi a participé au défi. Cette collégienne de 13 ans ne passe pas forcément moins de temps sur les écrans, mais elle est plus consciente des dangers des médias sociaux.
22: Avant l'application, je ne me posais pas forcément de questions sur mon usage des écrans. Maintenant, je suis plus consciente de ce qui peut se passer. Ça me fait parfois un peu peur, par exemple, de devenir trop dépendante. Mais maintenant, je sais à peu près comment éviter le piège.
2: La spécificité de cette nouvelle application est qu'elle est financée et soutenue par le gouvernement fédéral. Cela ne signifie toutefois pas qu'elle sera employée partout, dans toutes les écoles. Son usage est volontaire. En Allemagne, pays fédéral, l'enseignement est du ressort des régions et les établissements ont souvent une grande marge de manœuvre. Sabine Ley dirige le collège berlinois Kate Kollwitz. Elle n'a pas beaucoup hésité pour faire participer son établissement au projet.
23: L'acquisition des compétences aux médias est évidemment une des missions de l'école. Mais dans notre établissement, nous n'avons qu'une seule personne chargée de cette mission. Et nous avons 940 élèves. Donc quand on nous a proposé d'essayer cette application, on a tout de suite dit oui. Cette application permet aux élèves d'entrer en dialogue sur le sujet, aussi avec leurs parents. Et c'est déterminant de parler de sa propre consommation d'écran.
2: Face aux dangers liés aux écrans, de plus en plus d'établissements scolaires durcissent les règles en Allemagne, mais sans législation nationale, voire même régionale. L'interdiction du portable toute la journée ou durant les pauses devient fréquente, au choix des équipes enseignantes. Au lycée Kate Kollwitz, la directrice Sabine Ley a choisi l'interdiction durant les pauses il y a déjà 10 ans.
23: Selon moi, interdire les téléphones en les confisquant le matin pour les rendre aux élèves quand ils quittent l'école, ce n'est pas la bonne solution. D'après moi, il vaut mieux réguler l'usage des téléphones pendant les pauses. En cours, les élèves engrangent beaucoup d'informations et si en plus, pendant la pause, ils regardent vite ce qui se passe dans le monde, ce n'est pas sain. On a tous besoin de phases sans bombardement d'informations.
2: Selon une récente étude, les jeunes Allemands âgés de 15 ans passeraient 7 heures par jour sur les écrans et 3 millions d'enfants et d'adolescents auraient un usage des médias sociaux jugé à risque.
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3: Il est 22h à Paris, 20h en temps universel.
4: Christophe Paget.
3: Bonsoir à toutes et à tous. À la une, plusieurs tonnes de matériel nucléaire découvertes en Syrie par l'AIEA. Ce qui semble confirmer les accusations qui ont visé pendant plus de 20 ans le régime de Bachar al-Assad de mener un programme nucléaire secret. Nicolas Rocca, dans un instant. Les États-Unis annoncent de nouvelles sanctions contre des membres de la CPI, contre la présidente de la Cour pénale internationale et contre un autre haut magistrat. Réaction de la CPI, les sanctions américaines sapent l'état de droit. Vol de données subi par les services de l'État français, la Direction générale des finances publiques présente ses excuses pour les piratages subis depuis la fin du mois de juin par ses services. Les données personnelles de quelque 700 000 particuliers et entreprises ont été volées. Et puis retour dans l'ISS pour Sophie Adnaud, l'astronaute française a passé quelques heures dans l'espace pour réparer une antenne avec un collègue américain, mais la mission n'a pu être menée à son terme faute de temps. Plusieurs tonnes de matériel nucléaire ont été découvertes en Syrie sur un site jusque-là non déclaré et datant de Bachar al-Assad. Annonce du directeur général de l'Agence internationale de l'énergie atomique. Cette découverte a été faite grâce au signalement des autorités syriennes actuelles. Pendant plus de 20 ans, le régime précédent, celui de Bachar al-Assad, avait été accusé notamment par Israël de mener un programme nucléaire secret. Nicolas Rocca.
5: Pour Raphaël Grossi, le directeur de l'AIEA, cette trouvaille corrobore l'évaluation de l'agence selon laquelle une installation nucléaire était en train d'être construite en secret par l'ancien dictateur. Les informations restent floues alors que des travaux et des analyses sont en cours. Assad al-Shaibani, le ministre des Affaires étrangères syrien, évoque des matières nucléaires sur un site non déclaré, faisant partie de l'héritage laissé par l'ancien régime. Le type de matière, fissile, uranium ou plutonium, ou encore leur niveau d'enrichissement n'ont pas encore été communiqués. En 2007, Israël avait bombardé le site d'Al-Kibar en Syrie où se trouvait un réacteur nucléaire construit selon les États-Unis avec l'aide de la Corée du Nord et destiné à produire du plutonium. Le média américain Axios affirme que d'autres sites étaient surveillés de près par les autorités israéliennes, notamment l'un d'eux baptisé Site 99. En 2024, des particules d'uranium avaient été trouvées lors d'une inspection de l'AIEA dans le pays. Damas a en tout cas montré ce mardi sa volonté de coopérer avec le gendarme du nucléaire sur ce dossier très sensible pour son voisin israélien.
3: Nicolas Rocca, la Syrie toujours, les États-Unis accusent Israël de frappe sur le pays. Ils dénoncent une escalade inutile qui ne favorise en rien la stabilité régionale. Condamnation également de Damas. Ce mardi, les médias syriens ont annoncé que la base militaire d'Abu Dour dans le nord-est avait été frappée par des avions israéliens. L'aéroport militaire syrien est en cours de réfection avec l'aide de la Turquie. Donald Trump affirme qu'aucune discussion n'a eu lieu ni n'est prévue avec l'Iran. Une déclaration du président américain qui intervient alors qu'hier, l'émissaire américain et gendre de Donald Trump, Jared Kushner, parlait lui de discussions très positives et animées entre les deux pays, assurant que les deux parties s'impliquaient très sérieusement. Donald Trump, par ailleurs, vient de publier une carte du détroit d'Ormuz, le décrivant comme nouveau territoire américain. Les États-Unis qui annoncent ce soir des sanctions contre la présidente de la Cour pénale internationale, la japonaise Tomoko Akane, ainsi qu'un autre haut magistrat, le sénégalais Abdoulaye Seye, substitut du procureur de la CPI. La CPI affirme que les sanctions américaines sapent l'état de droit. Les États-Unis ont déjà imposé des sanctions contre plusieurs magistrats de la Cour, principalement en réponse aux enquêtes menées par la CPI à l'encontre d'Israël. Washington accuse la CPI d'être politisée. RFI, il est 15h04 à Bogota, en Colombie, où le nouveau ministre du Logement, Jaime Andrés Beltrán, est dans la tourmente, puisque ce week-end, il a été vu en train de se détendre sur une plage quelques jours seulement après le séisme qui a fait 289 morts dans l'ouest du pays. Une honte, selon l'opposition de gauche, qui annonce qu'elle va déposer une motion de censure. François-Damien Bourgerie.
6: 27 000 habitations détruites, des milliers de familles à la rue et un ministre du logement en short de bain face à la mer des Caraïbes. Jaime Andrés Beltrán a beau jurer qu'il ne faisait que passer quelques heures avec sa famille qu'il n'avait pas vue depuis longtemps, rien n'y fait. Tollé général, même la droite se joint aux critiques en dénonçant un ministre déconnecté. La gauche a déjà indiqué qu'elle réclamerait sa démission. Mais Jaime Andrés Beltrán n'est pas le seul à être pointé du doigt, car pendant qu'il était en train de se prélasser sur la plage, le président Abelardo de la Priella était lui à Buenaventura, l'une des villes ravagées par le séisme. Il a annoncé l'ouverture d'un navire hôpital et des tonnes d'aides médicales. Jusque-là, rien d'anormal. Sauf qu'à la sortie de la conférence de presse, le chef de l'État a lancé des ballons de foot siglés du logo de son parti aux enfants sinistrés. Un geste vu comme une marque de mépris et qui en rappelle une autre. Les rouleaux de papier toilette jetés par Donald Trump aux victimes de l'ouragan Maria à Porto Rico lors de son premier mandat.
3: François-Damien Bourgerie. Au Nigeria, au moins 24 personnes ont été tuées la nuit dernière dans l'état du Plateau, dans le centre, tuées par des hommes armés de fusils et de machettes. Lors de l'attaque, plusieurs dizaines de maisons ont été incendiées, des réserves de nourriture détruites, tout comme des hectares de terres agricoles. La région fait face depuis des dizaines d'années à des conflits communautaires entre éleveurs itinérants et agriculteurs sédentaires. L'épidémie d'Ebola en RDC est loin d'être maîtrisée. C'est ce qu'a déclaré aujourd'hui le chef de l'Organisation mondiale de la santé à l'ouverture d'une réunion du comité d'urgence sur Ebola. Il a aussi mis en garde contre un risque élevé de propagation internationale. De son côté, depuis Bunia en RDC, un autre responsable de l'OMS a estimé qu'il était encore possible de maîtriser l'épidémie d'ici 3 mois si l'on dispose des ressources nécessaires. En France, le gouvernement présente ses excuses pour les piratages subis depuis la fin du mois de juin par les services du fisc, la Direction générale des finances publiques. Les données personnelles de quelque 700 000 particuliers et entreprises ont été volées. Et puis les pirates qui revendiquent ce vol de données du fisc affirment aussi avoir piraté les données personnelles de plusieurs millions d'élèves français et de dizaines de milliers d'enseignants. Le ministère de l'Éducation nationale avait déjà rendu public ce hacking dont il avait été victime fin juillet. On continue avec l'éducation, les études et c'est bientôt la rentrée. Les caisses d'allocation familiale commencent d'ailleurs à verser l'allocation de rentrée scolaire, une allocation destinée à aider, en fonction des ressources, les familles modestes ayant des enfants scolarisés, étudiants ou apprentis âgés de 6 à 18 ans. Cette année, près de 3 millions de familles en bénéficieront. Reportage Aram Beng.
7: Cartables, cahiers, vêtements, c'est déjà la course pour les familles à la veille de la rentrée scolaire. Les parents de près de 5 millions d'enfants bénéficient de l'allocation versée depuis ce mardi. C'est le cas de ces deux mères de famille.
8: Il faut la verser un peu avant parce qu'après on n'a pas le temps de tout préparer. Le 18, c'est un peu tard quoi. Il faut la verser un peu en avant. Par exemple, même le 10 août, comme ça on a le temps pour tout préparer.
9: Et par rapport au montant, dire que ça va suffire ou pas, deux fois il faut faire avec ce qu'on a en fait. Il ne faut pas viser ce qui est loin de ses moyens. Donc on fait avec.
7: Le montant de l'allocation de rentrée scolaire varie entre 426 et 466 euros par enfant. Un coup de pouce financier bienvenu, mais qui ne couvre pas tous les besoins, selon la quadragénaire.
8: C'est bien, on aurait aimé, bon, pour les élémentaires, ça va, mais pour les collégiens, au moins 500 euros, quoi, parce que 400 euros, ce n'est pas beaucoup. Des fois, on rajoute.
7: En France, les familles consacrent en moyenne plus de 1300 euros par enfant et par an à la scolarité. Les deux tiers de ces frais concernent les vêtements, la cantine et les fournitures scolaires.
3: Aram Beng, on a appris ce mardi la mort d'Yvette Roudy, qui fut la première ministre des droits de la femme entre 1980 et 1986, à l'arrivée du socialiste François Mitterrand à la présidence française. C'est Yvette Roudy qui a fait voter le remboursement de l'IVG. Elle a aussi donné son nom à la loi sur l'égalité professionnelle entre les hommes et les femmes. Yvette Roudy avait 97 ans. Direction maintenant les États-Unis où l'entreprise OpenAI va louer pour 20 ans pour l'intelligence artificielle le plus grand centre de calcul jamais créé. Une illustration supplémentaire de l'appétit démesuré des géants de l'IA pour les centres de données et les financements. Antoine Camara.
10: Il s'agit d'un centre de données d'une capacité de calcul colossale, 8 gigawatts mis à la disposition d'OpenAI à partir de 2028. Le site construit dans l'Ohio sera équipé de plus d'1,5 million de puces électroniques d'NVIDIA d'ici 2032. Sa consommation électrique vertigineuse est comparable à celle de 7 millions de foyers américains. Les investissements pour sa construction sont aussi hors normes. NVIDIA s'engage à garantir le financement du centre à hauteur de 105 milliards de dollars. Il s'agit de la somme la plus importante jamais consentie par le producteur fournisseurs de puces électroniques. Et malgré leurs revenus colossaux, les géants de l'IA dépendent encore du financement de leurs fournisseurs d'équipements technologiques pour bâtir ces infrastructures. OpenAI prévoit également la création de 35 000 emplois pour la construction du site et 2500 postes permanents. Des promesses qui interviennent toutefois dans un contexte d'opposition croissante. Selon l'institut de sondage Gallup, 2/3 des Américains s'opposent à la construction de data centers près de chez eux en raison de leur consommation importante en eau et en électricité.
3: Enfin, Sophie Adnau de retour dans la Station Spatiale Internationale après quelques heures dans l'espace. C'était la première sortie extravéhiculaire pour une astronaute française. Avec son collègue américain, elle devait réparer une antenne, mais la mission n'a pu être menée à bien. L'antenne défectueuse a pu être enlevée, mais pas remplacée, faute de temps. RFI, 22h10 à Paris.
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Bonsoir à tous. Toute la semaine, à cette même heure, RFI vous invite à revivre certains des plus grands concerts diffusés pendant l'année. Ce soir, place à Groundation, le groupe qui a contribué à définir le reggae roots américain. Plus de 25 ans après sa création, Groundation a livré en 2025 son 11e album studio, Candle Burning. Un album que nous allons donc en partie découvrir en live à l'occasion du concert que le combo californien mené par Harrison Stafford a donné à Marseille en octobre dernier lors de la 34e édition de la Fiesta des Suds. Un événement qui chaque année transforme l'esplanade Gisèle Halimi en bout de porc, en dance floor à ciel ouvert. Une flamme multicolore, symbole de lumière et d'espoir, mais aussi de la force intérieure qui brûle en chacun de nous, trône en fond de scène, la mer Méditerranée nous entoure, les étoiles commencent à illuminer le ciel marseillais. Vous êtes sur RFI, bienvenue au concert de Groundation.

people of Marseille. Candle Burning, le morceau titre du dernier album de Groundation, c'est tout de suite en live sur LFI.

Generation sur RFI. C'était Candle Burning, littéralement la bougie brûle. En live ici à Marseille, vous êtes à l'écoute en DAB+. Nous sommes là pour la musique, dit Harrison Stafford. Pour l'amour de la vie et l'amour de la musique. Gardez-la dans votre cœur et dans votre âme, Marseille.

êtes bien sur RFI au concert, ici à Marseille, dans le sud de la France, d'une des légendes du reggae mondial, le groupe californien Groundation. Voici Babylon Rules Them, un titre sorti en 2002 sur l'album Hebron Gate, symbiose absolue de reggae roots et de jazz.

français en live sur RFI, un titre de l'album One Rock, sorti en 2022 en collaboration avec le trio vocal de reggae jamaïcain Israel Vibration.

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1: C'était The Youth, la jeunesse en français. À suivre, A New, la renaissance. Groundation est en live sur RFI.